0: partout en France et même en Europe. Alors je vous laisse imaginer la scène, hein, lorsqu'il y a un contrôle routier disons banal, la tête de l'agent quand il réalise que le véhicule de police n'est pas un officiel et qu'à l'intérieur on y trouve un bazooka, 10 mitraillettes et 12 fusils à pompe. Et heureusement, hein, avec l'attestation très spéciale que présente Michael, ah bah tout est réglé. Hein. Mais il faut le dire, la scène reste quand même très cocasse. Comme quoi, à Geispolsheim, on peut vivre un polar sans même commettre de délit.
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2: Bonjour. Arnaud, ma passion, c'est les taureaux. Tous les taureaux. L'amour du taureau. Le taureau Camargue, le taureau espagnol, qu'il soit dans l'arène, dans les champs, dans la rue. Je l'adore dans toutes ses formes.
3: Est-ce que vous vous êtes posé la question pourquoi j'aime le taureau ?
2: Ben, j'y suis venu petit à petit. En fait, mes parents m'ont amené il y a très longtemps dans ma jeunesse dans les arènes de Nîmes, à l'époque encore où on pouvait voir le sixième taureau gratuitement. On ouvrait les portes et je me suis pris de passion pour ça. Et petit à petit, j'ai appris ce qui était cet animal. D'abord le taureau espagnol, puis après le taureau Camargue.
3: Qu'est-ce qui représente pour vous le taureau ?
2: Mais la sérénité, la force, et puis cet esprit de combat qu'il a toujours, qui est inné chez lui, et cette résistance qu'il peut avoir partout, contre le climat quand il est dans le champ, mais aussi dans l'arène ou avec les raseteurs. Maintenant, le plus grand plaisir est quand même de le voir dans son champ, évoluer dans son territoire, puisque c'est là où on voit qu'il est le plus majestueux.
3: Vous auriez aimé être éleveur de taureaux ?
2: Alors, j'ai approché des éleveurs de taureaux et je sais tellement comme c'est difficile. Sincèrement, je m'en vois pas les capacités.
3: Trop de travail.
2: Oui. C'est comme toute passion, on aime s'en approcher le plus près possible. Donc, à rêver d'un jour élever des taureaux, bien sûr, mais sincèrement, c'est vraiment vraiment très compliqué.
3: Le taureau, il est fascinant. Alors, il fait peur, il est fascinant. Vous avez lu des livres sur le taureau parce que dans la mythologie, il y a toujours des bêtes à cornes.
2: Oui. Tout à fait. Beaucoup de livres, à la fois sur la course camarguaise, à la fois sur la corrida, mais aussi sur le taureau. Et ce qui est fascinant, c'est tout ce qu'il peut être, lui, dans ce qu'on en fait en tant qu'élevage, et la force qu'il représente. Parce que après, c'est la relation à la fois à la corrida avec la mort, et qui peut gêner, et je l'entends, mais aussi l'agilité qu'on peut retrouver dans la course camarguaise. Il a toutes ses facettes, le taureau.
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4: On sait qu'on est Lorrain parce qu'on klaxonne en partant de quelque part.
5: Ah oui.
4: Vous faites ça ?
5: Ça m'arrive, mais j'ai toujours des scrupules à le faire parce que j'ai peur d'embêter les voisins. Salut, papapap !
4: Vous êtes pile dans le thème.
5: Ouais.
4: Un auditeur fidèle m'indiquait récemment dans un mail qu'il s'étonnait de ce travers très lorrain de klaxonner lorsqu'on quitte des amis ou de la famille.
5: Ça, c'est dans toute la France, non ?
4: Bah, je pense. C'est ce que je lui ai répondu, mais je lui ai dit que je m'attarderais sur le sujet tout de même.
5: Très bien.
4: Vous savez, on tourne au coin de la rue, on appuie sur la corne. Mimi ! Fais tut-tut, disent les enfants.
5: Tut-tut.
4: Je ne sais pas si cette manie est expressément lorraine, vous l'avez dit. Moi, au départ, je croyais que c'était une tradition belge.
5: Pourquoi ?
4: Qu'ils klaxonnaient pour être sûrs qu'ils partent vraiment, sinon ils restent sur le palier. Mais, quoique, il y a tellement de grisailles et de brouillard chez nous que peut-être qu'en Lorraine, on joue de la corne juste pour être certain qu'on est bien vivant. Ah oui, dis donc, je suis encore là. Encore klaxonner en arrivant, ça se comprend.
5: Oui,
4: par exemple, dans une ferme où il n'y a pas de sonnette, ni d'interphone, ou dans le cas d'une visite à des amis naturistes. T'as pas envie de voir à poil, ou tu as des pratiques un peu cheloues. Tu préviens que t'arrives. Mais en partant, tout joyeux soit ton signal, tout prolongement du bon repas partagé soit-il, tout écho de l'amitié qui te lie à tes hôtes soit-il, tout point d'exclamation à une soirée excellente, à 2h du matin, là où il ravit tes copains, il fait chier tous les autres voisins. Tu risques fort de déclencher une kyrielle de réactions irritées. Une de mes voisines, pleine de bon sens, me disait l'autre fois, le klaxon devrait faire autant de bruit dehors que dedans, ça limiterait son usage. C'est pas bête ?
5: C'est vrai. C'est
4: alors
5: vrai.
4: Rappelons ce matin que l'usage de l'avertisseur est encadré par la loi.
5: Oui.
4: Je cite,
5: oh là là.
4: En France, dans une agglomération, il est prohibé lorsqu'il fait jour, sauf en cas de danger immédiat. À la campagne, on peut l'utiliser pour prévenir d'autres usagers, par exemple sur une route particulièrement étroite. Mais de nuit, le klaxon est interdit partout, sauf en cas d'absolue nécessité. Bon, on pourrait rétorquer que l'absolue nécessité de dire merci et qu'il y ait une bonne ambiance fait loi. Mais non, l'utilisation du klaxon hors de ces circonstances est passible d'une amende forfaitaire de 68 euros. Avouez que ça fait cher le tut-tut.

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1: Jolie bouteille, sacrée bouteille, veux-tu me laisser tranquille?
2: Je veux une petite révolution est en train de se jouer et elle ne pèse pas bien lourd. Juste 55 grammes. 55 grammes en moins par bouteille, autant dire même pas le poids du cassis que l'on met dans un kir royal.
3: Tu bois des kirs, toi ?
2: Bah oui, je bois des kirs avec modération, bien sûr. Mais revenons à notre bouteille. 55 grammes en moins, je disais.
4: Elle est légère, légère !
2: Ce régime minceur pourrait bien alléger sérieusement le bilan carbone de toute la filière, racontent nos confrères de Lyon Républicaine. Testé par les caves de Bailly-la-Pierre à Saint-Brie et conçu par Veralia, le géant européen du verre, cette nouvelle bouteille passe de 775 à 720 grammes. Visuellement, rien ne change. À l'œil nu ou en main, on n'y voit que du feu. Mais derrière cet allègement invisible se cache un vrai coup de pouce pour la planète.
5: Eh bien, c'est une merveilleuse invention,
2: Car aujourd'hui, le gros problème environnemental du vin, c'est la bouteille. Produire du verre, ça chauffe fort, des fours à 1800 degrés et beaucoup d'énergie. Alors forcément, chaque gramme économisé, c'est du CO2 en moins dans l'air. À grande échelle, le calcul est vite fait. 1 million de bouteilles allégées, c'est 18 tonnes de CO2 économisées.
6: Tu sens l'impact là ?
7: Ah oui, je sens l'impact.
2: Un gros impact, hein, mais il a fallu 2 ans de tests, de modélisation et d'essais en conditions réelles. Eh oui, encore raté. La bouteille devait tenir le choc, supporter la pression, le transport, le vieillissement en cave. Et les gens qui font de la musique avec. Maintenant, la transition va se faire en douceur. Chez Bailly-la-Pierre, cette démarche s'inscrit naturellement dans une philosophie déjà bien ancrée, stocker, produire et avancer pas à pas vers un crément plus éco-responsable.
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8: Tous les jeudis, vous partagez avec nous un lieu de Provence. Et ce matin, vous allez nous faire découvrir une source.
9: Eh ben non.
8: Ah bon ?
9: Non.
8: Mais qu'est-ce que vous m'avez écrit alors ?
9: Ben, c'est faux ce que non, vous... mais sur le coup, je voulais, puis après, je me suis dit non, une source, ça se dit pas.
8: Vous faites un peu comme vous voulez.
9: Exactement. Non, ça se dit pas une source. Alors, c'est pas moi qui le dis, c'est l'île des Bellons dans le château de ma mère. Voilà. Mais je vais quand même vous parler de source à travers ces gens de Manon.
8: Oui.
9: Hier, vous vous rappelez, je vous ai parlé de l'expression patin couffin.
8: Oui.
9: Hein, qu'on emploie dans le sens de etc. Et j'ai mentionné l'expression et le con de Manon. Et pour n'offenser personne, j'ai dit, ne le prenez pas pour vous les Manon, c'est juste une expression. J'ai ajouté, on vous aime d'amour. Ok. Le problème, c'est qu'à peine ma chronique finie, ma chérie m'a demandé, c'est qui cette Manon que tu aimes d'amour? C'est vrai. Alors je lui ai dit, mais personne, c'est une expression. Et elle me dit, mais pourquoi tu lui dis que tu l'aimes d'amour? J'ai dit, mais non, mais t'as pas la ref, c'est Pagnol, c'est Manon des Sources, c'est Hugolin, hein. Vous savez, Manon, je t'aime d'amour.
8: Vous le faites, non, Eric?
9: Manon, je t'aime d'amour.
8: Je t'aime, Manon.
9: Je t'aime, Manon.
8: Voilà, on est d'accord, voilà. Mais désolé, on va quitter la poésie bucolique et romantique de Manon des Sources et les collines pour que je vous explique cette expression, le con de Manon. Alors pour tout vous dire, on ne sait pas trop d'où elle vient, elle ne semble pas typiquement provençale, en tout cas on la connaît dans le sud-ouest, jusqu'à chez Francis Cabrel, même si elle est très attachée à la Provence, notamment à travers l'œuvre de Pagnol, bien sûr. Comme je vous l'ai dit, on l'emploie pour exprimer là aussi une suite que l'on n'énumérera pas, comme pour dire etc. Exemple dans un roman de Jean-Paul Delfino, et tout le con de Manon et tout le tremblement. Ou encore chez Maurice Gouirand, il regrettait la prospérité de Marseille, mais aussi le respect de la religion, de la morale, de la discipline, du patin couffin et du con de Manon. Oui, le con de Manon, c'est l'équivalent de patin couffin et tutti quanti. Autre subtilité décrite par Rivo Nora dans son dictionnaire des parlers régionaux, l'expression serait utilisée pour couper court aux exigences de son interlocuteur. Exemple, et le con de Manon, non, pendant que tu es, leur dire, allez, c'est bon, hein, arrête-toi, tu m'as gonflé. Dans la lignée des fatueux de, fan de chichoule, fan de pute, ou même, autre expression avec d'autres prénoms, je suis désolé, la putain d'Adèle ou la putain de la Caroline, c'est, on va avoir des problèmes. Je pense, oui.
9: Cette interjection est aussi utilisée pour marquer la surprise. En voici un exemple sous la plume de Maurice Gouirand, cette fois dans le théorème de Langambi, le con de Manon, mais c'est mon riri. Et on la trouve aussi chez Gilles Del Papas, sous la variante la con de Manon. Selon Robert Bouvier, dans le Parler Marseillais, l'expression exprime aussi le dépit ou l'irritation, hein, et il donnait cet exemple, le con de Manon, ça a encore foiré. On trouve aussi des variantes avec le con de Madon, et on vous aime aussi d'amour, les Madon. Non, je vais rien dire, parce que je vais avoir des problèmes avec Magaté. Magaté, c'est toi que j'aime d'amour. En tout cas, tous les auteurs s'accordent à dire que Manon est sûrement là juste pour la rime, sans aucun lien avec une quelconque Manon qui aurait existé.
8: Bien sûr.
9: Et je vous le confirme parce que j'ai vérifié toutes mes sources.
3: Parfait. Un petit bonjour à votre gâté qui nous écoute ce matin.
6: Manon des Sources.
3: Oui, non, mais c'est pardon.
6: Il a bien Manon des Sources.
8: Non, vérifie mes sources maintenant. Je ne sais pas s'il l'a vérifié.
3: Oui, non, mais bien sûr. Bien sûr. Mais vous me prenez.
8: On vérifie.
3: C'est possible, ça.
8: C'est comme ça.
3: Non, mais si vous voulez, je vous laisse.
8: Mais non, t'as pas d'amour, Eric.
3: Bon, donc un petit bonjour à votre gâté. Oui. Je le confirme, mais Eric est sage comme une image.
8: Mais exactement.
3: Enfin, chérie, je t'aime.
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7: Aujourd'hui, direction les Grands Mursins à Arcon. C'est un site qu'on connaît un petit peu pour ses arbres majestueux et ses panoramas, mais un petit peu moins pour son emblème animal. Avec nous, Marion Gillardon de l'Office du Tourisme de Roanne. Est-ce que vous pouvez nous en dire un petit peu plus ?
10: Effectivement, l'emblème de cet espace naturel sensible est l'écureuil. C'est un clin d'œil historique. Le domaine a appartenu pendant près de 80 ans à la Caisse d'épargne, de 1934 à 2011. Et comme vous le savez, leur emblème, c'était l'écureuil. Quand Roanne et Agglomération a repris la gestion du site, ils ont conservé l'écureuil comme symbole du lieu pour deux raisons, à la fois par fidélité et parce qu'il y a de vrais écureuils qui y vivent, bien sûr.
7: Et puis l'écureuil, on le retrouve un peu partout, sur les panneaux et même sur un sentier de randonnée.
10: Oui, tout à fait. Le petit sentier balisé, une boucle très accessible, s'appelle la boucle de l'écureuil. Ce sentier est idéal pour les familles avec enfants. Il est en quelque sorte l'entrée en matière idéale pour découvrir la diversité des milieux qu'offre le domaine des Grands Mursins.
7: Revenons un petit peu en arrière. Racontez-nous l'histoire de ces lieux.
10: L'histoire commence en 1932 quand la Caisse d'épargne souhaite créer un centre de vacances au grand air pour les enfants et son personnel. Deux ans plus tard, les premières plantations forestières démarrent et en 1936, on aménage un arboretum pour étudier les essences forestières adaptées au reboisement local.
7: Il y a une essence prédominante dans cet arboretum ?
10: Globalement, au Grand Mursin, on retrouve une dominance impressionnante de résineux, mais le plus répandu est le douglas, qui couvre à lui seul la moitié du domaine. Ce sont des grands arbres élancés aux aiguilles persistantes. Et à leur côté, on retrouve les sapins pectinés, qu'on appelle ici les sapins noirs, qui donnent leur nom au bois noir.
7: Et ce lieu, géré par Roanne et Agglomération, vit, bouge et accueille.
10: Cet espace naturel accueille des activités de pleine nature, notamment la course d'orientation et le VTT avec des sentiers balisés. Et un programme d'animation est également proposé chaque année et renouvelé d'avril à octobre, proposant ateliers, balades, cinéma en plein air, toujours dans un respect de l'environnement.
7: Voilà, un site où l'on peut respirer, apprendre, se balader et même croiser quelques écureuils malicieux. À très bientôt, Marion Gillardon.

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1: Voici Catherine de Saint-Denis-la-Chevasse, entre les Luxures-Bologne et les Essarts en Bocage, en Vendée. Catherine, elle est très investie dans la vie de sa commune. Elle fait vivre avec passion le petit musée des ustensiles, un lieu qui raconte le quotidien d'autrefois et le patrimoine local. Catherine, d'ailleurs, très attachée à ses racines.
2: Je suis vendéenne, je suis du cru.
1: Une vraie de vraie.
2: Une vraie de vraie. J'ai fait mes écoles primaires à Saint-Denis, donc oui, une vraie de vraie.
1: Je suis donc avec Catherine, qui est la secrétaire du musée des ustensiles de Saint-Denis-la-Chevasse. Comment vous êtes arrivée dans cette aventure, Catherine ?
2: Alors, je suis arrivée dans cette aventure parce qu'une dame voulait créer quelque chose pour faire connaître la commune. Donc, nous avons créé une association en 1996 et elle recherchait des gens pour l'entourer. Donc, moi, j'étais très attirée par les anciens ustensiles et pour faire connaître la commune aussi.
1: Rappelez-nous un petit peu l'historique de cet endroit où nous sommes là ce matin.
2: L'idée est partie d'un livre écrit par monsieur Jean-Noël Mouret dans lequel il notait à la fin qu'il n'y avait aucun musée des ustensiles de cuisine en France. Vous savez, nous avions au départ 600 objets, maintenant nous en avons à peu près 1600.
1: Vous êtes engagée donc dans cette association, j'imagine que ça vous prend du temps.
2: Eh bien, c'est beaucoup plus facile depuis que je suis à la retraite.
1: Ça changé quelque chose dans votre vie, vous, Catherine ?
2: Eh bien, moi, j'étais pourtant dans un travail où j'accueillais du public. Ça m'a ouvert un petit peu, justement, moi qui étais très timide.
1: Vous êtes très à l'aise, finalement, vous parlez de timidité, mais en fait, vous parlez assez aisément.
2: Ben, vous voyez, depuis une vingtaine d'années.
1: On parle aussi dans les associations beaucoup de transmission. Ce musée, il a une histoire, il faut que cette histoire perdure. C'est l'une de vos missions ?
2: Eh bien, oui, on a un manque de bénévoles jeunes. Nous sommes tous des retraités, donc il faudrait des jeunes pour faire perdurer notre savoir et notre passion.
1: On est d'accord, il est hors de question que ce lieu ferme le jour où, malheureusement, vous n'aurez plus la force de tenir ce petit musée avec toute votre équipe.
2: Eh bien, ce sera la mort dans l'âme si on doit le faire.
1: Un dernier message, voilà, aux gens qui hésitent encore à s'engager dans le milieu associatif. Vous leur diriez quoi ?
2: Eh bien, je leur dirais que c'est un petit peu une leçon de vie quelque part. On côtoie beaucoup de gens. Et puis, c'est un petit peu un apprentissage tous les jours de la vie, finalement.
1: Avec Catherine, vous l'aurez compris, c'est engagement et passion pour la mémoire et les traditions au service de la vie locale et du partage.
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3: Adi Oubalen et Adi Siaz à toutes. Est-ce que vous connaissez le mot fenestrou ? Une fenestrou est une fenestre picciotto. C'est une petite fenêtre. Peut-être un couple au Bézi m'a bien contacté qu'il n'y a pas spougu d'intra d'une l'hostal. Un jour, mon voisin m'avait raconté qu'il n'avait pu rentrer chez lui. J'avais expliqué, vous savez pourquoi? Sa femme avait clavé la porte d'entrée. Clavé, qui vient de l'occitan clabat. Alors, à votre avis, qu'est-ce que ça veut dire?
4: Je dirais fermé à clé, verrouillé.
3: Et en effet, je m'explique, mon voisin était sans clé et sa femme, elle était parti faire une course en ville. Comme il n'avait pas les clés, sa belle Zeke Faguette, vous savez ce qu'il a fait? Était passé par le fenestro del garage. Il est donc passé par le fenestro du garage. Le fenestro est lingo nostro. C'est la lucarne, le vasistas, une précisionnette. Je ne peux pas espèce l'obésier. Et magre, mon voisin est maigre. C'est bien pour ça qu'il a pu passer par le fenestro du garage.
4: Et le fenestro, ça peut être autre chose?
3: Eh bien oui, le fenestro bremonde. Et stabé l'autre mot pour parler de la télévision. Ce mot fenestro s'utilise également pour parler de la télévision. Bon, surtout une copère, surtout autrefois, car les téléviseurs étaient pitchous, ils étaient petits. D'ailleurs, quand les premiers postes sont arrivés, certaines personnes appelaient cet objet le fenestro. Mais depuis, les choses ont bien changé avec ces grands écrans de télévision.
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5: Wikizef, petit guide à l'usage des étrangers du sud du péage d'Arras en vacances dans notre belle région.
6: Votre cousine a décidé d'organiser son anniversaire, seulement les temps sont durs. Elle voudrait réunir la famille, mais faire ça à moindre frais. Vous savez, les réceptions dans les grandes familles, ça fait vite cher, hein, que la famille proche, ils sont 25. 2-3 cousins en plus avec les gosses, on monte vite à 50. Alors elle a une idée. Elle se dit, je vais faire à manger des pentières au four avec des saucisses au barbecue. Et ils ramèneront chacun une ou deux bouteilles. Et là, votre cousin, il dit, Vadius, ça va faire une paire de bouteilles. Ne paniquez pas, Wikiz F est là pour vous aider. Votre cerveau s'est mis en route à essayer de compter. Et vous ne parvenez pas à trouver comment une trentaine d'adultes en ramenant une ou deux chacun, voire trois, on arrive à une simple paire.
5: Définition.
6: Une paire de bouteilles. Beaucoup de bouteilles. C'est simple, hein. Mais attention, quand on dit une paire de bouteilles, c'est quand on sait qu'il va y en avoir beaucoup, peut-être même de trop, mais on ne sait pas combien. Et en acceptant ce qui va par paire naturellement, les chaussures, les tototes, les chaussettes, les prunes et les jumeaux. Par contre, à un colloque de jumeaux, on peut dire, des jumeaux là-bas, il va y en avoir une paire. Et si on va par là, dans le dressing de votre femme, je suis sûr que des chaussures, il y en a aussi une paire.
5: Exemple.
6: Une paire de manifestants selon la police, une belle paire de manifestants selon les syndicats. Je crois qu'on a fait le tour. Depuis le temps des Wikizef, je crois, j'en ai fait une paire, je suis sûr.
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1: Il y a un truc qui nous rassemble tous, nous les Mayennais, c'est bien sûr le bon Mayennais. La vache broute dans les champs, puis ce lait précieusement pasteurisé pour fabriquer du fromage. Et ce fromage délicatement conservé dans cette boîte. Oui, celle-ci, avec le couple si mystérieux dont personne ne connaît l'histoire, mais où tout le monde se raconte une histoire. Une recette qui marche depuis 1912. Audrey Gaillot, chargée de communication pour la société Vaubernier, implantée à Martigné-sur-Mayenne.
2: On est habituellement quatrième marque nationale la plus vendue en France, mais sur le mois de décembre, on a eu la bonne surprise de voir que on était passé troisième.
1: Et si au départ il n'y avait que le bon Mayennais, désormais la marque est une référence en France. Catherine Drezen, présidente de Vaubernier.
3: Aujourd'hui, ce sont 130 collaborateurs qui travaillent. Nous fabriquons une large gamme de fromages et de produits laitiers bon Mayennais. Camembert, brie, coulommiers, lingots, carrés.
1: Ah, mon camembert est prêt. Ça, avec du pain alors. L'entreprise Vaubernier fait travailler plus de 170 producteurs de lait autour de la fromagerie.
2: On met un point d'orgue à faire que nos fromages soient de qualité. Et puis, on a des consommateurs qui nous sont fidèles.
1: Oui, et d'ailleurs, pas plus fidèles que moi, parce que moi, j'ai le bic 4 couleurs bon Mayennais grâce à ça, pardi, au point. Ils existent depuis le début. Vous les échangez pour avoir un cadeau. Et forcément, ça fait un succès fou, comme le souligne Catherine Drezen.
3: Sur l'année 2025, on a à peu près échangé par point ou vendu 45 000 objets à l'effigie de bon Mayennais.
1: Et comme le dit Audrey, les objets sont variés.
2: On a quand même une trentaine d'articles qui sont disponibles sur la boutique, donc on y retrouve des tabliers, des torchons, des sacs isothermes. Quand on passe dans différentes maisons, on voit toujours des petits points qui sont dans les petits pots et les gens ont l'habitude de les conserver. Donc je pense que ça se passe de génération en génération.
1: C'est vrai, ça, finalement, tout le monde a une histoire avec le bon Mayennais.
2: L'habitude de voir le camembert sur la table le dimanche avec ses grands-parents, et finalement, c'est des choses qu'on produit nous aussi avec nos enfants. Et donc pour nous, c'est vraiment une fierté de voir que ça, la marque se transmet.
1: Et même si la recette du camembert, le bon Mayennais, n'a jamais changé, la tradition n'empêche pas l'innovation.
2: Donc la finie 1912 au mois de septembre, qui a un peu plus de caractère par rapport à notre camembert historique. Autre exemple, sur le fromage le léger, on a revu le pack là récemment pour pouvoir faire émerger la notion de riche en protéines, qui est aujourd'hui sur le marché un point qui est important, notamment pour les sportifs.
4: Ça y est, j'ai fini mon camembert au four. Bah du coup, je vais courir.
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6: Il a pour le coup des histoires qui nous restent bien dans la tête, c'est Arnaud Fromage qui est avec nous. Bonjour Arnaud.
7: Bonjour, bonjour à tous.
6: Arnaud, ça faisait longtemps que vous ne nous aviez pas déterré une vieille loi de l'époque révolutionnaire.
7: Oui, mais cette fois j'en ai trouvé une qui sert vraiment à quelque chose. Je dirais même que c'est une loi qui a tout changé. Il s'agit de celle qui, en 1799, a instauré en France le système métrique. Ou plutôt, le système MKPS pour mètre kilogramme poids seconde. Trois unités de base pour les unir toutes et en finir enfin avec les toises, les perches, les pouces, les lieux, les livres et les boisseaux. Il faut dire que chaque région et parfois même chaque ville possédait sa propre unité de mesure. À Besançon, c'était l'Aune, par exemple, qui mesurait un peu plus de 81 cm. Pour éviter les embrouilles, eh bien une tige en métal, une aune étalon, avait été scellée dans la pierre au XVIe siècle à l'extrémité gauche de la façade de l'hôtel de ville. Et elle y est toujours, d'ailleurs, elle est toujours en place. Mais voilà, à la demande des commerçants de l'époque, un système identique était nécessaire et ce fut donc le système métrique.
6: Le système métrique qui a depuis été adopté par presque tous les pays du monde, on peut le dire.
7: Oui, en gros, il n'y a que les États-Unis, le Libéria et la Birmanie qui refusent toujours le système métrique. Et c'est vrai que le Royaume-Uni l'utilise en traînant des pieds. Le système métrique, qui a évolué d'ailleurs depuis, il a intégré le système SI, le système international, qui rassemble toutes les unités de mesure de base desquelles on peut calculer toutes les autres. Et elles ne sont que 7. Le kilogramme, la seconde et le mètre, donc, auxquels s'ajoutent le kelvin pour la température, l'ampère pour l'intensité électrique, la mole pour la quantité de matière et le candela pour l'intensité lumineuse.
6: Et avec ça, on peut tout calculer ?
7: En grande partie, oui, les autres unités se déduisent de ces sept-là, mais il y a malgré tout un monde qui résiste encore et toujours au système métrique et, je dirais même, à la logique humaine, celui des pointures de chaussures. Personne n'y comprend rien, alors j'ai mené des petites recherches. Tout part du point de Paris, inspiré du quart de pouce britannique. La pointure d'une chaussure est calculée en divisant la longueur de l'intérieur de la chaussure en centimètres par le point de Paris. En gros, une pointure 40, ça fait environ un pied de 26 cm de long. Pour les Italiens, c'est le même calcul, mais avec une pointure en moins. Les Américains commencent à compter à partir de la taille 1, qui correspond à notre 31. Les Anglais, c'est pareil, mais eux, ils commencent à 0. Les seuls qui ont un système à peu près compréhensible, ce sont les Japonais. En gros, un pied de 26 cm correspond à la taille 26, et ensuite on décale, mais toujours en fonction du fameux point de Paris. En résumé, il serait peut-être temps de mettre un bon coup de botte là-dedans, parce que, rayon chaussure, moi, je ne sais plus sur quel pied danser.
6: Ah, c'est le cas de le dire, oui. C'est vrai qu'on a un petit peu perdu avec tout ça. Merci beaucoup, notre cher Arnaud Fromage, avec ses nécessaires minutes comptoises. Et puis à très bientôt.
7: À demain.
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1: 10e étage au CHRU de Nancy, service médecine légale, unité médico-judiciaire. Ah bah elle est là.
2: Bonjour
1: Élodie. D'habitude, quand on voit un médecin, bon, ça peut être qui tout double, c'est pour se faire soigner ou pour avoir de mauvaises nouvelles. Mais comme vous êtes dans les coins, vous, c'est pas bon.
2: Alors généralement, non, c'est assez mauvais signe de venir chez le médecin légiste. Ah, c'est ça. Mais il y a des gens qui pensent qu'ils ne viennent chez le médecin légiste qu'une fois décédé.
1: Oui.
2: Ce qui n'est pas vrai. Puisque là, actuellement, vous êtes dans le service de l'unité médico-judiciaire où on prend en charge les victimes vivantes.
1: On vous connaît plus en tant que médecin légiste quand vous intervenez dans les feuilletons sur les scènes de crime, par exemple.
2: On va dire du point de vue du grand public, on nous voit à travers les séries télé, dans sa salle d'autopsie, parfois un petit peu lugubre pour rajouter, mais on intervient finalement beaucoup plus en fait auprès des victimes vivantes.
1: D'accord. Les victimes vivantes représentent plus de votre temps de travail.
2: Oui, alors sur Nancy par exemple, on voit à peu près 5000 victimes par an et on va faire 500 autopsies par an.
1: C'est qui une victime ?
2: Alors une victime, c'est une personne qui a été victime mais de violence. Alors on pense aux violences volontaires, bien sûr, aux agressions dans la rue, malheureusement aussi des faits de violence sexuelle ou des maltraitances à enfants, mais aussi des personnes qui ont été victimes de violences dites involontaires, accident de voie publique, accident du travail, même un accident domestique.
1: Toutes les victimes passent par chez vous ?
2: Alors oui, sur Nancy, en fait, à partir du moment où elles souhaitent déposer plainte, elles vont au commissariat ou à la gendarmerie, et ensuite l'enquêteur va prendre contact avec notre service pour prévoir un rendez-vous sur cette unité.
1: Et c'est vous qui les recevez ?
2: Et c'est les médecins légistes qui les reçoivent pour pouvoir les examiner.
1: Vous, c'est une vocation ?
2: Oui, j'ai fait médecine pour faire médecine légale. Bon, je suis de l'ancienne génération où j'avais quand même une spécialité. Je suis médecin du travail de formation, mais je n'ai exercé que dans le cadre de la médecine légale.
1: Pourquoi ?
2: C'est une excellente question, souvent posée. Pourquoi on en arrive à la médecine légale ? Donc déjà, pas du tout par rapport aux séries télé ou autres.
1: Est-ce que vous avez quel âge ?
2: Alors moi, j'ai 38 ans.
1: Donc votre génération, elle a regardé quoi comme séries télé médicales ?
2: Bon, à l'époque, c'était Urgence. Moi, j'ai connu aussi les débuts de Bones à l'époque. Et je fais, d'ailleurs, on pourra en parler, de l'anthropologie médico-légale dans mon activité.
1: Qu'est-ce que c'est, ça ?
2: Alors ça, c'est l'examen des ossements qui sont découverts, soit par exemple à l'extérieur, soit dans une habitation, dans la nature, mais ça peut être aussi l'examen d'ossements au décours d'une autopsie d'un corps qui a pu être très altéré, justement pour rechercher des lésions et aussi pour établir ce qu'on appelle le profil biologique pour essayer de comparer aux personnes disparues.
1: Oui, là on rigole, mais c'est pas drôle en fait. Hein.
2: Non, c'est pas drôle, mais c'est assez satisfaisant parce que ça permet aussi de pouvoir identifier des ossements et ça c'est toujours satisfaisant de pouvoir rendre, on va dire, un défunt à sa famille.
1: Bon, on revient au pourquoi du comment. Pas du tout inspiré par les séries, votre vocation ?
2: Non. Alors moi, de base, je pense que mon inspiration vient surtout de mon père, qui était paléontologue. Donc, depuis toute petite, j'étais bercée dans les ossements, plutôt australopithèque, on était plutôt sur l'ancien humain, et beaucoup sur l'archéologie, anthropologie, et je voulais être égyptologue quand j'étais petite, mais pour découvrir des momies. Donc maintenant, je fais des momies, mais dans un cadre plus récent que de l'Antiquité. Et je pense que c'est ce qui m'a donné en fait ce plaisir, cette curiosité vis-à-vis de l'humain, de l'humanité. Et puis après, d'autres m'ont fait découvrir en fait ce qu'était la médecine légale par le biais d'amis de mes parents qui étaient médecins légistes et médecins généralistes. Et quand j'ai assisté à ma première autopsie, quand j'étais en troisième année de médecine, j'ai su que ma place était là.
1: On peut aller visiter un peu le service ?
2: Oui.
1: Il y a des victimes à toute heure et tous les jours qui viennent ici.
2: Alors en fait, l'unité médico-judiciaire, c'est un service de consultation. Donc on est ouvert de manière fonctionnelle du lundi au vendredi, aux horaires classiques de consultation. Mais on a aussi une permanence de médecine légale. C'est-à-dire que les nuits et les week-ends, un médecin légiste peut être contacté pour justement soit voir des victimes en urgence, soit aller faire des levées de corps, donc examiner des défunts sur des lieux de découverte.
1: Oui, c'est ça. De toute façon, si quelqu'un décède, on fait appel à vous. Vous vous déplacez, vous venez forcément.
2: Non. Alors, non. Si quelqu'un décède, c'est un médecin patient qui va faire le constat de décès. S'il y a quelque chose de suspect, si on est dans le cadre de mort violente, à ce moment-là, la justice sera informée par un obstacle médico-légal sur le certificat de décès et demandera à ce moment-là au médecin légiste de se déplacer éventuellement sur place ou décidera directement de faire amener le corps à l'Institut de médecine légale pour les autopsies.
1: Donc les autopsies, elles ont lieu ici au 10e étage ?
2: Non, c'est pas dans ce bâtiment, c'est un bâtiment qui est excentré au fond du CHU à côté d'une petite chapelle en continuité de la chambre mortuaire.
1: Bon, là, le service, c'est quoi ? C'est un couloir, des portes et des bureaux ?
2: Exactement.
1: Il n'y a rien à voir.
2: Donc, effectivement, ça, c'est un service de consultation. Donc, il y a des consultations classiques de bureaux. Et en fait, à l'unité médico-judiciaire de Nancy, comme dans maintenant une grande majorité de centres hospitaliers universitaires, il y a en fait un dispositif qu'on appelle audition Mélanie. Donc, ça, c'est cette salle où l'enfant va être en présence d'un enquêteur qui est formé à recueillir la parole d'un enfant victime de violence. Et pendant ce temps-là, donc, il va être à la fois filmé et puis enregistré à l'aide d'un micro. Et donc, il y a une vitre sans teint qui sépare d'une salle qu'on appelle la salle de régie où va se faire l'enregistrement et où un autre enquêteur sera également présent derrière la vitre pour voir un petit peu ce qui se passe et poser éventuellement des questions complémentaires par la suite.
1: Bon, quand vous avez choisi cette voie, vous saviez qu'il y avait cette partie-là ?
2: Oui. Oui. Quand j'ai fait médecine, je voulais faire médecine légale. Et quand j'ai fait mes stages, en fait, en tant qu'étudiant en médecine, j'ai découvert ce que je n'avais pas eu l'occasion d'appréhender, le côté victime vivante. Donc oui, j'ai choisi la voie en sachant quelle était la globalité du travail.
1: C'est un quotidien très intense, j'entends. Hein ?
2: Alors, très intense et très varié surtout. Et c'est ça qui est très agréable aussi, nous, dans notre travail, je pense, pour justement, même si ce ne sont pas des choses joyeuses dans tout ce qui se passe, mais voilà, on va être le matin auprès des victimes vivantes, on peut être l'après-midi au niveau de l'Institut de médecine légale. Ça nous arrive d'être appelés pour faire ce qu'on appelle les reconstitutions. Donc, quand on a fait des autopsies ou des examens de victimes, un juge d'instruction peut demander à ce qu'on soit présent quand il va essayer de refaire ce qui s'est passé pour demander notre avis par rapport à ce qu'on avait constaté aux déclarations de la personne qui est entendue. Et puis après, comme ça arrive, je l'ai fait ce matin, aller aux assises également, enfin devant des cours criminels pour pouvoir être entendu par rapport à nos constatations faites et donc pouvoir apporter, en fait, suivre le dossier jusqu'au bout.
1: Ouais, c'est ça. Vous avez une vie comme dans une série quand même, j'ai l'impression. Hein.
2: Oui, on a quand même des éléments qui sont repris dans les séries télé.
1: Bon, on va refermer cette porte. Bon, souvent un médecin soigne. Il peut être porteur de mauvaises nouvelles, mais aussi de guérison. Vous êtes plutôt dans un aspect morbide, sordide, plus difficile. Comment vous le vivez finalement au quotidien ?
2: Alors moi, je ne le vois pas en tant que morbide. Je suis un médecin de constat, d'expertise, pour apporter des choses objectives à la justice. On a quand même une pierre à apporter justement aux victimes pour faire reconnaître les préjudices qu'elles subissent et apporter un éclairage factuel à la justice.
1: Bon, bah merci de nous avoir accordé un petit peu de temps entre deux autopsies. Je rigole, mais
2: c'est pas tout à fait faux.
1: Merci bien, bonne fin de journée.
2: Merci, vous aussi.
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3: Les médias, les réseaux sociaux, les moyens aujourd'hui sont multiples pour connaître une célébrité mondiale, mais fut un temps où l'arc était loin de posséder autant de cordes.
4: En plein dans le mille.
3: 8 septembre 1886, des cordes, cette fois vocales, retentissent dans la maison de Félix-Philippe Valin, clerc de notaire à Montalieu-Versieux. Cette voix, c'est celle de Joséphine Eugénie, que l'on surnommera plus tard Ninon, et si c'est la première fois qu'on l'entend, ce ne sera certainement pas la dernière. D'ailleurs, la première fois qu'elle l'emploiera en spectacle, ce sera chez nous. En 1909, après un passage au Conservatoire de Lyon, sa première expérience de soliste, c'est à Bourgoin, pas encore jumelée à Jallieu à l'époque.
5: Quelle histoire, ça aussi.
3: Une histoire de maladie, figurez-vous. La première chanteuse de l'Opéra de Lyon tombe malade, et Ninon la remplace pour le premier rôle, et c'est un triomphe. Cette réussite, elle poussera son entourage à l'envoyer à Paris pour tenter sa chance, mais les débuts sont difficiles. Ninon s'aguerrit, fait des rencontres, notamment l'un de ses premiers fans, un certain Claude Debussy. Et puis en 1912, c'est le tournant grâce à un deuxième fan de la voix si particulière de Ninon. Elle auditionne à l'Opéra Comique.
5: T'es un comique, toi, tu regardes les Simpsons le soir.
3: Et Albert Carré, le directeur, est séduit. Il l'engage aussitôt. Mais l'idylle ne durera pas. Pierre Barthélémy Guezy succède à Albert Carré à la tête de l'Opéra Comique.
5: Ça va trancher, chérie.
3: Il déteste Ninon et lui fait subir des crasses en tout genre. C'est le cauchemar.
6: Personne ne peut être aussi con que ça.
3: Son salut viendra d'un gala. En 1916, elle chante au profit des blessés de guerre. Le destin aura voulu que dans la salle soit présent le directeur du Colonne de Buenos Aires, une salle aussi prestigieuse que la Scala de Milan ou l'Opéra de Paris.
6: Ça, c'est énorme.
3: Et Ninon, elle lui a tapé dans l'oreille au directeur. La chanteuse n'hésite pas. Elle casse son contrat avec Guezy et s'embarque dans le plus grand voyage de sa vie.
7: Oh, ça fait du bien, ça.
8: C'est bon, ça.
7: C'est bien.
3: Pour la Montagne-Hollande, c'est le début d'un triomphe de 10 ans en Argentine qui lui assure une célébrité mondiale.
9: C'est Darty mon kiki.
3: Ninon Valin est accueillie comme une star en Grèce, en Turquie. Elle donne un récital privé à la Maison Blanche pour le président Roosevelt. La reine-mère d'Angleterre réclame au président Lebrun de l'entendre pour sa venue diplomatique en 1938.
10: Soit on est quelqu'un, soit on est personne.
3: Les tournées s'enchaîneront jusqu'en 1945, date à partir de laquelle Ninon préférera rester dans sa propriété lyonnaise de Millerie. Héroïne dans les opéras qu'elle interprète, Ninon Valin le deviendra aussi dans la vraie vie. Pendant l'occupation, elle cachera des juifs et sauvegardera, en la soustrayant aux Allemands, la collection inestimable de François Lang, l'un de ses amis, pianiste et mécène français qui décédera en déportation.
11: C'est des commandos anti-chars, des P-51. Ce sont nos anges gardiens.
3: Si sa carrière a fait d'elle une voix incontournable à l'étranger, son héritage dépasse la simple performance. Elle est à l'origine de la création du conservatoire de Montevideo, en Uruguay. Elle a tourné les cinéphonies, les premiers clips de l'histoire. Elle a été l'artiste la plus radiodiffusée dans les années 20 et 30.
12: Enfin, c'est fou! C'est fou!
3: C'est également à Ninon Valin que l'on doit l'éclosion de jeunes talents comme Georges Guettari ou encore un certain Luis Mariano. Comme un symbole ou une reconnaissance ultime du destin, Ninon Valin décède le 22 novembre 1961, jour de la Sainte Cécile, patronne des musiciens. La plus grande cantatrice du monde a été pendant longtemps Ninon Valin, une iséroise, illustre iséroise.
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13: Je rêvais d'avoir une maison à la campagne. Cette maison, c'est comme si j'y étais née. C'est ma maison de famille.
14: Ma maison s'appelle l'Ostao de la Mar.
15: C'est une maison un peu envoûtante.
16: Eh bien, vous voyez, des livres et trois fenêtres qui me donnent le paysage du pays, comme si c'était trois tableaux.
17: Ils ont vécu ici.
0: Thibaut Gaudry.
18: Alain Delon, vous l'aviez rencontré sur un tournage ?
19: Non, je l'ai rencontré dans la rue. Mais on a fait un film ensemble qui était Jeff et qui était un film qu'Alain désirait faire avec moi, donc ça a été aussi une rencontre.
17: En 1968, deux stars du cinéma français sont réunies pour la première fois à l'affiche de Jeff, un film qui ne restera pas dans les mémoires, contrairement à la grande histoire d'amour qui est en train de naître depuis quelques semaines. Mireille Darc et Alain Delon ne se quittent plus.
20: Alain Delon enchaîne les films, dont Jeff et Madly, sur lesquels il a comme partenaire l'égérie de Georges Lautner, Mireille Darc. Ils tourneront 8 films ensemble. Nouveau coup de foudre qui scellera une histoire d'amour qui le marquera à jamais. Il dira de Mireille, près de 40 ans plus tard, lors de sa disparition, « Elle était la femme de ma vie, ma moitié ».
17: 2 ans plus tard, alors que Delon est à Marseille pour tourner Borsalino et que le couple cherche un coin de soleil et de tranquillité, l'ami et agent de l'acteur, Georges Baume, leur fait découvrir Aix-en-Provence où il habite. Ils sont sous le charme et ne tardent pas à s'installer dans un hôtel particulier du quartier Mazarin, le plus ancien de la ville.
21: Pourquoi tu t'en vas ?
22: Parce qu'on est deux.
21: Je comprends pas.
22: Facile à comprendre. Un jour ou l'autre, il n'en reste plus qu'un de nous deux.
21: Faut mieux que je m'en aille avant. On finira par se tirer dessus.
17: Dans l'hôtel de Boisgelin, aux belles pierres ocre, construit en 1650 et classé monument historique, ils louent le vaste rez-de-chaussée qui leur permet de profiter de l'adorable jardin avec son imposante fontaine à vasque. Ils y font même percer une porte dans l'un des murs afin de pouvoir sortir discrètement et éviter les éventuels groupies ou paparazzi. Et flâner dans les rues ou aller déjeuner aux Deux Garçons, la plus célèbre brasserie de la ville.
23: Tu sais où tu m'aimes ?
21: Sûr.
23: Même après que tu m'auras fait l'amour.
21: Ça dépend de toi.
17: Ils y mènent une vie paisible, en famille, dans cette ville qui est encore une belle endormie, qu'une polémique va réveiller un peu. Alain et Mireille aimeraient bien pouvoir se baigner au saut du lit et faire construire une piscine. Une faute de goût majeure pour les habitants du quartier et les défenseurs du patrimoine. Une polémique qui en créera une autre. Mireille D'Arc aime bronzer au bord de sa nouvelle piscine en tenue d'Ève. Conduisant un voisin, dont la vue donne sur le jardin, a déposé une main courante pour offense aux bonnes mœurs. Une protestation qui n'empêche pas l'actrice de continuer à lézarder nue sous le soleil aixois.
23: Faudra encore un peu de champagne.
6: Sommelier ?
23: Parce que vous avez besoin du sommelier pour me servir. Mais doucement, le champagne c'est fragile. C'est mon père qui m'a appris ça.
6: Ah oui ?
23: Tiens, vous n'avez pas besoin du sommelier pour me tenir la main ? Vous ne voulez pas coucher avec moi en plus, là, tout de suite sur la banquette ?
17: Ils passeront 5 ans dans ce lieu dont la beauté laisse interdit, comme le dit Mireille. Et aujourd'hui, il n'y a aucune plaque pour rappeler aux nombreux touristes qui se baladent sur la jolie place des Quatre Dauphins que cet hôtel particulier a abrité l'une des plus fameuses idylles.
7: C'est un mot qu'elle m'a écrit, il doit y avoir 40 ou 35 ans, ou 35 ou 40, peu importe, qui résume à lui seul tout ce qu'est Mireille. Et c'est un mot que j'ai toujours avec moi depuis ces 40 ans et qui m'aide à vivre. Mon amour, il est 3 heures du matin et je n'arrive pas à dormir. Je pense à toi qui as tellement de mal à vivre. Je t'ai donné tout. Et j'ai simplement besoin d'un peu de calme et de tendresse. Et d'un sourire le matin parce que la vie est là et qu'il faut remercier le ciel d'être l'un en face de l'autre et de s'aimer.
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3: Bonsoir messieurs.
4: Bonsoir.
5: Bonsoir.
3: Alors d'habitude, dans ce groupe, il y a le plus bavard, c'est Arthur, le chanteur. Et là, il est dans les embouteillages ou dans le RER, je ne sais pas.
5: On espère. Hein. on l'attend, mais on est bavard arriver. Aussi.
3: Ouais. Moi, je suis contente, comme ça, on va pouvoir se parler.
5: On va pouvoir parler de musique.
3: Exactement. C'est ça, les paroles, on s'en fiche. Non, Feu Chatterton, c'est un groupe qu'on aime beaucoup sur la radio ici. Un groupe qui avait été remarqué au rayon Révélation en 2016, aux Victoires de la Musique. Vous aviez été nommé pour votre premier album. Et puis, Rebelote en 2019, nommé dans la catégorie Album Rock pour l'Oiseleur.

0: s'était vu pour votre avant-dernier album, Palais d'Argile. C'était le numéro 3 et il y a eu 3 nominations aux victoires. Album de l'année, chanson originale de l'année pour Monde Nouveau. Étrange nomination pour interprète masculin de l'année, parce que il y a plus de groupes.
1: Les groupes, c'est fini, les groupes, les garçons. Et puis si c'est mélangé, je sais pas comment ils font.
0: Comment font-ils si c'est un groupe paritaire, filles, garçons? Je sais pas, tiens.
2: Bon, c'est pas ce qu'il y aura la prochaine édition de Victoire de la musique.
1: Ça va, il y a pas groupe.
2: Comme catégorie, il y a pas groupe.
0: Non, il y a plus groupe.
1: Ils ont considéré que ça n'existait plus.
0: Voilà, donc l'artiste masculin de l'année, Feu Chatterton, bravo monsieur Feu.
1: Mais on l'a pas gagné, il y a Aurel San.
2: Non, on n'a jamais gagné la victoire de la musique.
0: Alors, il y a une règle aux victoires, c'est que si

0: C'est vrai qu'on était heureux d'être dans cette catégorie, on n'a pas gagné, mais déjà d'être là, on était hyper contents.
1: Sophistiquée mais ouverte, j'aime beaucoup cette description, parce que c'est exactement comme ça que j'ai ressenti le nouvel album. Il s'appelle Labyrinthe, et vous étiez venu nous voir pour le premier extrait, allons voir.
2: Allons

0: une chanson qui est sortie avant l'été. Il y a eu depuis quelques concerts et puis surtout la sortie de l'album. Et je me souviens que vous m'aviez confié sur cette chanson avoir hésité, l'avoir presque trouvée trop immédiate, trop simple pour être Feu Chatterton. Mais pour autant, elle vous procurait tellement d'émotions positives que vous ne vous voyez pas la mettre de côté. Avec quelques mois de recul, vous regrettez pas?
1: Non, on est content. On est, en fait, c'est vrai que ça a été un de longs débats entre nous et c'est, en fait, même encore aujourd'hui, tu vois, quand on me demande quel est le morceau que j'ai envie de présenter au début aux gens,
0: ouais.
1: C'est allons voir, même si elle a quelque chose qui la rapproche peut-être trop de l'album précédent, mais elle a cet espoir, cette lumière qui, je pense, qui est importante aujourd'hui. Enfin, on est quand même nourris tous les jours, de choses sombres, tu vois, dans une radio, on entend tous les jours les infos, je pense que.
0: Ah, c'est terrible, hein.
1: C'est assez terrible. Et cette chanson, elle a d'une certaine manière cette naïveté de croire qu'on peut trouver un chemin, et ce chemin, pour le trouver, il faut au moins se dire qu'un espoir existe, et on en a encore besoin 6 mois après, enfin,
0: oui.
1: 4 mois après la sortie du titre. Donc, on continue de la jouer, notre set, demain. On joue, il va commencer par cette chanson.
2: Elle marche en concert, ça c'est important, elle est validée par le concert.
0: Ah mais on a envie de la chanter, bien sûr.
2: Bah oui, mais chantons-la.
1: Non, mais c'est vrai que...
0: Allons voir. Faut pas me pousser. Hein.
1: Non, mais avant, quand on s'était vu avant l'été, c'est vrai qu'on l'avait même pas encore joué sur scène.
0: Ouais.
1: Et il y a une... dès le premier concert, c'était à Europavox, dans un grand festival à Clermont-Ferrand, et on a senti qu'elle avait trouvé, le public, qu'il y avait quelque chose qui se passait avec elle, et je pense que c'est vrai que ça fait du bien d'avoir un peu de lumière dans cette période sombre. On a lancé un contest de reprise, et au début, on pensait qu'il y aurait quelques personnes qui répondraient, et en fait, ça a été des centaines. Donc à chaque fois, on est surpris par cette chanson. En fait, elle est vraiment arrivée comme ça, un peu par hasard, et elle a trouvé les gens. C'est la chance qu'on a aujourd'hui.
0: Alors, est-ce que c'est un des bijoux que vous avez trouvé au Louvre, cette chanson? Ah ouais, je sais, c'est facile, mais
1: j'ai tout de suite pensé
0: à vous quand il y a eu un cambriolage au Louvre. J'ai dit, mais à tous les coups, Feu Chatterton, ils ont filé les codes à n'importe qui, et voilà.
2: Non, mais ça m'a rappelé quand on avait déplacé un ampli un peu lourd une fois, on avait peut-être cassé une vitre ou un truc,
0: je sais plus.
2: Non, mais oui, on était en résidence là-bas pendant 2 mois et demi, c'était incroyable, et on a écrit quelques chansons du nouvel album là-bas, mais pas Allons voir.
0: Pas Allons voir.
2: Non, on a écrit Hold Up. Non, c'est pas vrai.
1: Non, mais c'est vrai que c'est dans les pots, parce que c'est vrai, c'est triste ce qui s'est passé.
0: Ouais.
1: Et en même temps, on a eu la chance d'être invité pour créer cet album, commencer en tout cas à le créer, pour explorer aussi d'autres sentiers musicaux. Peut-être on en parlera, mais j'espère que ce qui s'est passé les semaines dernières va pas changer complètement, va pas refermer le Louvre sur lui-même. Ça serait vraiment triste qu'on n'ait plus l'occasion
0: d'aller
1: de s'ouvrir.
0: Au Louvre,
1: en fait, nous on a eu la chance d'être invités pour organiser des soirées, pour faire venir des gens en fait dans le Louvre qui n'y venaient pas forcément, et j'espère que ça continuera et qu'on va pas fermer les portes du château, voilà.
0: Non, mais non, moi je suis sûre que non. On va juste, repimper un petit peu.
1: On va essayer de retrouver les fenêtres. Voilà.
0: On va blinder les fenêtres, mais après, à l'intérieur, il peut se passer encore des merveilles. Alors, ce quatrième album s'appelle Labyrinthe. Ça peut paraître basique comme question, mais à la fois, c'est jamais innocent, le nom d'un album. Et quand en plus, je vois la pochette, vous aimez vous paumer dans des disques, dans des chansons. Souvent, quand on écoute Feu Chatterton, dans une chanson, il y a 3 chansons. Donc il y a ce côté labyrinthique. Est-ce que ça vient de là, le titre de l'album?
2: Oui, ça vient de plein de choses, mais c'est vrai que ça peut aussi venir de cette période. Quand on se remet en création après une tournée,
0: ouais.
2: Il y a un moment qui est toujours un peu difficile à trouver, c'est vraiment de passer de cet état vraiment presque hyperactif de la tournée et très répétitif à vraiment un état qui est complètement différent, qui est beaucoup plus léthargique, et en même temps essayer de rester ouvert à plein de choses pour pouvoir recréer en étant beaucoup plus dans la douceur, dans le calme. Et en fait, ça, c'est très difficile à faire. Et

Et quand on est 5, aussi se retrouver dans cet état-là, bah en fait, y a un moment où on se perd un petit peu. Donc il y a un côté labyrinthique, juste déjà de nous 5 pour se retrouver et retrouver le chemin de la création, c'est sûr.

0: chanteur retrouvé. Bonsoir Arthur.
1: Bonsoir.
0: Bienvenue dans Décibel. On a commencé un peu sans toi.
1: Bah oui, vous avez bien raison.
0: Voilà. Et bravo pour ce disque. Je l'ai dit aux garçons, mais vraiment, il est. Oui, on aime s'y perdre. Et oui, il est lumineux et plein d'espoir, sans pour autant être dans le monde des bisounours, parce que nous vivons tous en 2025. On peut pas faire comme si on n'y était pas. Mais qu'est-ce qui fait du bien ce disque? Vous vous demandez parfois. Pourquoi faire un disque? Pourquoi faire des chansons? Vous avez tous des activités à côté, que ce soit de la science ou de la poésie, enfin énormément de choses. Est-ce que parfois vous vous dites, alors pourquoi faire des chansons finalement?
1: Moi, c'est plus souvent qu'on le voudrait.
0: Ah.
1: Parce qu'en fait, c'est quand même c'est une obsession, les chansons. Et quand on est obsédé par un truc aussi petit et dérisoire que 13... moment de vie qui dure 3 minutes, il y a des moments où on se dit, pourquoi je fais ça? Pourquoi dans ce monde-là? Est-ce qu'il y a besoin de ça? Pourquoi je me torture l'esprit à essayer d'atteindre un idéal qui fait mal? Et on se pose souvent la question, c'est pour ça que ça fait du bien de retrouver la scène. Parce que quand on fait des concerts, on a une réponse. Une réponse hyper claire.
0: Ouais.
1: Parfois aussi, quand on reçoit des messages sur Instagram, on a des réponses. Et ces réponses-là, elles sont bien plus importantes que juste des fleurs qu'on nous lancerait, qui nous rassurent sur notre, qui nous flattent. C'est pas des flatteries, c'est dire, OK, en fait, ça donne du sens à ce qu'on fait. Nous, on est pendant 2 ans dans notre grotte, dans notre cave, à se demander, est-ce qu'on va réussir à raconter quelque chose de ce monde-là, de pertinent, de profond, de vrai? Et il y a tant de choses qui nous empêchent un peu, voilà, essayer de trouver ce vrai, trouver ce pur, que quand en face on dit, oh, là ce que vous avez dit, je sais pas, ça soulage ma peine, ça m'aide à traverser tel moment,
0: bien,
1: ça me donne du courage. Quand on est sur scène et qu'on est tous ensemble à passer un moment de joie, on dit, oh, ok, bah je sais pourquoi on a mis autant d'énergie là-dedans, ça vaut le coup.
0: Ouais. Il y a aussi un truc très beau avec les chansons, c'est qu'elles rendent les gens qui sont dedans éternels. Vous avez fait ça pour Jean-Philippe Allard. C'est une très belle chanson sur votre nouvel album qui s'appelle Mille Vagues. Alors elle est triste parce que Jean-Philippe Allard est mort. Est-ce que vous pouvez expliquer qui c'était ?
2: C'était notre manager, mais c'était un peu plus que ça. C'était vraiment quelqu'un qui nous a accompagnés de manière très très importante, à la fois artistiquement et sur la structuration du groupe ces dernières années. C'est lui qui nous a accompagnés sur tout au Palais d'Argile, sur le succès qu'on a eu aussi avec Monde Nouveau et tout cet album. Et c'était plus qu'un manager, c'était un vrai mentor pour nous cinq. Quelqu'un très important et qui a disparu soudainement pendant la création là de ce dernier album. Et voilà, on lui a écrit cette chanson de manière très spontanée. Et on a un peu l'impression que la chanson est venue comme ça, elle nous a été donnée. Et c'est une chanson qui cimente le disque, qui a aussi cimenté la création du disque. C'est arrivé à un moment où c'était aussi un peu compliqué de faire ce disque, de refaire corps à 5.
0: Ouais.
2: Donc on le remercie aussi pour ça.
0: Voilà, et la chanson, contrairement à nous pauvres humains, elle est là pour toujours.
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0: sur Labyrinthe, le nouvel album de Feu Chatterton. Et alors, dans la série des questions pourquoi faire des chansons, à quoi servent les chansons, il y a Didier Varro qui vient de sortir un bouquin qui s'appelle La chanson française, un peu beaucoup passionnément. Je ne sais pas si vous l'avez lu déjà.
1: En tout cas.
0: Aux éditions Le Robert. Et donc, il y raconte qu'une chanson, ça sert à chanter, à danser, à tomber amoureux, à s'émouvoir. Et ça sert aussi à faire nation. Et dans ce chapitre-là, il parle de vous et de ce moment au Panthéon.
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0: Vous chantez l'affiche rouge, la chanson de Léo Ferré. C'était l'année dernière, au mois de février, la panthéonisation de Missak et Mélinée Manouchian, des résistants communistes, immigrés, qui sont battus pour la France, ce pays qu'ils avaient choisi de défendre. Faire nation, est-ce que ça, c'est pas une sublime raison de faire de la musique?
3: Ouais, mais c'est une belle question, en tout cas, d'essayer de comprendre. Nous, on se pose beaucoup la question du sens, et je pense que l'affiche rouge, ce moment-là, mais pas que ce moment, en fait, dès qu'on a commencé à la jouer sur scène, dès 2022,
0: ouais.
3: C'est une chanson qui est venue à nous, c'est elle qui est venue sur scène avec nous. C'est assez fou ce qui est arrivé, parce que beaucoup de gens nous ont découvert avec la panthéonisation, mais elle était venue dans notre set pendant les élections de 2022. Aussi à une période où pour nous, les chansons, on parlait de Mille Vagues juste avant, c'est surtout pour se faire du bien à nous, en fait. Et l'affiche rouge, ça a été une chanson, je pense, qui a mis des mots sur une situation qu'on comprend pas, qu'on comprenait pas et qu'on comprend toujours pas. Pourquoi les gens sont capables de se détester autant juste parce qu'ils sont différents? Et l'affiche rouge raconte une histoire, l'histoire des fusillés de l'affiche rouge, et surtout une histoire d'amour. C'est une lettre d'amour juste avant de mourir, de Missak à Mélinée, et en partant d'une situation intime, il raconte tout un pan de politique, de l'histoire de France, et je pense qu'elle nous a appris beaucoup, cette chanson, sur le sens de ce qu'est faire de la musique, faire de la chanson aujourd'hui. Et je pense c'est passer des messages, et pas forcément les nôtres. C'est des messages là, c'est un moment de l'histoire. Dans l'album,
0: oui, là vous êtes passeur.
3: On était passeur d'une histoire, ouais. qui la chanson de Léo Ferré, et elle-même, c'est un premier passage de témoin du texte d'Aragon, qui lui-même est une réécriture de cette lettre. Donc, je pense qu'on a appris avec le temps, et au début, on se posait beaucoup la question du sens, et maintenant peut-être qu'on le trouve plus directement, parce qu'on sait qu'on a un rôle en tant que saltimbanque. J'aime bien saltimbanque.
0: Ouais.
3: Saltimbanque, c'est on est là et on réunit des gens dans une salle et on raconte des histoires. Et ils en font ce qu'ils veulent.
0: Mais c'est pas dérisoire.
1: Ouais, c'est... Et, ou bien alors, ce qui est dérisoire nous rappelle ce qui est profondément humain, quoi. Ouais. Beaucoup de choses qui sont arrivées pendant le premier confinement. On disait il y avait l'essentiel et le non-essentiel. On avait le droit de faire ce qui était essentiel.
0: Ouais.
1: Mais selon qui et pourquoi? Et ce qui est inessentiel, est-ce que c'est pas ce qui fait de nous des humains? Donc on a un peu ce truc à l'entre-deux où parfois on dit des choses profondes, mais parfois même ce qui paraît ne pas l'être fait ce qu'on est en tant qu'humanité, avec notre condition partagée. Et cette condition, qu'on le veuille ou non, on la partage tous, quelles que soient nos couleurs, que soient nos opinions. C'est marrant parce que ça, j'aurais pas osé le dire il y a 15 ans. Je crois que ça aurait eu l'impression de dire un truc complètement niais. Mais la situation est devenue telle que ça nous paraît précieux de le rappeler. Tout s'effrite tellement que juste dire, en fait, on partage une humaine condition. Nous nous ressemblons plus que nous que nos différences nous semblent nous le dire.
0: Ouais.
1: Et faire nation, c'est ça beau parce qu'on l'a pas identifié comme ça. Mais par contre, au moment où on est allé chanter au Panthéon, comme on est cinq, et qu'on se pose quand même beaucoup de questions, peut-être parfois trop, mais on se demandait s'il fallait y aller ou pas. Alors même que ça paraît une évidence quand même de panthéonisation 80 ans après, d'étrangers qui n'ont jamais une nationalité française, qui vont être panthéonisés par la France parce qu'ils ont sauvé ce pays. Pourquoi? Parce qu'ils croyaient en un idéal de fraternité, de liberté, des choses qui paraissent au-delà de tous les clivages. C'est vrai qu'il y a aussi ça dans le dérisoire des chansons, cette universalité qui nous permet d'être au-delà de clivages intempestifs, de choses de l'instant politique, mais en fait, c'est fort. Moi, je sais qu'il y a des chansons comme ça qui m'ont touché, parce qu'elles vont travailler ailleurs, toucher ailleurs que la tête.
0: Je crois que c'était un moment important. Et alors, si en plus ça vous a redonné aussi de l'élan pour fabriquer ce disque-là, alors oui, définitivement, vous avez vraiment bien fait d'y aller.
4: Alors, on ne s'ennuie pas du tout en se perdant dans ce labyrinthe. Il y a plein de surprises, des chansons tellement différentes les unes des autres. On se dit que vous savez faire du rock'n'roll. Allons.

0: démarrer le groupe. C'est jouissif pour vous de sortir un morceau comme Cosmos Song.
1: De jouer
0: avec tous les codes. Ouais. Il y a tous les codes.
2: Ouais, c'est vrai. Bah oui, on a commencé vraiment dans une cave à 5 avec 2 guitares, une basse, une batterie et.
0: Ouais. Hein.
2: Et Arthur et un micro.
3: Et avec...
2: Non, mais parce que c'est vrai que quand je dis ça, j'ai l'impression qu'on est d'une autre époque, alors que pas tant que ça, mais c'était un moment, il y a 15, 20 ans, où on ne savait pas utiliser l'ordinateur pour faire de la musique. Donc, si on voulait une basse, il fallait que son copain fasse de la basse.
0: Et les synthés sont rentrés après.
2: Et les synthés sont arrivés plus tard, notamment par Antoine Wilson, qui est le bassiste du groupe, qui est un fan de synthétiseurs et qui nous a fait découvrir tout ce monde-là et qu'on a appris à utiliser au fur et à mesure des albums. Ouais.
3: Maintenant, c'est costaud les synthés dans le groupe et sur scène.
2: Maintenant, on a trop, nos techniciens nous détestent à cause de ça.
0: C'est ça. Il faut écouter à cause ou grâce, alors pour les paroles, mais aussi pour ce son, cette extrême douceur onirique.

0: peut définir ce son-là, ce qu'on entend?
1: Pas simple. On a travaillé avec Alexis Delon pour ce titre, qui est un des réalisateurs de albums du son de Zao Tsagazan. On pourrait dire bedroom pop. Je sais pas si c'est un truc qui vous parle, mais en gros, il y a tout un courant de pop fait maison. Je pense à November Ultra.
0: Ouais.
1: Voilà, vous pouvez aller découvrir plein d'artistes qui prêtent une attention hyper grande aux arrangements et aux sons, sans pourtant à chercher à avoir une immense puissance.
0: Et sur c'est ce l'anti-mur du son, en fait.
1: C'est l'anti-mur du son,
0: ouais.
1: Mais ça veut pas dire acoustique. Genre, c'est pas un piano-voix. Non. Il y a des arrangements, il y a des effets, tout est travaillé. Il y a des envois d'effets parfois une fois à un endroit. Donc c'est hyper sophistiqué, mais quand on l'écoute, c'est très doux. Et ça, à force d'écouter cette musique, on aime beaucoup ce style de musique. Et en travaillant avec Alexis Delon sur ce titre-là, qu'on a pu amener cette chanson là-dedans, parce qu'on voulait que ce soit ouaté, on voulait que ce soit une balade, sans que ça tombe dans le stéréotype du piano-voix un peu à l'ancienne,
0: ouais.
1: qui nous attire toujours. On voulait amener ce morceau à la modernité pour ce qu'il raconte aussi.
2: Mais pour Alexis Delon, donc pour les gens qui peut-être sont familiers, c'est un grand fan de modulaire. Donc c'est un ensemble de circuits en fait électroniques qui permettent de changer la texture du son. Et il a fait passer le piano notamment. On entend les voix là-dedans et ça donne cette couleur au morceau. Et le piano, qui un piano voix pourrait être plus brillant. Et là, il le radoucit, il lui donne. Donc c'était hyper agréable de jouer en entendant ça dans ses oreilles.
0: Ouais. Oui, non, c'est magnifique. Et puis, vous vous rendez compte, j'imagine, après coup, quand on vous parle de l'album, que finalement chacun entend plein de choses différentes. Vous aviez conscience, voire vous aviez envie, en rentrant en studio ou même au moment de la composition, de faire des morceaux aussi variés, aussi différents.
1: Ouais, on avait hyper envie parce que la musique qu'on écoute en ce moment et qu'on écoutait depuis un moment, elle est variée. On écoute Rosalia et on peut.
0: J'allais te citer Rosalia pour le labyrinthe.
1: Ouais, ouais, c'est pas de venir, Rosalia. Et puis après, on peut écouter de la néo-folk de Aldous Harding et ensuite, je sais pas, du rap. Et aujourd'hui, on écoute la musique comme ça et jusqu'à présent, on avait fait des albums qui étaient quand même dans toujours immense continuité. C'était notre désir de créer des mondes qui soient très continus. Et là, on avait envie d'explorer dans toutes les directions et toutes les palettes qui
0: labyrinthe.
1: Nous ressemblent. Labyrinthe, voilà. Ouais. Chaque chanson est un monde en soi, une pièce à découvrir. Et étrangement, alors que jusque-là, sur les albums précédents, c'est un truc qui nous obsédait un peu, d'avoir de la cohérence. Là, on a eu confiance dans le fait qu'en mettant ces choses qu'on aimait ensemble, elles allaient se tenir. J'ai pas l'impression, quand on écoute, malgré le fait de cette variété, on se dise, voilà, on comprend pas ce qui se passe.
0: Ah oui, non.
1: Il y a une cohérence, il y a une tenue. Et je sais pas trop expliquer pourquoi. On a eu confiance là-dedans.
2: C'est que, mon idée, c'est quand même, on a écouté, pendant cette période, on parlait de Rosalia, mais Billie Eilish, on peut en citer plein, des artistes, notamment anglo-saxons, qui assument que dans un disque, il faut créer des mondes. Qui soit différent dans The Weeknd, et nous c'était ce qui nous inspirait. Et je pense qu'on s'est habitué à écouter des albums comme ça. On a quand même grandi à une période où on écoutait des albums de rock qui avaient un son très continu. Et je pense que la musique elle a changé. L'écoute de la musique a changé aussi grâce aux plateformes. J'allais dire grâce. Maintenant dans un disque tu peux créer plein de mondes différents sans qu'on te dise que c'est mélangé, c'est incohérent, donc c'est voilà.
1: Ouais. C'est vrai qu'on a été vachement excités. C'était
2: dès
1: pas
2: le début,
1: que j'ai écouté beaucoup de pop internationale, parce que la pop internationale d'aujourd'hui, en fait, elle est radicale, elle a quelque chose d'underground. On parle de Rosalia, mais Bad Bunny, c'est énorme. Travis Scott, The Weeknd. Avant, on les écoutait un peu de l'extérieur, par curiosité. Et en fait, là, je sais pas pourquoi, on a été happé vraiment par la musique. Quoi. Ce qui compte, c'est d'être touché.
0: Ouais.
1: Donc, on s'est dit, waouh, qu'est-ce qu'ils font, Billie Eilish et tout. C'est ouais. Quoi ce truc qui est à la fois hyper populaire, puissant, qui assume des émotions très directes. Et en même temps, si on prête vraiment attention au son, attention, c'est beaucoup plus chiadé, raffiné qu'on le pense. C'est une recherche, une exploration pour avancer, faire avancer un peu les codes de la musique. Et ça nous a inspiré, quoi.
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2: Bonsoir Émilie.
3: Bienvenue dans Décibel. C'est la première fois que vous êtes dans ce studio avec moi et je voulais vous dire que j'en suis ravie.
2: Moi aussi, je suis très contente d'être là, d'être votre invitée.
3: Merci beaucoup. Alors Diane Tell, c'est évidemment, je le disais dans le sommaire, mais pour les Françaises et les Français, un amour de 45 ans maintenant, puisque c'est la date, hein, tout début des années 80, à laquelle on a découvert cette chanson-là.
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3: 1981, l'album sort en France, mais à ce moment-là, vous n'êtes pas une débutante, Diane Tell. Vous avez déjà deux albums sortis au Québec. Et c'est pour ça que, même si on recompte sur nos doigts, on n'arrive pas à 50, mais vous, oui, la tournée du 50e anniversaire, c'est la grande nouvelle que vous avez annoncée à votre public. Et je crois que c'était pas gagné, parce que vous aimez pas trop les anniversaires.
2: J'aime pas mes anniversaires. Je suis née le 24 décembre, alors déjà, c'est pas gagné pour les anniversaires.
3: Ah oui.
2: Je suis toujours obligée pendant le réveillon à un moment donné de lever le petit doigt et dire tiens au fait c'est mon anniv. Oh oui c'est vrai mince on oubliait parce que les gens sont ils ont la tête ailleurs.
3: Évidemment.
2: Non mais je suis pas très non effectivement pas très anniversaire. Par contre là ce que j'ai envie de célébrer c'est 50 ans de fidélité du public quand même parce qu'ils sont toujours là. Ils m'ont suivi dans toutes mes aventures un peu ambitieuses parfois. Ouais. Et ils sont là dans les salles. Oui, on a envie de fêter cette amitié avec le public québécois et français et francophone en général dans le monde entier.
3: L'anniversaire des 50, c'est donc l'année 2027,
2: ouais.
3: Puisque votre premier album était sorti en 1977
2: ouais.
3: Au Québec. Il portait votre nom simplement,
2: ouais.
3: Diane Tell. Est-ce que, au moment où vous sortez ce disque, vous vous imaginez 10 ans, 20 ans, 50 ans plus tard, avoir fait de la musique non-stop, parce que
2: ouais.
3: Ça, quand on est artiste comme vous, quelque part, c'est réussir sa vie de faire toute une vie de musique comme ça.
2: Ah oui, non, non, mais c'est impossible d'imaginer ça, parce que déjà, il est sorti en novembre 77, puis j'ai commencé à travailler, j'étais encore ado, évidemment, je faisais des chansons depuis l'âge de 12 ans, mais quand il est sorti, j'avais 19 ans, et ça faisait déjà deux ans et demi qu'on était en studio, plus ou moins, on entrait, on sortait, puis c'était compliqué, déjà.
3: Oui.
2: Donc, je me suis dit, mon Dieu, si c'est difficile comme ça, je vais pas tenir le coup, quoi.
3: Oui, c'est vrai.
2: Et en fait, c'est presque miraculeux, surtout lorsqu'on regarde l'ambiance actuelle, le climat actuel. Aujourd'hui, on a presque du mal à imaginer des carrières aussi longues, quoi.
3: Oui.
2: Comme si c'était une façon de faire qui est presque du passé. Aujourd'hui, tout est tellement rapide, éphémère, ça monte, ça descend, ça arrive, ça disparaît. On a l'impression que il y a plus rien qui colle au mur, quoi. Moi, j'ai collé au mur toutes ces années, donc je suis vraiment très contente d'avoir pu faire la musique que je voulais faire aussi toute ma vie et de pas avoir trop de tu sais quand t'as eu des succès, mais que si ces succès-là te tiennent encore à cœur, c'est déjà beaucoup aussi.
3: Alors la fameuse chanson dont je parlais, celle avec laquelle nous on est tombés à amoureux de vous, Diane Tell, c'est Si j'étais un homme, 1981 chez nous. Est-ce que vous pouvez me raconter la fabrication de cette chanson et me dire aussi si vous l'aimez toujours si fort des années après?
2: Franchement, je l'aime toujours aussi fort. Disons qu'elle ne m'appartient plus maintenant. Elle appartient aux gens, au public. Elle est pas dans le domaine public à proprement parler, mais elle, presque.
3: Vous le considérez comme ça,
2: ouais,
3: en tout cas.
2: Oui, ouais, parce que là, par exemple, ce week-end, elle a été reprise par une des candidates de la Star Academy, qui devait avoir 19, 20, 21 ans, je sais pas quel âge elle avait, mais elle avait probablement l'âge que j'avais quand je l'ai écrite. Donc c'est rigolo que cette chanson qui a été écrite il y a 5 décennies parle encore aux jeunes filles comme ça. Et j'ai l'impression aussi que le sens de la chanson évolue avec les années. Moi, quand je l'ai écrite, j'habitais à New York à l'époque et puis on était en plein Women's Lib, donc c'était la libération de la femme, mais pas du tout dans le sens MeToo, c'était au contraire, hein, on jetait les soutiens-gorge et les corsets dans le feu, puis on se libérait sexuellement et tout. Mais ce que les femmes recherchaient en Amérique du Nord à l'époque, c'était le droit de faire des études, de travailler, d'avoir une vie active, quoi, de pas être collée à la maison,
3: oui, être indépendante.
2: Il y a des régions du monde moderne où le droit de vote des femmes date de pas si longtemps, date de presque la même époque que quand j'ai écrit cette chanson. Donc oui, je l'aime toujours. Alors la fabrication, rapidement, parce que c'est quand même évidemment toutes les années de conservatoire, apprendre la musique, et en fait j'ai été choisie par Radio-Canada pour représenter mon pays dans un concours qui s'appelait le Festival International de la Chanson Française de Spa, auquel avaient participé des gens comme Alain Souchon et plein, oui, d'autres. Et donc il fallait, pour participer au concours, écrire des chansons originales. Donc on n'avait pas le droit de présenter des chansons qui étaient déjà publiées, connues. Donc j'ai écrit cette chanson pour remporter ce concours. Je me suis dit, je vais tout mettre, tout ce que j'ai appris, tout ce auquel je crois et tout, j'ai tout mis. J'ai perdu au premier tour. Mais je m'étais pas trop trompée quand même, puisque la chanson est toujours là, ouais. Elle me porte maintenant. Je l'ai portée longtemps, mais maintenant c'est elle qui me porte.
3: Vous ne risquez pas de vous ennuyer avec le nouveau projet de Diane Tell, puisque en annonçant cette tournée 50e anniversaire, Diane, vous avez aussi annoncé un nouvel album. Si mes calculs sont bons, on n'est pas loin du 15e album.
2: On est au 15e.
3: 15e, c'est ça.
2: Studio, ouais.
3: Il s'appellera Polisson, et sur cet album, il y aura une première chanson qui a été dévoilée, qui s'appelle Le mot et la chose. Alors on entend chose, on entend Polisson, et nous tout de suite en France, on est au garde à vous, parce que on adore les chansons coquines de tout un tas de styles. Diane, dites-moi ce que vous pensez par exemple du style direct de Brassens.
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2: Moi,
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5: Je pense à Félicie, je bande aussi.
2: Ben oui, Brassens, c'est la classe absolue.
3: Même quand il dit je bande, en fait, on dit ben oui, mon Georges.
2: Ben oui. Non, mais lui, tout ce qu'il fait, ça peut pas être vulgaire.
3: Ouais, c'est vrai,
2: pas.
3: Hein.
2: Il y a rien de grivois chez Brassens, quoi.
3: C'est vrai. Il y a aussi des chansons qui sont coquines parfois à l'insu de leur interprète. Mmh. C'est en tout cas ce qu'a dit France Gall à propos des sucettes que Gainsbourg lui avait écrites.

0: Ça avait marché ça au Québec, cette chanson?
1: Je sais pas. Je suis même pas sûre. L'ani déjà, on sait pas trop ce que c'est. Les sucettes, c'est pas des mots. Non.
0: Comment vous appelez ça chez vous, les bonbons qu'on suce?
1: Je crois qu'on appelle ça des suçons. C'est encore pire. Je sais pas exactement je pense que sucette à l'ani, ça veut rien dire.
0: Non, ça marchait pas. Bon. Il y a Gréco, n'oublions pas Gréco, tellement érotique.
2: Déshabillez-moi.
1: Ben oui.
2: Déshabillez-moi.
0: Alors dans ces trois-là, tiens, par exemple, le mot et la chose que nous allons découvrir et Polisson, l'album qui sortira à l'automne prochain, on est plutôt sur une obédience Brassens, Gal, Gréco.
1: Ça dépend des chansons de l'album. Pour ceux qui aiment la littérature, donc je vais faire un peu de en français, en anglais, pardon, du name dropping.
0: Ok.
1: Donc on part de Ronsard, hein, donc là on est au XVIe siècle.
0: Mignonne, allons voir si la rose.
1: Exact. Ouais. Donc là on est plutôt du côté de Juliette, je dirais, de Juliette. Oui. Après on passe par Pierre Louis.
0: Ah. Là, c'est un peu porno.
1: C'est plus. Ouais. Écoutez, on a fait ce qu'on a pu. Hein. C'était drôle parce que le garçon avec qui je travaille, qui est un homme délicieux, qui s'appelle Pablo Pico, qui est un grand compositeur de musique de film et en particulier de cinéma d'animation. Donc on est chez lui et puis bon, par moments c'est assez coquin. Et puis on est là dans le studio et puis là bon, il dit non, Pierre Louis, parce qu'il a des petits enfants, il a des enfants très jeunes.
0: Oui.
1: Oh, il dit non, Pierre Louis. Il dit on va le suggérer, mais on va pas y aller jusqu'au bout. J'ai dit écoute comme tu veux mon gars. Mais sinon on a aussi Jean de La Fontaine. Est-ce que vous savez que Jean de La Fontaine a écrit des contes avant d'écrire des fables et moi j'en ai 3 volumes personnellement, je sais pas s'il y en a encore d'autres, mais ce sont des contes libertins. Assez coquin pour certains et certains sont illustrés évidemment, donc on a en plus les images. Mais c'est marrant parce que ça a pas marché, alors il s'est mis à écrire des fables et là ça a cartonné,
0: là, ça a bien marché.
1: Nous avons un Voltaire aussi, nous avons Richepin, nous avons des auteurs extraordinaires. Marinisé, c'est un texte magnifique qui s'appelle La Torche. C'est la seule femme d'ailleurs dans le, parce que évidemment, les textes libertins, c'était les hommes qui les écrivaient. Et les femmes avaient plutôt le rôle de la muse ou de celle qui inspirait, j'imagine. Mais pour revenir au mot et la chose, si j'ai bien compris, on va entendre.
0: Oui.
1: C'est un texte de l'abbé de Lattaignan.
0: Alors, j'allais y venir, parce que tous les auteurs que vous avez cités, l'autrice, finalement, on se dit, ok, ouais, chacun vit sa vie.
1: Qu'ils veulent.
0: Mais un abbé, bon sang, c'est incroyable, qui a écrit quelque chose d'extrêmement, coquin, sexy, polisson.
1: Ouais, c'est assez polisson. Moi, j'aime bien ce mot parce que, tu sais, c'est un mot qui est assez léger.
0: Oui.
1: Petit polisson, tu vois, t'étais mal commode. Il n'y a pas le côté grivois, quoi. On essaie d'éviter ça, de rester dans la classe absolue. Mais c'est vrai que notre abbé de Lattaignan, d'après ce que j'ai compris, il n'était pas abbé de son plein gré, comme dirait l'autre.
0: Il était abbé 12 heures sur 24.
1: Exactement. Était abbé de jour et le soir, il allait dans les bistrots.
0: C'est ça.
1: Et paraît-il, il a écrit quelques couplets de « J'ai du bon tabac dans ma tabatière ». Voilà, entre autres. Et puis bon.
0: Qui est une chanson aussi à double sens, d'ailleurs.
1: Oui, je pense, oui.
0: Il n'y a pas de tabac ni de tabatière, en réalité.
1: Non, et c'est comme les voitures dans les garages et tous ces trucs-là. Bon, bref.
0: Et les trains qui passent dans des tunnels.
1: Oui. Et puis la fameuse chanson, comment elle s'appelle, j'ai oublié son nom, mais ça va nous revenir, ou alors en régie on va nous envoyer l'info. Comment s'appelait cette je me picore le petit bouton, le machin, le truc.
0: C'est Les Nuits d'une demoiselle.
1: Oui.
0: C'est Colette Renard, je crois.
1: Colette Renard.
0: Quelle culture vous avez. Moi quand c'est polisson, Diane, je réponds présente. C'est en tout cas un album qui sortira à l'automne 2026, Polisson, et il y a donc un premier extrait. Si ça vous va, on l'écoute maintenant.
1: Ah, avec plaisir.
0: Et si vous avez un abbé dans vos relations, écoutez, envoyez-lui la chanson pour lui donner 2-3 idées. Le mot et la chose, c'est Diane Tell.
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0: ça, mes amis, c'est du grand art. Le mot et la chose, Diane Tell, qui a décidé, donc, dans son nouvel album Polisson, de mettre en musique, en chanson, des textes que vous gardez tels quels. C'est vraiment.
1: Ah oui, pas une virgule.
0: Vous changez rien du tout. Donc,
1: il n'y a que Pierre-Louis où on y est allé doucement, mais sinon, les autres, on ne touche à rien. Hein.
0: Ouais, rien du tout. Mais Pierre-Louis, même si je crois qu'il n'est pas, même pas à la bibliothèque, en fait, ou alors c'est dans une étagère spéciale.
1: Il est à la bibliothèque nationale. Ouais. Jusqu'à il n'y a pas longtemps, il y avait une section qui s'appelait l'enfer.
0: Ah oui, c'est vrai.
1: Et tous ces livres étaient dans l'enfer. Oui. Donc, ils n'étaient même pas accessibles aux bibliothécaires, si je ne m'abuse.
0: Je crois qu'il fallait montrer sa pièce d'identité. Et ouais. Là, les gens se disent, mon Dieu, mais on n'a pas lu ce garçon. Ça vous intéresse beaucoup.
1: Ouais, il y a même un livre de photos. Il est assez spécial. Mais moi, j'aime bien. La seule chose, c'est qu'en 25, les codes ont changé. Donc, oui, on ne peut pas... Il faut respecter le monde dans lequel on vit quand même. Mais sinon, tout le reste, c'est tout à fait correct.
0: J'ai entendu un truc fou sur vous, Diane Tell. Il faut qu'on se mette dans une ambiance musicale particulière. Est-ce que c'est vrai, Diane Tell, que vous êtes la cousine de Madonna?
1: Oui, mais je ne suis pas la seule.
0: Elle a beaucoup de cousines.
1: C'est-à-dire que sa maman est une Louise Fortin, mon papa est un Michel Fortin. Sa maman venait des Cantons de l'Est, je crois. Les Cantons de l'Est étant une région au sud de Montréal.
0: Ouais.
1: Mais vous savez, les Fortins... la famille Fortin... vos auditeurs vous écriront pour me corriger si je me trompe, mais nous faisons partie des 100 familles, les premières familles qui ont colonisé le Canada. Et il y a un de mes ancêtres qui a eu 27 fils. Donc il a répandu le nom Fortin dans toute la région. Et donc, est-ce que je suis proche cousine? On n'a jamais fait Noël ensemble, quoi.
0: Mais c'est dommage, ça aurait tombé sur votre anniversaire aussi, en plus.
1: Oui, en plus. Mais on a de la même taille. On sent quand même il y a des gènes communs.
0: Oui. Ouais.
1: Une gène, un gène commun.
0: Un gène de la génétique.
1: De la génétique commune.
0: Commune entre Diane Tell et Madonna. C'était donc vrai. Ça, c'est une très bonne nouvelle. J'aimerais aussi, avant qu'on se dise au revoir et à bientôt, donc, puisque vous m'avez promis de revenir, que vous me parliez un petit peu de ce qui s'est passé en 1990 avec la légende de Jimmy. Moi, c'est comme ça que j'ai découvert votre voix, parce que j'étais ado, j'étais au collège, et mon prof de musique avait adoré cette comédie musicale, qui était en fait le projet après Starmania de Luc Plamondon et Michel Berger. Et c'est vous qui chantiez la chanson titre, La légende de Jimmy. Qu'est-ce que vous avez comme souvenir de cette période-là?
1: Alors, déjà, Starmania, ça a commencé dans les années, fin des années 70, c'était au Palais des Congrès. Mais la musique a tellement eu de succès que c'est resté. Et ils ont repris ce spectacle au Canada dans les années 80. Je ne l'ai pas fait. Et ils l'ont repris en France et puis ils m'ont appelé je ne sais combien de fois. Diane, tu veux pas reprendre un rôle de Starmania? Non, je veux pas reprendre un rôle. Et puis un jour, Patrick Villaret, ça me fait plaisir de le nommer, il est plus de ce monde, mais c'était un grand monsieur de l'industrie de la musique. Patrick m'appelle, il me dit, bon, maintenant on t'a organisé un souper en tête à tête avec Michel Berger. Et je dis, ah bon, pourquoi? Et je vais souper avec Michel Berger, il était absolument charmant, adorable, gentil, merveilleux, intelligent, tout ce que vous voulez. Et donc je suis avec lui, et puis à la fin du repas, il me dit, bon Diane, il dit, ma mission, tu sais bien, c'est de te convaincre de participer à la énième version de Starmania. J'ai dit, écoute Michel, il y a tant de bonnes chanteuses qui l'ont fait et tout, moi je ne peux rien rajouter à l'histoire. Par contre, si un jour tu fais quelque chose d'autre, alors là je suis ton homme. Et je lui dis ça comme ça. Et ben, je sais pas, 2 ans après, je suis, à l'époque, il y avait une compagnie aérienne, c'était pas Air France, c'était Air Inter, puis il y avait des magazines, et je vois Michel en couverture, nouveau projet, la légende de Jimmy, machin. Là, je me jette sur l'article pour voir s'il y a le casting d'annoncer, pas de casting. Donc, j'ai dit, est-ce qu'il va Il m'avait rien promis, mais il m'avait dit qu'il me contacterait s'il faisait autre chose. Eh ben, j'étais contactée et puis j'ai eu le rôle. Ça a été un cadeau immense. Et j'ai eu en plus la chance d'avoir cette chanson, parce que souvent dans les comédies musicales, il y a plusieurs chanteurs sur sur des chansons comme Notre-Dame de Paris,
0: Belle, ils sont trois.
1: Et là, je sais pas, Michel, il a donné à mon rôle en fait cette chanson-là, et ça a été un immense cadeau puisque c'est une chanson très importante dans mon répertoire, et ça a été une très belle expérience avec Jérôme Savary à la mise en scène, Luc Plamondon que j'adore toujours, et puis ça nous a emmené à une deuxième comédie musicale qui s'appelle Marilyn Montreuil, que nous avons donné à Chaillot. Donc ça a été 3 ans de pure rêverie, quoi. On s'imagine pas ce que c'est que d'être la star de ces spectacles que l'on fait en groupe.
0: Oui.
1: C'est pas moi, ma vie, mon œuvre, mes costumes, mon attaché de presse, mon manager, mon disque.
0: Oui,
1: là, c'est notre truc, ouais. Voilà. Et pour Marilyn, en plus, j'ai eu la chance de composer toute la musique. Donc, ça a été des années extraordinaires.
0: Ouais. Ah, ouais,
1: merci,
0: ça.
1: Michel, on t'aime toujours.
0: Ah oui.
1: Et celle-là aussi, je la chante à tous les spectacles.
0: Merci beaucoup, Diane Tell.
1: Affaire
0: à suivre, Polisson. C'est à l'automne prochain. La légende de Jimmy, c'est maintenant.

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5: Bonjour la France, du 14 juillet. Nous, on est en direct. Je sais qu'il y en a qui sont en congé et qui profitent. Eh bien, j'ai envie de dire tant mieux. Comment ça va, Éric Bastien ?
6: Écoutez, quand je te vois...
5: Quand je vois tes yeux !
6: C'est un feu d'artifice qui rayonne devant moi. C'est la belle jaune, la belle verte aujourd'hui.
5: La belle verte aujourd'hui.
6: Ah, c'est le feu d'artifice. Salut à tous.
5: Alors, je vous rappelle que c'est notre dernière semaine en direct. Après, vous aurez du best-of. Et à la rentrée, on ne sera plus avec vous, mais on vous aimera toujours. Alors, cette semaine, le cadeau principal de la finale, il s'agit d'une destination un petit peu mystérieuse. Oui, vous partez à La Ciotat pour un séjour exceptionnel pour la 5e édition du Ici Live. Ce sera en septembre. Alors, vous aurez, évidemment, je ne vous donnerai pas un nom d'artiste, c'est de la surprise.
6: Enfin, on ne sait pas qui on va voir, c'est ça?
5: Exactement.
6: Ah, d'accord.
5: Et donc, vous aurez évidemment 3 nuits à l'hôtel, 2 invitations tous les soirs pour les concerts du festival. Vous aurez aussi une sortie en bateau avec l'association Les Carènes et une visite exclusive des coulisses. Mmh. Ça, c'est plutôt bien. Si vous ne gagnez pas ça, qu'est-ce qu'on gagne?
6: Moi, je pense qu'il y aura Jeanne Masse et Desireless. Je pense que c'est 100% 80.
5: D'accord.
6: C'est ici live. Je sais pas, je le sens comme ça.
5: Ok.
6: Bah, il y aura Joe Malongo. Je vous l'ai dit hier, il est dans les backstage. Il prépare justement le bon café pour ces artistes qu'on ne connaît pas. Et peut-être qu'on les connaîtra d'ici vendredi. Joe sera là avec le staff Malongo.
5: D'accord, et si on gagne une cafetière, 32 dosettes, 6 verres en verre.
6: Mais c'est ça qu'il fallait dire en fait.
5: Voilà.
6: Merci d'être là. Oh là là.
5: Allez, on accueille Hélène et Samuel, nos candidats du jour.
6: Bonjour.
5: Comment ça va ?
7: Bonjour.
5: Alors Hélène, tu joues avec ici Saint-Étienne parce que tu habites à Saint-Étienne.
7: Exact.
5: Voilà. Une petite Stéphanoise qui a le plus bel âge du monde, 61 ans, voilà. Tu vis avec Jean-Pierre.
7: Oui.
5: Tu as un fils et 2 petits-fils, c'est ça?
7: C'est bien ça.
5: Et alors attention, là c'est bon, bah moi les enfants, les petits-enfants, oui, bon d'accord. Mais la nouvelle la plus importante, c'est que le 11 juillet, tu as eu un bébé setter irlandais.
7: Oui.
5: Oh là là là là là là, comment tu l'as appelé?
7: Baito.
5: Oh là là, je veux une photo immédiatement sur le portable de Maître Kikando. C'était mon chien de quand j'étais petite, j'adore les setter. T'en as déjà eu?
6: Comment il s'appelait le chien?
7: Ben oui, j'en ai déjà eu un, sauf qu'il a rejoint le Valhalla des setter.
5: Oh, le Valhalla des setter. Ben il est avec le mien.
7: Eh oui.
5: Oui, bien sûr. Ça rigole, ça chasse du canard et ça fait pouic pouic. Alors,

0: j'aime bien ce que.
1: Je fais le pari.
0: Oui, Eric Bastien, il fait genre Madame Soleil.
2: Référence.
0: Écoute bien. Historiquement, poser une baguette de pain à l'envers, ça porte malheur. Est-ce que c'est vrai ou faux?
3: Vrai. C'est vrai.
0: Bien sûr que c'est vrai. Évidemment que c'est vrai. Ça remonte au Moyen Âge. Les boulangers, ils réservaient un pain posé à l'envers pour le bourreau. Donc voilà, comme ça, le bourreau, il le récupérait sans attendre son tour. Et depuis, bon bah, on se dit que poser le pain à l'envers, ça porte malheur. Premier point pour Hélène.
1: Bien, et bien on va accueillir Samuel avec Ici Héros. Salut toute l'équipe d'Ici Héros. Comment ça va, Samuel?
4: Ça va et vous?
1: Ça va super. Tu nous appelles où? C'est où l'endroit où tu vis?
4: À Saint-Geniez-de-Fontenay, mais là, je suis en vacances.
1: D'accord. Alors, t'habites à Saint-Geniez-de-Fontenay dans l'Hérault, mais donc en vacances, t'es où en vacances?
4: À Mérindol, dans le Vaucluse.
1: Ah, mais t'es pas très loin. T'es pas l'Hérault, Vaucluse, ouais. C'est pas... Voilà.
4: Ouais, je suis pas parti très loin.
1: Ok, ça va, t'as pas trop chaud? Parce que le Vaucluse, le Béron, chaud quand même, hein, région.
4: Un petit peu.
1: Un petit peu. Tu vas faire un tour au Festival Avignon ou pas?
4: Non, on est en famille, là, dans une maison, on reste en famille tranquille.
1: Voilà, toute la famille est là, c'est beau, c'est génial, la vie, le Vaucluse, le Béron, moi j'adore. Samuel, t'as vu le feu d'artifice? Je sais pas, il y avait des feux près de chez toi ou pas trop finalement?
4: Non, tout s'annulé.
1: Eh ouais, ça a été annulé hein, pour la plupart.
4: Ouais.
1: 14 juillet, qu'est-ce qu'on fait un 14 juillet quand on s'appelle Samuel? On est en famille.
0: Bah, il est en vacances, il vient de te le dire.
1: Ouais, mais t'es avec qui? Tu fais quoi?
4: En famille, barbecue, piscine.
1: Bah voilà, ça c'est du bon
0: programme.
1: Mais ça,
0: c'est une bonne journée ça.
1: En concubinage avec Aline, vous avez un enfant ensemble, comment s'appelle la petite?
4: Océane.
1: Et Aline, du coup, elle a une autre fille, elle, de son côté, hein, c'est ça?
4: Oui, Romane.
1: Romane. Bon, il y a un peu d'animalerie, hein, normal, il y a un chat qui s'appelle... un gros matou.
4: Tigre.
1: Tigre, tu l'as appelé Tigre? Ouais, ok. J'ai une tête de tigre?
4: Ouais, charou.
1: Charou, ouais. Ouais. Et puis un petit chien, Akira, est-ce que le chien est chat?
0: Un petit quoi?
1: Akira, un chien.
0: Non, mais t'as
1: Akira.
0: Dit un petit chien.
1: Un petit chien, un chien.
0: Un chien.
1: Et comment ça va le chien et le chat? Comment Tigre et Akira, voilà, la communauté, ça se passe bien?
4: Oui, chaudement, mais ça se passe bien.
1: Bon, écoute Samuel, nous allons t'offrir un premier point. Et je rappelle qu'on restera dans la région, puisqu'avec Ici Provence, tu iras peut-être à La Ciotat voir ce concert. On ne sait toujours pas qui y a dedans. Question. C'est un philosophe. Et un extrait qui arrive. Message Bottle in the Mer, là, voilà. Donc c'est pour ça qu'on va parler de ça. C'est un philosophe qui aura envoyé la première bouteille à la mer. Est-ce que selon toi, c'est vrai ou faux? 5 secondes pour y réfléchir. Top chrono. Faux. Écoute, c'est vrai. C'est un philosophe qui a envoyé la première bouteille à la mer. Selon la tradition, le premier à utiliser une bouteille à la mer, ce serait Théophraste. C'est un philosophe grec et un disciple d'Aristote. Il s'en sert dans une expérience qui est destinée à étudier les courants marins et à vérifier une théorie sur les échanges entre les mers. Bah voilà une bonne info.
0: Alors, Hélène 1, Samuel, pas de point. Et là, tout de suite, vous écoutez ici. Ah ben, on va partir en 1992, l'année de naissance de ma fille. On va écouter Les Innocents, un homme extraordinaire. Ah, c'est Bappé, ça. Voilà, allez, à tout de suite.

0: les innocents, un homme extraordinaire, tu l'as dit Valérie, c'est Mbappé, c'est tous les autres, c'est Didier Deschamps, c'est ce soir.
1: Mais évidemment.
0: France-Espagne, 21h sur votre radio ici.
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0: Ah, c'est la demi quand même.
1: Alors ici, Hélène a un point, voilà. Alors Hélène, qui habite à Saint-Étienne, alors il paraît que, bon, tu bricoles, mais plutôt c'est plutôt la déco, en fait.
3: Ah oui, oui, parce que bricolage, j'ai bien besoin de Jean-Pierre, sinon. Hein.
1: Ah oui, Jean-Pierre, il bricole, Jean-Pierre, c'est lui qui fait un peu tout.
3: Oh bon, il bricole, parfois il n'est pas plus efficace que moi, hein, mais bon, c'est un travail d'équipe, c'est bricolo et bricolette à la maison. Quoi.
1: Eh ben voilà, bricolo et bricolette.
0: C'est magnifique.
1: Ben évidemment, enfin.
0: Quel
1: c'est
0: beau
1: bien.
0: Portrait de Jean-Pierre de la part de sa femme.
1: Moi je suis désolée, c'était moi qui je m'appelais comme ça, bricolo et bricolette avec Phil, évidemment. Alors, elle, tu, quand même, tu fais de la peinture, tu jardines un peu, tu t'occupes des fleurs, c'est quand même sympa.
3: Oui. Voilà. Oui, j'ai coupé mes lavandes, là.
1: Ah! Et il y a quoi comme fleurs dans ton jardin?
3: Eh ben, grâce à ma voisine, il y a encore quelques trucs qui ont subsisté, mais avec la chaleur qu'il y avait, on a ramené hier une plante qui n'a pas tenu le choc. La glycine a tenu le choc.
1: Ah! C'est joli, ouais. La glycine, on aime bien la glycine.
3: Ouais, c'est joli. Les fleurs, je les avais confiées à la voisine parce que les suspensions 15 jours sans nous, c'était pas la peine. Ah bah et alors, ne me demandez pas les noms parce que.
1: C'est des fleurs.
3: Parce que je les connais pas, les noms.
1: Oui, mais c'est des fleurs, voilà. C'est les... voilà.
3: Oui,
1: oui, voilà.
0: C'est Nicolas de Jardinier ce matin, quoi.
1: Voilà, c'est exactement.
3: J'ai du cactus aussi, j'ai du cactus. Ah. J'ai des élagnus. Ça avait bien fait rire un collègue, ça, les élagnus.
1: Bah écoutez, des élagnus.
0: C'est
1: des...
0: quoi
1: bah, c'est des plantes en forme de. De
3: c'est fêtes. Des troènes. Voilà. C'est des troènes qui résistent à la chaleur.
1: Eh ben voilà. Alors, mais par contre, attention. Attends, elle rigole pas parce qu'elle cuisine et elle fait le plat préféré de cette équipe. Elle fait.
4: C'est trop chouette. Je crois que les lasagnes.
5: Les lasagnes.
4: Viens là vite. On va se péter le bide.
1: Ouais, on va se péter le bide. Alors, tu adores. Eh ben oui, en même temps, t'es marié à un Sicilien, donc. Enfin, t'as été marié.
3: Ouais, ouais.
1: Eh ben oui, voilà. Donc, ça cuisine et ça mange des lasagnes et ça, j'ai envie de dire, c'est magnifique.
0: On adore, on adore.
1: Mais oui, elle sait aussi faire la blanquette, la soupe au pistou. Oh là là là là là là là. Mon Dieu, mon Dieu, mon Dieu. Mais j'ai faim là, ça y est, voilà. Il est midi et quart.
3: C'est normal. Hein. C'est l'heure de la valse des fourchettes.
1: Oh là.
0: Alors, on est là jusqu'à vendredi pour le courrier en recommandé, hein, avec le petit Tupperware, papier d'alu, la zène sicilien. T'envoies ça. Maison de la radio, hein.
3: Voilà. Il reste de la rillette de Macron.
0: Voilà, envoie. On prend.
1: Non, mais c'est pas possible. Je ne dirai rien.
0: Bon, écoute. Bag.
1: Qui nous dit bague, ouais, c'est ça. Alors, ma petite chérie, t'as déjà un point. Tu vas en marquer un deuxième. Tiens, je te mets une petite BO. Cette musique, elle a été utilisée en pub dans plein de marques, mais aussi pour le Nutella. Voilà. Mais elle a fait. Ouais, oui. Bah, figure-toi que moi, pour moi, c'était Manpower, ce genre de conneries, de bagnole, de machin. Non, mais c'est aussi Nutella. On va parler de Nutella. Écoute bien. Le Nutella était à l'origine un médicament contre la fatigue. Vrai ou faux, top chrono, 5 secondes.
3: Moi, bon, c'est faux.
1: Mais oui, bien sûr que c'est faux. C'est déjà du poison. On va pas se. Voilà.
3: Ah là là mais... là là. Le...
1: Oh là là là là, mais non, mais non, mais non, mais non. Heureusement, il y a des marques qui font ça sans huile de palme. Deuxième point pour Hélène.
0: Samuel a donc pas de points. Samuel, attention, Samuel, je te rappelle que c'est la dernière semaine. Vendredi, après, on n'est plus là. J'ai besoin d'un gagnant. Samuel.
1: J'ai besoin d'un gagnant.
0: Est-ce que tu as l'âme d'un gagnant? Est-ce que tu gagnes généralement? Tu joues? Qu'est-ce que tu fais? Tu fais des paris dans la vie? Jamais.
6: Moi, ça arrive.
0: Ouais. T'es du genre chanceux ou. Comment tu te situes par rapport à ça?
6: Ouais, assez chanceux, on va dire.
0: Assez chanceux, bon, je suis plutôt rassuré. Samuel qui est artisan dans la rénovation. Voilà. Ça maroufle un peu quand même.
7: In the middle of the street.
0: Et alors, monsieur, tu vas-tu pouvoir l'utiliser, Valérie, puisque t'es de retour sur M6.
1: Bah, nous cherchons toujours la maison, on essaye de trouver des gens, inscrivez-vous sur M6+.
0: Bon, voilà. Et bah, lui, il est spécialisé dans la salle de bain, Samuel.
1: Ah, la plomberie, le carrelage?
6: Exactement. Salle de bain de A à Z.
1: Et voilà.
0: Mais d'ailleurs, t'as fait mille et un métiers, mais t'as été principalement plombier. Ça a été un de tes métiers, Samuel.
6: Exactement.
0: Ouais, donc voilà, donc tu maîtrises.
1: Je suis plombier, c'est un beau métier.
0: Oui, alors, vous savez ce qu'il voulait faire comme métier quand il était petit? Il voulait être un petit peu ce qu'on voit dans le ciel parisien en ce moment. Vous êtes pilote de chasse.
1: Ah, oui, d'accord.
0: Eh ouais, tu voulais être Top Gun avec les petites lunettes, quoi. Eh oui.
6: Exact.
0: Tu voulais être basketteur aussi.
6: Aussi.
0: Bah oui, c'est bien d'avoir des rêves. Bon, tu bricoles. Mais alors, c'est... non, mais prenez-le vraiment dans l'émission, parce que Samuel, ok, plombier, salle de bain, mais c'est MacGyver, le type. Hein. Pareil, vraiment, t'es le genre de mec qui sait faire tout, surtout au niveau de la mécanique.
6: Ah non, surtout pas la mécanique.
0: Ah, tout sauf la mécanique, mais tout le reste, tu te débrouilles vraiment comme un
6: chien. Tout sauf la mécanique.
0: Ah, ok, bah t'es un homme à tout faire. On l'adore, mon Samuel. Samuel.
1: Non, mais tu sais que lui, il sort des trucs des fois, mais j'ai envie de te dire.
0: Alors, on était dans la séquence Nicolas le jardinier, continuons, parce que lui, il jardine aussi, il a un potager.
6: Bon,
0: Samuel, t'as un potager, toi?
6: Oui, potager, tomates, aubergines, poivrons.
0: Melon.
6: Melon, pastèque.
0: Très bien, de la cuisine, parce qu'il cuisine aussi. Un petit gigot de 7 heures, ça tu sais faire, hein?
6: Ouais, c'est ma spécialité.
0: Oh là là, le gigot de 7 heures. Le bœuf bourguignon. T'as dit que tu faisais un barbecue. Là, tu mets quoi dans le barbecue aujourd'hui à midi? Saucisse, merguez.
6: Midi.
0: Ouais.
6: Merguez chipo.
0: Merguez chipolata. Pom.
1: J'avais compris merguez suppo.
0: Suppo. Ouais, non, c'est... pourquoi? Mais qu'est-ce qui se passe? Allez, Samuel, voici ta question avec un extrait qui parle d'argent.
7: Mais oui.
5: Trop cher. La vie n'a pas de prix.
0: Un pays a déjà émis un billet de 100 000 dollars.
1: Non, 100 000 milliards.
0: En plus, un billet a déjà émis un billet de 100 000 milliards de dollars de sa monnaie. Est-ce que selon toi c'est vrai ou faux? Top chrono, 5 secondes. Samuel.
6: Oui.
0: Eh ben, t'as raison. On est en 2009. C'est le Zimbabwe qui a émis un billet de 100 000 milliards de dollars zimbabwéens. Hein. C'est fou, ça.
1: Alors, enfin, ça valait que 20 balles.
0: Ouais, voilà. Si je veux dire, ça valait 20 balles à sa sortie. Enfin, quand même. Bon, dire qu'on a un billet de 100 000 milliards de dollars, pas mal.
1: Oh là là.
0: Ah, pour moi, c'est le rêve absolu.
1: Oui, d'accord, mais ça ne veut rien dire parce que ça vaut 20 balles.
0: Eh oui, mais enfin, quand même, je sais pas. Il y a plein de zéros et moi, ça m'excite.
1: Oh là là là. Bon, allez. Hélène, tu as 2. Samuel, tu as 1. Et là, on va partir avec mon chanteur que j'aime.
0: Ah.
1: Aïe, aïe, aïe. Viens.
0: Ah, mais ils vous ont fait plaisir.
1: Et viens quand même.

0: c'était Paulo Conte, ça c'est une des chansons préférées de Valérie.
1: Oui,
0: eh oui,
1: y a quand même... oui, bien sûr, allez, j'y gueule.
0: Qu'est-ce que c'est que ce personnage?
1: Je ne sais pas, d'aujourd'hui.
2: Oh là là. Ici, à midi, bon Dieu, on est au taquet.
0: C'est l'occasion de saluer Sandrine Saroche, qui est un espèce de personnage comme ça, c'est vrai?
1: Sûrement, bah oui, joueuse, Sandrine, elle est en vacances là, hein,
0: eh oui, je t'explique. Elle était avec nous l'année dernière.
1: Eh oui.
0: On l'embrasse.
1: Alors, Hélène a 2, Samuel a 1. Voilà, ça c'est pas mal. Hélène, alors comme oui. ça, on a un petit défaut. On est impulsive, impatiente.
3: Ouais, mais enfin, c'est pas des gros défauts. Hein.
1: Oh bah moi, je suis d'accord avec toi. Hein. Moi, je suis impatiente aussi. Hein. Je suis impulsive aussi. Hein.
3: Ouais. Mon ex-mari disait la patience, c'est la vertu des êtres élémentaires.
1: Oui, bien sûr. Bah, écoute, il va rester en Sicile manger des lasagnes. Et t'es mieux avec Jean-Pierre. Voilà.
0: Jean-Pierre.
1: Mais oui, bien sûr. Alors, ma chérie, nous allons tout de suite faire le quiz musical. Alors, c'est l'été. On a pris des gros tubes de l'été. T'as le même âge que moi. Normalement, bah oui, on a 61 ans toutes les deux. J'ai envie de te dire, ces deux chansons-là que je vais te faire écouter, t'as bougé ton body en boîte là-dessus. Donc écoute bien, c'est parti.

0: Bamboléo Rock. Allez, c'est qui chante top chrono? Il y en a deux. Dis-moi les deux groupes.
1: Oh, aucun. J'en ai aucun.
0: Hein?
1: Ah non, c'est sûr que non.
0: Oh, en plus, je t'ai aidé, j'ai fait Bandolero Rock.
1: On est bien, voilà, oh. Mais j'ai pas demandé de groupe. Hein.
0: Alors, ça, c'est Michael Zegger Band, Let's All Chant. Et ça, c'est Paris Latino, Bandolero Rock. Eh oui. Bon, bah, écoute, c'est pas grave. Tu restes en tête avec deux points.
2: On était sur deux gros tubes hein, qu'on écoute quasiment tous les jours sur ici. Quelle déception. Samuel, est-ce que
0: tu peux fermer physiquement
2: ta bouche? Ah non, mais moi, je suis déçu. C'est une déception pour rien, quoi. C'est une tristesse. C'est terrible, Samuel.
0: Oui,
2: on n'a pas du tout envie d'en profiter, de marquer deux points de plus pour prendre le devant. Ben non. Samuel, sérieusement, est-ce que tu les avais, les deux titres, ou pas?
3: Moi, je les avais, oui.
2: Les deux, t'avais Michael Zegerman et tout. Ah, ok. Bon, on va voir si ça se confirme dans un instant avec ton quiz. Alors, c'est un jour important au niveau du foot, on l'a dit, c'est France-Espagne ce soir, à vivre dès 21h sur votre radio ici et sur ici.fr. Toi, t'es fan de foot et notamment du PSG. Et Phil Collins, l'entrée des joueurs, Paris des Princes. Quelle époque du PSG t'es fan? En ce moment?
3: Ah, depuis tout jeune.
2: D'accord. Parce que j'ai vu que tu voulais, t'aimerais bien déjeuner avec Zlatan Ibrahimovic, donc c'était déjà 4-5 saisons, ça.
3: Si je devais choisir, je pense que je choisirais lui, ouais.
2: D'accord. Et période Mbappé, t'as bien aimé aussi?
3: Oui, mais lui pas trop, mais la période, ouais. Oui, mais lui pas trop. On préfère la période de maintenant.
2: PSG quand même, qui a eu Messi, qui a eu Beckham, c'est quand même un club de malades. Double champion d'Europe.
3: Ça sert à rien.
2: Mais attends, on est sur le toit de l'Europe, Samuel, double champion. Eh bien.
0: Allez, chante, va.
2: Eh oui, Samuel est fan du PSG. Ce soir, quand même, tu soutiens la France. Oui, hein.
3: Oui.
2: Bon, ok.
3: Ce soir, on va soutenir Mbappé aussi. On n'a pas le choix.
2: Bien sûr. Bah oui. Bah j'espère bien.
0: Kiki, personne ne critique Kiki en ma présence. C'est mon joueur.
2: Exactement. Voici les tubes de l'été. À toi de reconnaître ces deux tubes. Encore une fois, on est sur des choses très connues.

0: Hey. Allez, top chrono, qui chante?
1: L'Hôtel Rio et la
0: Sketchup. Oh là là, elle est bon, les... Oui. Bah écoute, oui. Hein.
2: Mais évidemment.
0: La Sketchup avec le Ketchup Song.
2: Non, mais attendez.
0: Allez, on va l'écouter. Attendez, il y a l'Hôtel Del Rio.
2: Ah oui, l'Hôtel Del Rio,
0: confirme,
2: d'accord.
0: Bien sûr, la Macarena. C'est les papis, là. On adorait danser avec eux.
2: Enfin, à l'époque, c'était pas vieux.
0: Ouais. Mais effectivement, Valérie, fais-toi plaisir.

0: tellement, Georges Alain. Allez, ça fait 3 pour Samuel, 2 pour Hélène.
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2: Je vous rappelle que c'est la dernière semaine d'Au Taquet, donc le dernier cadeau de la saison et de la vie, en tout cas.
3: Hein. Ouais, c'est vrai.
2: Alors, le premier prix destination La Ciotat pour un séjour pour la 5e édition du Ici Live en septembre. Programmation musicale top secret.
3: Il y aura Shakira, je crois.
2: Oui, bien sûr. Alors, vous aurez 3 nuits à l'hôtel, évidemment le voyage en train. Vous aurez 2 invitations chaque soir pour le festival, une sortie en bateau et une visite exclusive des coulisses. Si vous ne gagnez pas ça, vous gagnez la machine à café Malango avec 32 dosettes et 6 verres en verre.
3: Oui, oui.
2: Jingle et on reprend la compétition. Alors, nous sommes avec Hélène qui a 2, Samuel qui a 3. Alors, nous avons tout au long de l'année posé la question à nos auditeurs, à nos candidats. Quel animal aimerais-tu être si tu étais un animal? Eh bien, Hélène, elle a répondu...
3: Ah oui.
2: Oui.
3: La tortue.
2: Hélène, elle veut être une tortue. Alors, pourquoi la tortue, Hélène?
4: Eh bien, parce que justement, j'ai beaucoup, beaucoup de difficultés à aller doucement. Et alors, comme ça, en étant réincarnée en tortue, forcément, je prendrai mon temps.
2: Ça serait plus que ton temps, hein, parce que pour traverser le jardin, imagine-toi qu'elle prend 6 mois de vacances, la tortue. Hein.
4: Eh bien, c'est pas vrai.
2: Oh, ça va pas très vite.
4: Non, c'est pas vrai, parce que j'ai eu une tortue que Jean-Pierre m'a offert pour un anniversaire. Le temps d'un quart d'heure, la tortue, elle a gratté, elle est partie, on l'a jamais plus retrouvée. Et un quart d'heure, hein, elle a pas traversé le jardin, voilà. Donc, ça creuse et ça fout le camp et ça va vite parfois.
2: Hein. C'était une tortue sous substance, hein, parce que moi, la mienne, je peux te dire qu'elle mettait 3 jours à traverser le jardin. Enfin,
3: c'est
2: bref.
3: Non, que Jacques Chirac donnait à sa femme.
4: C'était pas une Hermann.
2: Bah voilà, ok. Alors. On parle de Jean-Pierre, nous allons parler de ta rencontre avec Jean-Pierre. Ah, parce que vous adorez tous les deux la musique. Toi, quand t'étais jeune, t'allais souvent avec des amis au concert, dans des pubs. Jean-Pierre, il était avec un groupe d'amis, le même groupe d'amis que le tien. Vous vous êtes rencontrés, perdus de vue, retrouvés. Et il y a 15 ans, dans un concert, bim bam boum, qu'est-ce qui s'est passé?
4: Eh bien, il y avait Dr. Feelgood.
2: Et vous vous êtes retrouvés.
4: Retrouvés.
2: Et c'est toi qui a fait le premier pas. Hein.
4: Oui, un peu réservée. Je suis un petit peu plus extravertie, on va dire.
2: Et voilà, mais t'as bien fait puisque ça fait 15 ans et vous êtes toujours ensemble.
3: Premier
2: voilà. Alors, là, tu as 2. Tu vas peut-être marquer 3 points de plus grâce à cette question à choix multiple. Je te pose la question, je te propose des réponses. Et évidemment, tu auras 10 secondes pour me donner ton choix. Tiens, on écoute Indiana Jones. Indiana Jones, mon personnage préféré. Dans une autre vie, je suis mariée à Indiana Jones. Oui. Mais bon, c'est malheureusement...
3: C'est le fouet, ça.
2: Non, c'est Harrison Ford. Alors, quel accessoire Harrison Ford a-t-il dû apprendre à maîtriser spécialement pour jouer Indiana Jones? Un sabre? Un fouet? Un arc? Ou il a dû dresser Éric Bastien? Alors... Quel accessoire a-t-il dû apprendre à maîtriser? Un sabre, un fouet, un arc? Éric Bastien, top chrono, 10 secondes.
4: Un fouet.
3: Oh, j'ai un peu influencé. C'est de ma faute.
2: Eh oui, bien sûr, c'est le fouet, évidemment. Voilà, et si vous êtes sage, je vous raconterai l'anecdote de Indiana Jones. Pourquoi, au lieu de son fouet, il prend son pistolet et il tue le mec en face de lui pour aller plus
3: vite. C'est pas une histoire de... Il était pas un peu constipé?
2: Non, il est à l'inverse de la constipation. Allez, ça fait 3 points de plus, t'as 5.
3: Il y a des besoins, quoi. Voilà. Mmh. C'est intéressant, hein, toutes ces belles anecdotes.
2: Oh, faites une émission à la rentrée.
3: Elle peut proposer ça ici à la rentrée.
2: Écoutez,
3: une belle émission sur les anecdotes de films.
2: Oui, j'en ai plein, milliards.
3: J'écouterai. Hein. Avec nous, avec Ici Héros à Saint-Genier des Fontes-Dieppe. Mais il est en vacances dans le Vaucluse. Je vous rappelle qu'il prépare le barbecue, les chipots, les chips. Enfin, voilà, il est en famille, il profite bien. Alors, on a parlé de cette question là. Si t'étais un animal, on t'a aussi posé la question d'ailleurs. Si t'étais un animal, qu'est-ce que ce serait, toi, Samuel?
5: Un petit singe ouistiti.
3: Un petit ouistiti, c'est vrai que c'est mignon ça, un petit ouistiti. Pourquoi? Ouais, parce que
5: j'ai toujours voulu en avoir un. Mais ma mère a jamais voulu, ma femme ne veut pas.
3: Ah ouais.
2: T'as vu une nuit au musée? T'as regardé une nuit au musée?
5: Ouais, j'ai adoré.
2: Oui, il te plaît le petit Dexter, le Ouistiti, hein? Bien sûr.
3: Oui. Alors notre Samuel a beaucoup voyagé, les États-Unis. T'as fait le Grand Canyon. On prend un peu des idées de sortie là pour cet été. Enfin, des bons plans. C'est joli le Grand Canyon.
5: Magnifique, chaud mais magnifique.
3: Ah ouais, chaud bien sûr.
5: Ah, très très chaud.
3: Qu'est-ce que t'as découvert là-bas? Au-delà des paysages, qu'est-ce que tu retiens? Les rencontres?
5: Les Indiens, les rencontres. On a fait Las Vegas aussi, casino. C'était la première fois que je rentrais, que je jouais à la roulette.
3: Ouais.
5: Monument Valley, Los Angeles, New York. On a fait le grand parcours.
3: Bah, pas mal ça.
5: Alors, l'Ouest américain.
3: Et Vegas, ça a dû te plaire parce que j'ai vu que tu aimais bien jouer au poker. T'as joué toi dans un club de poker?
5: Ouais, c'est ça. Mais à l'époque, je jouais pas autant que. J'ai plus joué à la roulette là-bas qu'au poker, j'ai pas joué là-bas.
3: Ok. T'irais bien visiter la Chine ou le Japon. Bon, autre continent, je te souhaite de le découvrir. Puis un petit mot sur ta rencontre avec Aline. Parce que Aline, c'est elle qui partage ta vie, un enfant ensemble. Alors, elle travaillait dans le bureau en face de là où il y avait la maison, quoi. Que t'es ton bureau, c'est ça, que t'es aussi ton bureau. Toi, t'étais gardien d'une résidence étudiante à ce moment-là. Et c'est elle qui a fait le premier pas?
5: C'est ça. Elle a craqué sur moi en me voyant.
3: Oh là là.
5: Elle a coûté la rougie, j'étais toute rouge.
3: C'est-à-dire qu'elle t'a retrouvé grâce à un site, en fait.
5: Ouais, une application à peine.
3: Ouais, ah oui, je me souviens à peine. Et puis, il y a eu un premier rendez-vous qui était au travail. C'est comme ça que l'histoire a démarré.
5: C'est ça.
3: Et voilà. Ouais. Et ça fait 10 ans que ça dure. Allez, 12h39, il est temps de t'offrir peut-être 3 points. Alors, écoutez bien cet artiste, tu le connais toi, Valérie. Et puis, s'il a fait danser avec les stars, c'est Anthony Colette.
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3: Anthony Colette qui chante la vodka avec modération, qui est toujours la bienvenue au barbecue. Le mot vodka vient du mot russe voda. Que signifie ce mot? Le mot vodka vient du mot russe vodin. Qu'est-ce qu'il signifie? Est-ce que ça signifie feu, glace, eau, gueule de bois? Top chrono, 10 secondes.
5: J'ai la réponse, c'est eau.
3: Tu dirais l'eau?
5: Ouais.
3: Eau comme d'amido?
5: Eau comme E-A-U.
3: Oui, tu as raison, le mot russe voda signifie « eau », le suffixe « ka » est un diminutif collectif, et « vodka ».
2: Non, affectif.
3: Qu'est-ce que j'ai dit?
2: Collectif.
3: Ah oui, affectif.
2: Voilà, ça veut rien dire.
3: Et « vodka » qui peut donc se traduire par une petite eau. Eh ben c'est bien, bravo, 3 points de plus.
2: Allez, ça fait 6 à 5, et là, tout de suite, on part avec Zazie et Larsen. 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À tout de suite, mes petits chéris.

0: l'Arsène.
1: Zen, Zézy,
0: 12h43. Non, c'était pas Zen, c'est l'Arsène.
1: Et j'ai dit quoi? Zen.
0: Non.
1: C'est
0: non.
1: Pareil. Soyons zen. Ben, dis zen, soyons zen.
0: Oui, mais c'est pas la même chanson.
1: C'est pas une chanson de Zazie, Zen.
0: Si, mais là, c'est l'Arsène, la chanson.
1: Elle a fait deux chansons, Zen et l'Arsène.
0: Voilà.
1: Et l'Arsène, ça existe ou pas ça?
0: Allez, jingle.
1: Jingle de la fatigue.
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0: Alors, nous sommes avec Hélène qui a 5, Samuel qui a 6, Hélène qui joue avec ici Saint-Étienne, qui vit avec Jean-Pierre, qui vient d'avoir un bébé, c'est à l'Irlandais, la chance. Et alors, Hélène, une fois, bah, figurez-vous qu'elle devait dormir dans un camping, voilà. Et puis elle se fait un petit coup de stress, le gérant, je ne sais pas ce qui s'est passé avec le gérant, mais bon, tu nous raconteras peut-être. Et elle se dit, allez, je me cache, je vais dormir ailleurs. Elle prend son matelas et elle va dormir dans les vignes. Et qu'est-ce qui s'est passé? Tu t'es fait réveiller par quoi?
3: Eh ben, je me suis fait réveiller par les lampes torches de la gendarmerie qui cherchait. Et alors bon, c'est dormir, mais je voyais bien que ça faisait des jeux de lumière. Donc je sors de ma toile de tente et le gendarme m'a dit qu'il cherchait. Il nous cherchait quoi? Et il cherchait un cadavre.
0: C'est sympa. Oui, c'est sympa. Hey, tu campais dans un endroit hyper cool. Génial.
3: Ah, ouais, c'était cool. Mais je me suis rendormie, je me suis rendormie parce que je sais pas s'ils l'ont trouvé ou pas, mais je me suis dit de toute façon il est mort, il va pas.
0: Oui, hein, il va pas nous. Voilà. Bon, bah t'as bien raison. Alors, écoute bien, t'as 5, il a 6.
1: Excusez-moi, est-ce qu'on pourrait d'abord jouer avec Samuel? Parce que Samuel nous a fait part, Catherine Grandon, qui était un peu pressée, mais je vous jure que c'est vrai. Hein. Il a les merguez à mettre sur barbecue. On bien. Est d'accord, Samuel?
0: Non, pas du tout. On va jouer avec Hélène.
1: Il est speed. Hein,
0: oui, faudrait... très bien. Voilà, bah, merci là, beaucoup, tu perds du temps, justement. Alors, Hélène, tiens, je te mets une petite chanson.
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0: Alors, Hélène. Quel est le nom du petit anneau métallique utilisé en alpinisme pour relier les cordes? Quel est le nom du petit anneau métallique utilisé en alpinisme pour relier la corde? Top chrono, 10 secondes.
3: J'ai envie de dire quelque chose, mais je suis
0: dis,
3: pas
0: vas-y, vas-y.
3: Mousqueton.
0: Eh ben, t'as bien fait parce que c'est ça, c'est le mousqueton. Voilà. Ouais. Et oui, le mousqueton.
3: Et oui, comme je viens de bord de mer, mousqueton aussi, mais voilà.
0: Il y a des mousquetons partout. Bravo, t'as 10.
1: Bon, alors, comme ça, Samuel, on est pressé, là.
5: Oui, j'ai les merguez qui m'attendent.
1: Ben oui, voilà. j'ai bien compris, mais enfin quand même. Ah, oui, mais enfin, on va quand même continuer de jouer tranquillement et de raconter que Samuel, qu'un jour, t'as été dans le Vieux-Nice. Oui, Samuel, tu es parti te promener dans le Vieux-Nice quand une jeune fille passe en disant qu'il y a au loin.
5: Oui.
1: Jay-Z et Beyoncé. C'est vrai?
5: Ouais, c'est vrai, dans un restaurant.
1: C'est énorme, alors du coup, t'as été voir? Tu t'es approché?
5: J'ai été voir. Ils avaient qu'un seul garde du corps.
1: Ouais.
5: Ils sont sortis pour rentrer dans le camion et puis ils étaient juste devant nous à un mètre de distance.
1: Ok. Et du coup, ah oui, alors je veux dire, t'as essayé de prendre une photo. Bon, j'imagine que tu t'es fait un peu refouler par le garde du corps. Et tu as attendu qu'ils sortent du restaurant pour essayer de refaire des photos ou pas du tout?
5: Alors nous on attendait déjà, nous on était devant le restaurant.
1: Okay.
5: Et en fait lui le garde du corps il est sorti avec une lumière puissante pour qu'on puisse prendre de photos justement.
1: Eh oui, c'est souvent comme ça. Ben oui. Bon, donc t'as pas pu non plus voilà les approcher, mais enfin tu les as quand même vus. Jay-Z qui est en concert le 10 septembre au Stade de France. Petite anecdote. Et puis on parlait des États-Unis tout à l'heure. Alors t'es parti aux États-Unis, t'as pris l'avion. Comment t'as fait des bêtises dans l'avion?
5: Apparemment, oui.
0: C'est-à-dire
5: il y a ma mère à côté. Elle était dans l'avion aussi, ma mère et ma sœur.
1: Et alors, on peut savoir. Là, on écoute, y a-t-il un pilote dans l'avion, là, hein, la bande originale.
5: Et j'ai fumé dans l'avion.
1: Ah voilà, t'as fumé dans l'avion, ce qui est absolument interdit.
0: Ça a été autorisé pendant des années.
1: Ah bah oui, mais là, c'était interdit. T'as été dans les toilettes pour te cacher. Alors, c'était une cigarette électronique qu'il a fumé. Bon. Mais ça s'est passé comment? C'est genre, vraiment, tu t'es fait gronder, tu t'es fait choper ou...
5: Non, c'était pas une cigarette électronique, c'était une vraie cigarette.
1: Ah, c'est une vraie cigarette.
5: Ça s'est mis à sonner.
1: Ah bah oui,
0: tu m'étonnes que ça se passe.
1: Ah, tu m'étonnes. Donc l'alarme s'est déclenchée, t'as un peu stressé, et du coup, les hôtesses sont venues te chercher.
5: Exactement, puis elle m'a demandé mon passeport pour le pilote, et le pilote a envoyé ça par radio.
1: Ah ouais?
5: Bravo!
1: Ah ouais, tu t'es fait flipper quand même, là.
5: Ouais.
1: Et oui, parce que...
5: Quand ils... m'a sorti de l'aéroport, j'étais pas tranquille.
1: Et non, mais c'est la règle. Hein. Ils ont donné ton identité pour que les... la police américaine ait des renseignements sur toi. Et à ta sortie d'avion, bah, tu faisais pas le malin, mon gars. Hein.
5: Non, j'ai...
1: Ça confirme derrière toi, hein. On est bien d'accord. Hein. Bon, tu feras plus, hein. Tu promets. Allez, voici ta question. Bon, bah, ça... Ah bah très bien, tes fumées sont encore mieux. Ça vaut 5 points. On cherche un prénom. Je te demande le prénom de Madame Bovary. Top chrono, 10 secondes. Le prénom de Madame Bovary, héroïne de la littérature.
5: Non.
1: Comment ?
5: Emma.
0: Merci, maman.
1: Ouais, je sais pas, c'est maman qui est à côté, mais
0: si,
1: Madame
0: si,
1: Bovary.
0: C'est maman, voilà.
5: elle m'avait sonné Simone.
1: Ah d'accord, bah écoute, en tous les cas, c'est une bonne réponse. Sortie en 1857, est évidemment le livre de Gustave Flaubert. Ça fait 5 points de plus.
0: Ça bravo. Fait 10 pour Hélène, 11 pour Samuel. Et là, tout de suite, on va écouter Gaëtan Roussel. Tout s'en va, mais restez là. Hein. Allez, à tout de suite.
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0: là là.
1: Tout s'en va, Gaëtan Roussel.
0: Oui,
1: sur ici.
0: Exactement.
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0: Et nous sommes au taquet avec Hélène qui a 10 et Samuel qui a 11. Hélène qui joue avec ici Saint-Étienne. Qui c'est les plus forts, Hélène, évidemment.
3: Ce sera les Français, mais c'était les Verts il y a longtemps.
0: Oui, hein. Évidemment, Dominique Rocheteau, les Boucles, ouais. Etc.
1: Battenay.
0: Voilà.
1: Hein? Battenay aussi.
0: Oui, enfin bon, excuse-moi, moi c'était Dominique Rocheteau.
1: Jean-Michel Larquet.
0: Oui, mais moi c'était Rocheteau. Alors, évidemment, j'aimerais que tu remportes le bingo, comme ça tu serais qualifié directement pour la finale. Alors, que te dire? Je vais t'encourager, nous avons ça en commun, nous aimons toutes les deux ça.

0: Zozo, Nini, Johnny. T'es prête à gagner ce bingo, ma petite chérie?
1: Ouais, j'ai une anecdote sur...
0: Dis-moi, vas-y, dis-moi. Oh là, arrêtez, arrêtez tout, les Didi. Non, mais c'est les Didi.
1: C'est pas un scoop, hein, c'est un scoop pour moi, mais... Ouais. Ouais, je suis fan de Catherine Deneuve. Eh ben, il paraît qu'ils ont eu une aventure des années durant ensemble.
0: Et voilà. Catherine et Jojo, ça m'étonnerait pas tout ça.
2: Press people.
0: Bon, écoute-moi bien, Paris Match. On va y aller pour le bingo. Tu vas bien te concentrer. À mon top chrono, tu vas me donner un maximum d'animaux à plumes, tous les noms des animaux qui ont des plumes. Non, bah, pas Zizi Jean. Oh là là, mon Dieu. Alors, un maximum d'animaux à plumes, top chrono, 10 secondes.
1: Le pan, le jet, le pigeon, le faisan.
0: Bon, je vais te le prendre, ça fait 4. Il y avait l'oie, le canard, l'aigle, l'albatros, le faucon, la chouette, l'alouette, l'autruche, le kiwi, la poule et le coq. Tu m'en as donné 4.
2: Samuel, t'as été bon hein, tout au long de l'émission, puisque tu es à 11, elle a 10, donc vous êtes un peu au coude à coude, sauf que là, dans ce bingo, elle a marqué 4. Alors, pour gagner et être avec nous vendredi, il faut que tu fasses plus qu'elle. Ok, donc j'ai besoin de 5 bonnes réponses, avec 5, t'encaisses les 10 points, et hop, tu gagnes la bataille. Voilà, mais elle peut l'emporter, attention, hein, si tu fais moins de 4, c'est Hélène qui sera avec nous vendredi.
0: Hélène.
2: Elle s'appelle Hélène. Samuel, avant de mettre les brochettes en route, le barbecue et les chipolatas, est-ce que tu es prêt, Samuel?
3: Prêt.
2: Bon, voici la musique que tu aimes.
4: Dans le port d'Amsterdam, et les marins qui chantent, en se frottant la panse, sur la panse.
0: Ouais, ouais.
2: Alors, ça va de Jacques Brel en passant par NTM, les choix qu'aime notre ami Samuel, Jules, La Crime, c'est bien, hein? Et Piaf, l'éclectique. C'est vrai, c'est vrai. C'était chouette.
3: Ouais, très varié.
2: Ah ouais, très varié. Nouvelle génération et un peu plus ancienne. Allez, Samuel, on y va. Pour 10 secondes, s'il te plaît, 5 points, c'est ce qu'il nous faudrait. À toi de citer un maximum d'animaux à fourrure.
0: Attention, fourrure.
2: Un maximum d'animaux à fourrure. 10 secondes, top chrono.
3: L'outre de rivière, le loup, le coyote, le castor, le lynx roux. La belette.
2: Écoute, ça suffira.
0: Ouais, t'en as 6.
2: Ben oui, le raton laveur, il y en avait plein, le phoque, ouais, la loup, tu l'as dit, le castor. Tu as 6 points, tu l'emportes, Samuel, bravo.
0: Allez, Hélène, bravo quand même d'avoir joué. Tu as bien joué, et malheureusement, ce
2: bravo,
0: jeu
2: Hélène. Est cruel.
0: Est cruel. Voilà, donc. Eh oui, Samuel, tu seras avec nous vendredi pour la dernière finale d'Otake pour gagner ce séjour pour l'édition de septembre du Ici Live avec 3 nuits à l'hôtel, le train qui est pris en charge, plus une sortie en bateau, plus les places de concert, plus les coulisses.
2: On ne sait pas qui est ton concert. Les trônes de Dosette, Hiver en Vert, Malango, la cafetière.
0: Enfin, tu le dis.
2: La cafetière.
0: Pourquoi ce...
2: La cafetière. La cafetière. Vous dites pas la cafetière? La cafetière. Dites la cafetière.
0: Bah, je sais pas.
2: Cafetière.
0: Ah, oh là là là là. Bien.
2: En Auvergne, on dit la place de Jeanne et on dit c'est rose. Vous dites c'est rose. Chacun son truc. Moi, je dis la cafetière.
0: Je sais plus. Je sais pas. Je sais pas ce qui va le plus me manquer dans cette émission. En tout cas, pas ça. Alors, je vous rappelle que ce soir.
2: Allez,
0: Kiki,
2: la France!
0: Kiki et Dembélé. L'équipe de France contre l'équipe d'Espagne. Évidemment, je suis. Partagé, car
2: c'est
0: j'aime
2: vrai,
0: la France,
2: vrai.
0: Mais j'aime l'Espagne. Mais vive la France. Oui, oui, mais c'est Kiki qui va gagner. Allez, je vous embrasse tous. Merci à Céline à la Réal, les Didi à la Technique, Maître Kikandon au Savoir, Alexandra au Standard, Chanchon des Bois, je ne sais plus à quoi.
2: Tu reviens sur ton chanchon, sur cette fin de saison.
0: Oui, c'est normal. Faut te supporter, mon petit chat.
2: Hein.
0: Allez, je vous aime tous. Passez une excellente journée. Vive la France, vive le foot.
2: 14 juillet.
0: Vive l'amour. À demain.
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0: Rien de tel qu'une grande déclaration pour commencer ou finir votre journée. Évidemment, c'était Michel.
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0: Ravi de vous retrouver ce mardi pour entamer une nouvelle journée au cœur du mois de juillet. Ici, dès 5h tous les jours, on décide de prendre la vie du bon côté. Les infos pratiques, ces prochaines minutes, on fera un point complet sur la météo de ce mardi. Et puis, pour la musique, France Gall et Hong Kong Star arrivent juste après le journal. Bonjour Cyril Ardo-Redon.
2: Bonjour Johan Rock, bonjour à tous.
0: Quel est le titre de l'actualité qui s'impose ce mardi?
2: La ministre de la Santé veut que tous les professionnels de santé, les personnes qui travaillent au contact des personnes âgées, soient vaccinés contre la grippe.
0: Suivre notre consommation d'énergie en temps réel, c'est le conseil du jour de Par ici les économies. On vous explique tout à 5h13. Et puis, vous pouvez d'ores et déjà composer le numéro du standard d'ici. Venez nous raconter comment se passe votre été. Vous êtes parti, vous êtes resté à la maison, vous travaillez en ce mois de juillet. On veut tout savoir. Ce matin, dans le paqueté, vous repartez avec un sac rempli de surprises et le roman Prime Time de Maxime Chattam, 0800 10 055 056.
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0: Nous sommes le mardi 21 juillet. Bienvenue ici, 5h. Le journal présenté par Cyril Ardo-Redon et c'est un projet de loi controversé qui a été adopté par les députés.
2: L'Assemblée nationale approuve le projet de loi d'urgence agricole avec 296 voix pour, 224 contre. Les sénateurs se prononcent cet après-midi, mais ça ne devrait être qu'une formalité. Édouard Marguier, tout cela ouvre donc la voie au retour en France, sous condition de deux puissants insecticides qui avaient été interdits.
3: L'acétamipride pourra être réutilisé par les producteurs de noisettes et le flupyradifurone par les producteurs de betteraves, de pommes et de cerises. Des molécules qui agissent sur le système nerveux des insectes et donc des pollinisateurs, d'où leur surnom de tueurs d'abeilles. La loi Duplomb qui voulait réautoriser ces produits avait été censurée sur ce point l'été dernier. Une pétition contre ces pesticides avait recueilli plus de 2 millions de signatures. C'est pourquoi les députés s'en remettent à la science. La demande de dérogation pour 3 ans devra être validée par l'ANSES, l'autorité de sécurité sanitaire, qui aura 2 mois pour statuer. Autre mesure validée par les députés, la construction facilitée de retenues d'eau à usage agricole. Le principe étant de stocker l'eau quand elle est abondante en hiver pour l'utiliser quand elle manque, comme en ce moment en été. La loi fixe désormais l'objectif de doubler le volume actuel d'ici à 2035.
2: Explication d'Édouard Marguier sur votre radio locale ici. Tous les détails concernant ce projet de loi d'urgence agricole et ses autres aspects autour de la gestion de l'eau, de l'élevage, du loup ou encore des revenus sont à retrouver sur notre application et notre site ici.fr. Nos forêts face au risque d'incendie. 5 départements du sud-est de la France sont classés en rouge pour un risque très élevé de départ de feu. Selon Météo France, 31 départements en orange pour un risque élevé. En Haute-Corse, 2 incendies en cours depuis une dizaine de jours ont déjà brûlé 570 hectares avec des flammes attisées par le vent. Et dans le Var, le feu aux arcs qui a parcouru près de 200 hectares est désormais fixé, selon la préfecture.
0: Ici, 5h02, les professionnels de santé et les personnes travaillant au contact des personnes âgées devront se vacciner contre la grippe.
2: Cette maladie fait des milliers de morts chaque année. C'était donc une recommandation de la Haute Autorité de Santé. C'est désormais une obligation fixée par la ministre de la Santé. Le calendrier et les modalités seront connus dans les prochaines semaines avec une priorité donnée aux salariés des EHPAD car, Anne-Laure Danier, les personnes âgées sont les premières victimes de la grippe.
4: C'est dans les EHPAD que l'épidémie fait le plus de dégâts, alors que 83% des personnes âgées sont vaccinées. C'est donc là, en priorité, que la Haute Autorité de Santé recommande au gouvernement d'obliger tout le personnel soignant à se faire vacciner. Car il y a du chemin à faire. Le taux de vaccination contre la grippe chez les soignants est de 20% seulement dans les hôpitaux et 21% dans les EHPAD. Il faut leur expliquer la mesure et prévoir la logistique, estime le président de la Fédération nationale des infirmiers, Daniel Guilherme.
5: C'est pas parce que les résidents sont vaccinés qu'ils sont totalement protégés. Donc, les soignants peuvent être des vecteurs de création de clusters dans ces établissements. Et je pense que c'est le message qu'il faut marteler. Il y a une problématique d'accès aux doses. Il faut déjà avoir les stocks, en fait, au moment où il est opportun de se faire vacciner. Et ça, c'est pas toujours le cas.
4: La Haute Autorité de Santé cite l'exemple des États-Unis qui ont obligé le personnel soignant à se vacciner contre la grippe. Résultat, plus de 90% de couverture vaccinale et moins de 0,2% du personnel qui a refusé de se vacciner et qui a démissionné.
2: Anne-Laure Danier et plusieurs organisations saluent cette décision à l'image du syndicat national des professionnels infirmiers pour qui les professionnels de santé ont un devoir d'exemplarité. La France sera-t-elle le premier pays européen à interdire les réseaux sociaux aux moins de 15 ans? Une proposition de loi est soumise au vote du Sénat puis de l'Assemblée nationale cet après-midi avec une entrée en vigueur au 1er septembre. Mesure voulue par Emmanuel Macron pour protéger la santé des plus jeunes. Le texte prévoit également l'interdiction du téléphone portable dans les lycées.
0: Qui accompagnera Tadej Pogacar sur le podium du Tour de France à Paris?
2: Et si c'était un Français, en tout cas, c'est l'enjeu de la dernière semaine de course qui reprend aujourd'hui avec un contre-la-montre individuel de 26 km entre Évian-les-Bains et Thonon-les-Bains en Haute-Savoie. Le Français Paul Sexas, quatrième du général, mise sur le chrono du jour pour grappiller du temps sur ses concurrents. Un exercice qu'il apprécie tout particulièrement selon son entraîneur Alexandre Pacaud.
6: Dès les catégories jeunes, Paul avait un

0: Sur toute la France aujourd'hui.
1: Et un temps caniculaire dans le sud, une canicule très localisée sur le pourtour méditerranéen, jusque dans le midi toulousain. Aujourd'hui, sur le reste du pays, des températures de saison, avec au nord de la Loire un temps relativement frais. Ce matin, on respire. 11 à Charleville-Mézières, 12 à Lille, 20 à Bordeaux, 13 à Strasbourg. Et puis, ces fortes chaleurs donc en Méditerranée dès ce matin, avec 24 à Montpellier et jusqu'à 26 en milieu de matinée à Marseille. Dans le courant de l'après-midi, cette chaleur va s'étendre progressivement dans l'entre-deux-mers, côté bordelais. On enregistrera 33 degrés, 35 à Toulouse en milieu d'après-midi. Et puis, en remontant vers le nord, on respirera 26 à Rennes, 21 à Cherbourg, 27 dans la capitale, 25 à Strasbourg. Tandis que donc la maximale sera atteinte en région méditerranée avec 36 à Montpellier. Comment ça se passe chez vous ce matin? Vous nous envoyez un petit message sur la page Facebook. D'ici, le nom de votre commune, une température, une photo, la tendance. On la vit ensemble et on fait cette météo ensemble sur votre radio locale.
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1: Merci de nous faire confiance pour démarrer cette journée avec France Gall, On Constar, 5h07. Bon début de journée.

0: 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Il est 5h11.
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0: C'est une influenceuse allemande de 25 ans. Cette jeune femme a souscrit, il y a 4 ans de cela, un abonnement à la salle de sport en bas de chez elle. Jusque-là, rien de très banal. Elle y va régulièrement, c'est d'ailleurs pas difficile de le savoir. À chacune de ses venues, elle poste des dizaines de photos d'elle, en train de faire du vélo, soulever des haltères, devant la glace. Bref, la vie sur Instagram en 2026. Normal. Je vous parle de cette influenceuse car la semaine dernière, alors qu'elle arrivait à la salle, elle s'est rendue compte que son badge d'accès avait été désactivé. Étonnant, d'autant plus qu'elle est à jour du règlement de son abonnement. Et renseignement pris, la direction de la salle en question l'a informé que son abonnement avait été résilié. La raison, la jalousie d'autres femmes abonnées à la salle, qui se sentaient un peu rabaissées, provoquées par les photos que l'influenceuse postait régulièrement. Elles ont fait pression auprès de la direction au motif que, en gros, soit elle s'en va, soit c'est nous qui partons. Un chantage auquel la salle de sport a cédé. Vous savez, le commerce a ses règles que l'éthique parfois ignore. L'influenceuse a donc été priée de chercher une autre salle au motif qu'elle faisait trop de selfies. Un incident qui pourrait peut-être faire école à l'avenir. Allez savoir, un jour peut-être, avant d'entrer dans un lieu public, restaurant, musée, salle de sport, on devra laisser son portable à l'entrée, sait-on jamais. En attendant, on souhaite bon courage à cette influenceuse pour retrouver une salle de sport qui veuille bien l'accueillir. A priori, ça devrait...
1: Il ne devrait rien avoir. Au moins une.
0: Oui. A priori, peut-être plus, je l'espère. 5h12, l'info d'ici ce mardi, ce sont les conséquences de la canicule en ce début d'été.
1: Oui, avec des restrictions d'eau dans plusieurs départements, nous serons en Creuse où la police de l'environnement mène des contrôles justement pour vérifier que les restrictions d'eau sont bien appliquées.
0: Et pour la musique, vous serez en bonne compagnie dans les prochaines minutes. En famille. Warrior Family avec Sister Sledge. Pour l'heure, on va faire quelques économies. Avec vous, chaque jour, Valère Coréard, on fait des bons plans et vous nous dotez des bons plans pour repimper notre pouvoir d'achat. Aujourd'hui, vous nous suggérez de regarder notre consommation d'électricité les yeux dans les yeux.
2: Suivre sa consommation d'énergie en temps réel permettrait de changer les comportements. En fait, on y voit plus clair. D'après une étude du CNRS, la moyenne des économies réalisées quand on s'y intéresse est de 23%. C'est énorme, on parle quand même de 150 euros en moyenne. Mais pour y voir clair, il faut utiliser les bons outils. En voici quelques-uns gratuits qui vont vous aider à lever le voile sur vos factures. À commencer par votre fournisseur. La plupart des opérateurs ont une solution maison pour suivre votre consommation d'énergie. Allez sur votre compte en ligne et regardez ça de plus près. Il y a sans doute un service de ce type gratuit.
0: On est d'accord, Valère, qu'il faut impérativement avoir un compteur connecté type Linky pour suivre sa consommation en temps réel.
2: Oui, vous avez raison de le rappeler, le fameux Linky, mais bon, presque tout le monde l'a aujourd'hui, donc en principe, c'est pas bloquant. C'est d'ailleurs ce même compteur qui va permettre à des opérateurs tiers de vous proposer un service de suivi de votre consommation en temps réel, comme par exemple Enedis ou encore Elowatt, qui est pas mal, je trouve. En fait, Elowatt propose de suivre votre consommation, mais aussi de la comparer avec des logements similaires. Ça vous donne un peu un repère. Et vous allez aussi recevoir des conseils avisés pour vous aider à réduire votre facture. Alors, il y en a d'autres, mais ce qui est intéressant, c'est de se pencher sur ce qu'il y a derrière nos factures d'énergie. Mais voilà, vous savez désormais comment économiser 150 euros par an en regardant votre consommation d'électricité les yeux dans les yeux. Et si vous aussi, vous avez des bons plans budget, vous m'écrivez. À la fin, ça aide tout le monde. Mon mail, c'est parici-les-économies@radio.
0: Merci Valère Coréard. Demain, autre jour, autre type de conseils et d'économies. Vous nous expliquerez comment profiter des promos sur les produits courte durée. Vous écoutez ici, c'est mardi, il est 5h14.
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0: Dans l'info d'ici, ce mardi, une bonne partie du pays est touchée par les restrictions d'eau.
1: Avec même plusieurs départements en crise sécheresse, notamment dans le centre du pays, du centre Val-de-Loire, à la Dordogne en passant par la Creuse, où il est désormais interdit d'arroser son potager en journée, de remplir sa piscine ou de laver sa voiture. L'OFB, la police de l'environnement, mène des contrôles, notamment dans les stations de lavage auto. Et cette interdiction, Robin Schmitt, est loin d'être respectée.
7: À côté d'un carré d'herbe brûlé par le soleil, une automobiliste fait briller sa Dacia blanche au Karcher.
8: Bonjour madame, c'est la police de l'environnement.
7: Rémi Maguin, agent à l'OFB, lui pointe l'affiche en lettres rouges.
9: Le lavage en station de service connectée à l'eau potable est interdit.
10: Ok, bon, mais j'avais pas vu le panneau et...
11: Vous étiez pas au courant des restrictions ?
10: Ben non, j'ai pas été sensibilisée, j'étais pas au courant. C'est vrai que parfois quand les lavages sont interdits, les professionnels mettent des bandeaux pour interdire l'accès.
7: L'interdiction est pourtant affichée clairement sur la borne où il faut choisir son lavage.
9: Ce qu'on va faire, c'est qu'on va prendre votre identité et votre plaque.
7: Et à peine le temps de prendre note, une camionnette brune pas si sale se gare discrètement à l'autre bout de la station.
8: Je pense que vous souhaitez laver votre véhicule.
12: Mais il faut pas.
8: Mais venez voir. Non, faut pas.
12: Ah oui, la sécheresse là.
8: Eh oui.
12: Ah merde.
7: Car un lavage, c'est au moins 50 litres d'eau potable consommée, explique Rémi Maguin.
8: Après, c'est notre eau potable, hein. C'est l'eau qu'on boit, c'est notre eau. Hein. Donc c'est l'eau que vous prenez pour vous laver, l'eau qu'on prend pour boire. Et est-ce qu'il y a vraiment utilité de laver une voiture?
2: Et là, monsieur, s'il avait lavé son véhicule, il s'exposait à une verbalisation, oui. Ça se passe comment?
8: Oui, donc une verbalisation, donc c'est 1500 euros maximum, assez décourageant. Ouais.
7: Mais ça ne suffit pas vraiment à faire respecter les règles.
13: C'est un peu dommage que ces gens soient surpris, c'est un petit peu étrange.
7: Grégory Rollion est le chef adjoint de l'OFB en Creuse.
13: On croise des gens qui lavent leur véhicule tous les jours. C'est malheureux, c'est malgré les affichages, malgré nos contrôles, on arrive encore à constater des gens qui lavent leur véhicule tous les jours.
7: Et si vous devez vraiment laver votre véhicule, c'est autorisé dans des stations de lavage qui utilisent de l'eau de pluie récupérée pendant l'hiver. Il y en a plusieurs dans la Creuse, autour de Guéret et de la Souterraine.
1: Un reportage de Robin Schmitt, ici Creuse, sur votre radio locale ici.
0: Il est 5h17 dans les coulisses télé ce mardi matin. Retour sur la télé des années 80 et la série la plus emblématique de cette décennie. Dallas. Ton univers impitoyable.
1: Oui, on l'a vu avec les Bleus l'autre soir, ouais, d'ailleurs.
0: Effectivement.
1: On va pas y revenir, mais c'est à vif.
0: On peut passer ça sous le tapis, c'est de l'histoire ancienne. Dans un instant, pour l'heure, on est en famille. We are family, Sister Sledge, sur votre radio locale. Bon début de journée.

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1: J'espère que vous allez bien ce mardi matin. On est ravis de vous compter parmi nous alors que le jour n'est pas encore levé. C'est en 21 juillet qu'ils sont nés. On souhaite un bon anniversaire à la comédienne et chanteuse Charlotte Gainsbourg. Un 21 juillet 1961. Un petit pas pour l'homme et un pas de géant pour l'humanité. Neil Armstrong était le premier homme à marcher sur la Lune. 3h56, heure française. Une première historique retransmise à la télé devant les yeux écarquillés de millions et de millions d'Américains. Aujourd'hui mardi, c'est aussi l'anniversaire de Cat Stevens.
2: Lorelai,
1: lui aussi, c'est son anniversaire aujourd'hui. Hubert Félix Thiéphaine, 78 ans. Alors, on lui souhaite un bon anniversaire ce matin. Également, Fabienne Egal, souvenez-vous, animatrice de Tournée Manège, émission culte où les hommes, les femmes se rencontraient en passant à la télé à l'heure du déjeuner. À cette heure-là, on les voyait faire connaissance en posant mutuellement des questions déterminantes comme Michel, est-ce que tu dirais de toi que tu es un homme conformiste ? Oui, Sylvie, je suis conformiste. J'aime le confort. D'ailleurs, j'ai un canapé 3 places. Voilà. On ne juge pas. C'était les années 80 et c'était bien avant de swiper à droite, à gauche sur les applis de rencontre. Enfin, aujourd'hui, c'est aussi l'anniversaire de Cat Stevens.
2: Il est là. Bah ouais.
1: 78 ans. Comme Hubert Félix Thiéphaine.
3: Pareil,
1: qui fait
3: le même jour.
1: La même voix, la même fraîcheur, la musique, c'est éternel. Les titres qu'on vous joue toute la journée.
3: J'adore Cat Stevens.
1: Régulièrement. Merci d'être des nôtres ce matin. On vous souhaite évidemment un bon anniversaire. Si c'est aujourd'hui que vous êtes né, en tous les cas, à cette date, il est 5h22 aujourd'hui dans les coulisses télé. Je vous emmène dans un ranch meeting du Texas. Au début des années 80, il n'y avait que 3 chaînes à la télé. Dallas, c'était le feuilleton préféré de ma grand-mère. Celui qui, chaque samedi, à 20h30, faisait résonner dans son salon les premières notes d'un générique qui, encore aujourd'hui, lorsque je l'entends, me colle des frissons dans le dos.
2: Ton univers impitoyable.
1: Dallas, c'est l'histoire de la famille Ewing, une richissime dynastie qui règne sur le pétrole, au centre de laquelle on trouve l'odieux JR, mania sans scrupules. Pour lui, tous les moyens sont bons pour parvenir à ses fins. Trahison, haine, manipulation, intimidation, humiliation. Bienvenue au pays des bisounours.
4: Eh bien, je suis venu vous demander un emprunt à 3 mois.
5: Tout ce que vous voudrez, JR. Combien est-ce que vous demandez ?
4: Oh, sans vos chevaux, là.
5: Uh-huh.
4: Oui, voilà, j'ai rapidement besoin d'environ 200 millions de dollars.
5: Oui, alors nous aurons du mal à trouver 200 millions.
4: Oh, j'ai toutes les garanties qu'il faut.
5: Mais dans ce cas, nous pourrons rassembler une partie de l'argent.
4: Bravo ! Vous n'avez qu'à vous adresser à d'autres banques pour réunir le reste de l'argent.
5: Et bien entendu.
4: Bien, on s'arrange toujours.
1: Dallas fut la série la plus populaire des années 80. Lorsqu'à la fin de la 3e saison, JR est abattu, laissant penser qu'il est mort, 83 millions de téléspectateurs américains vont pleurer le héros qu'ils adoraient détester. Du jamais vu. À l'époque, le ranch qui servait de décor à la série était quotidiennement assailli de fans venus du monde entier, espérant voir, qui sait, peut-être JR pointer le bout de son nez.
6: J'ai peut-être mal compris JR, mais puisque la CIA est au courant, le plus simple serait sans doute de l'appeler.
7: Ils se lavent les mains de cette affaire, ils m'ont même fait des reproches.
6: Ils n'ont peut-être pas eu tort.
7: De quoi voulez-vous parler ?
6: Je ne doute pas qu'il y ait un problème, mais n'essayez pas de nous faire croire que vous êtes innocent dans cette sale histoire. Vous ne devez pas nous prendre pour des imbéciles à ce point-là.
7: Oh non, mais écoutez-moi ça. On croirait que c'est son problème.
8: Commence à croire que c'est notre problème à tous, grâce à toi, JR.
1: Finalement, au début des années 90, les producteurs débrancheront définitivement la série. Et à revoir ce feuilleton, 45 ans après, on se dit qu'il a pris un coup de vieux, JR, un peu à l'image des années 80 et certains de ses préceptes. La flambe, la décadence et l'arrogance. Dallas, toute une époque. L'intégrale de la série à découvrir ou à revoir cet été sur la plateforme Prime Video. 5h25, tous les matins, ici. Venez nous raconter votre été. Comment ça se passe? Un petit coup de fil à votre radio locale et vous repartez avec votre pack été. Avec cette semaine, un calepin pour noter vos souvenirs, une paire de lunettes pour observer l'éclipse le 12 août prochain. Et Prime Time, ça, c'est le roman de Maxime Chattam, sorti chez Pocket. 0810 055 056. Voici Jérémy Frérot sur les ondes d'ici.
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0: pas.
1: Vous écoutez ici, bientôt il sera 5h30. Ça nous laisse le temps d'une petite parenthèse spatio-temporelle en compagnie de Stéphane Bern qui ce mardi nous fait voyager au temps des auberges de Grand Chemin.
2: Aujourd'hui je vous propose un pot de vin. Mais ce n'est pas ce que vous croyez. Nous sommes en 1730. L'auberge de la Croix-Blanche en Bourgogne est une institution. The place to be. Relais de poste au carrefour des routes locales, on imagine sans difficulté les voyageurs fatigués s'y attabler devant un feu de cheminée, les doigts de pied en éventail et les éventails pour chasser l'odeur des doigts de pied. Et après une longue journée, pas question de repartir sans avoir goûté le vin du pays. Pour s'assurer de recevoir un bon cru, le lit le plus moelleux ou un service enjoué, les clients glissent aux tenanciers une petite gratification depuis le Moyen-Âge. Un pot de vin.
3: Le vin qui dit vin dit pot de vin.
4: Ouais.
3: Parce que tout ça, c'est magouille et compagnie.
2: Soit sous la forme de vin lui-même, soit sous forme de monnaie sonnante et trébuchante. Rien d'illégal là-dedans. Au contraire, le pot, c'est simplement la mesure de vin. Et en offrir à celui qui nous sert est un geste de convivialité, un rituel de table. Un peu comme nos pourboires d'aujourd'hui. Sauf qu'à l'époque, on ne laissait pas la monnaie sur la soucoupe. On la buvait. Mais peu à peu, la connotation du mot se transforme pour désigner une pratique qui s'invite dans les affaires quand on verse de l'argent à une personne d'importance afin d'en obtenir un bénéfice quelconque. Le sens bascule doucement de la convivialité à la corruption. Le pot de vin n'est plus offert pour trinquer, mais pour troquer. Au XVIIIe siècle, un pot de vin ouvrait les portes des auberges et dessinait des sourires sur les visages. Aujourd'hui, il ouvre les portes des tribunaux. Comme quoi, certaines expressions vieillissent moins bien que le bon Bourgogne.
1: À demain, Stéphane Bern. La réforme des retraites, qu'est-ce qui va changer à la rentrée de septembre prochain? C'est à la une de la presse, on en parle tout à l'heure, 6h-10, avec notre invité pour l'heure, 5h30. L'info en France et dans le reste du monde, c'est l'heure du 90 secondes, présenté par Cyril Ardo-Redon.
5: Sauf surprise, le Sénat devrait adopter cet après-midi le projet de loi d'urgence agricole. Après le vote en faveur des députés hier, texte avec des volets sur la gestion de l'eau, l'élevage, la présence du loup et qui prévoit aussi de réautoriser deux puissants pesticides interdits surnommés tueurs d'abeilles. La France pourrait devenir aujourd'hui le premier pays européen à interdire les réseaux sociaux au moins de 15 ans, mesure voulue par Emmanuel Macron. Le Sénat et l'Assemblée nationale votent aujourd'hui en vue d'une entrée en vigueur dès le 1er septembre. Le ministère de la Santé suit les recommandations de la Haute Autorité de Santé et impose aux professionnels de santé et personnels qui travaillent au contact des personnes âgées de se faire vacciner contre la grippe. Les modalités et le calendrier seront connus plus tard. Cette maladie fait des milliers de morts chaque année en France. L'Aude, le Gard, le Vaucluse, les Bouches-du-Rhône et le Var sont en vigilance rouge aujourd'hui pour un risque très élevé de feux de forêt. 31 départements sont en orange pour un risque élevé. Dans le Var, le feu aux arcs qui a parcouru près de 200 hectares est désormais fixé selon la préfecture. Des produits illégaux, d'autres contrefaits ou dangereux et des consommateurs fortement incités à les acheter. Le site de commerce chinois AliExpress se voit infliger une amende de 550 millions d'euros par la Commission européenne. Les ministres français de l'économie, du commerce et du numérique saluent cette décision. Et puis le Tour de France, après le repos hier, la 16e étape aujourd'hui. Un contre-la-montre individuel de 26 km en Haute-Savoie entre Évian-les-Bains et Thonon-les-Bains. Ça débute à 13h.
1: Ici, 5h31, quand il s'agit de faire le plein de carburant, nous n'avons donc aucun répit.
5: Les prix de l'essence et du diesel repartent à la hausse dans le contexte de la guerre au Moyen-Orient. Le samplon 95 est par exemple repassé au-dessus de la barre symbolique des 2 euros le litre. Une mauvaise nouvelle sur un budget vacances déjà bien souvent serré. Théo Metton-Régimbault, la pilule est encore plus difficile à avaler pour les propriétaires de camping-cars qui consomment beaucoup.
6: C'est l'idéal pour partir, on a tout sous la main.
7: Joël et Nicolas nous ouvrent leur camping-car.
6: La chambre et puis le petit salon.
7: Ils consomment plus de 10 litres au 100.
8: Alors c'est un diesel. Hein. Avant, on avait pour 110 euros le plein. Aujourd'hui, on arrive à 180.
7: Alors il faut faire quelques économies.
6: C'est vrai qu'on fait plus la cuisine soi-même.
8: Oui, bien sûr. Hein. un petit peu moins de resto.
7: Le couple de retraités regarde avec attention les prix.
8: Ah ben, les prochains jours. On va repartir, hein. De toute façon, on ne va pas le laisser dans la cour non plus, hein. Alors donc, on va un petit peu moins loin.
7: Et ils restent un peu plus longtemps dans leur lieu de vacances. Jean-Yves roule aussi au gasoil. Lui, il a d'autres solutions.
0: Alors pour le départ, c'est simple, hein. Comme j'habite juste à la frontière belge, je vais faire le plein en Belgique. Je l'ai eu à 1,80. Une fois qu'on a fait 650 km, ben, on est obligé de refaire le plein. Mais là, le dernier plein que j'ai fait en France, il est à 2,09.
7: Une fois installé, il utilise son vélo pour toutes les courses. Mais l'ultime solution pour tous les camping-caristes pour faire des économies...
6: J'ai une application pour le gasoil et l'essence et on regarde où est-ce qu'il est le moins cher.
7: Et rester à l'affût des opérations prix coûtant faites par certaines enseignes.
5: Un reportage à Fort-Mahon dans la Somme de Théo Metton-Régimbault, ici Picardie. Et sur notre site ici.fr, vous retrouvez la carte des stations essence les moins chères. On jette un coup d'œil au ciel, Johan, avec un soleil qui domine donc la carte aujourd'hui.
1: Et un temps estival dans la moyenne des normales saisonnières sur la quasi-totalité du pays, à l'exception ce mardi du sud où la canicule est toujours bien présente. Une canicule très localisée hein, sur le pourtour méditerranéen jusque dans le midi toulousain et des températures ce matin. 11 degrés à Charleville-Mézières, 12 à Lille, 14 à Orléans et puis donc la chaleur déjà en milieu de matinée avec 24 à Montpellier qu'on relèvera jusqu'à 26 ce matin également à Marseille. Et puis dans le courant de l'après-midi, cette chaleur intense va s'étendre dans le Bordelais. Sur le Bordelais, on enregistrera 33 degrés, Toulouse 35 et puis 26 à Rennes, 21 à Cherbourg. Alors que la maximale, c'est à Montpellier qu'on la trouvera ce mardi après-midi avec 36 degrés. Comment ça se passe par chez vous? Vous nous l'écrivez sur la page Facebook d'ici. On salue Didier qui nous écoute à Menat dans le Puy-de-Dôme. Chez lui, le ciel est dégagé. Ce matin, il fait 11 degrés. Marie-André, elle, vit à Sente, c'est près de Lille. Il fait 11 degrés. Elle nous a envoyé un bouquet de roses.
5: Très sympa.
1: Très joli bouquet de roses.
5: Très joli.
1: 17 degrés chez Paul qui vit à Saint-Robert, en Corrèze. Tous les matins ici, on fait la météo ensemble. Merci d'être là.
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1: À 5h34, voici un petit peu de magie. Beaucoup de Queen, A Kind of Magic sur les ondes d'ici.

0: Bonjour, bon réveil. C'est bien ici que vous écoutez. C'est mardi. Il est 5h39.
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0: Des infos pratiques qui vous aident au quotidien, c'est aussi ça le credo de votre radio le matin. Ce mardi, on poursuit notre croisade contre les arnaques et aujourd'hui gaffe au courrier signé d'une ancienne gloire de la télé, Cyril.
2: Oui, c'est le C'est pas vrai de Aude Razon dans un instant avec une photo dédicacée de Julien Lepers que vous recevez chez vous. Bref, on vous explique tout dans un instant.
0: Ce serait pas lui qui aurait écrit les courriers ?
2: Ah, écoutez, vous le saurez en écoutant la chronique d'Aude Razon.
0: La musique ici, toujours à l'honneur avec Louis Bertignac qui arrive. À l'époque où il venait de quitter Téléphone et il s'était mis avec un groupe qui s'appelait les Visiteurs. Dans un instant, pour l'heure, à 5h40, on accueille Gérard. Bonjour Gérard.
2: Bonjour Gérard.
3: Oui, bonjour.
0: Gérard, vous nous appelez de Montélimar.
3: Montbéliard.
0: Rien
2: à voir.
3: Oui, la saucisse. La saucisse de Montbéliard.
2: Mais oui, oh là là, Johan.
3: C'est pas le Nougat.
0: Je suis à côté de la plaque. Alors vous, vous avez vous êtes retraité, vous avez une collectionnite aiguë. Quel est le nom, l'appellation de votre collectionnite?
3: Alors je suis placomusophile. C'est-à-dire je collectionne le petit bout de ferraille qu'il y a au-dessus des bouteilles de champagne et de crémant.
0: Vous en avez combien, des petits bouts de ferraille chez vous?
2: Ah oui,
3: 15 000 champagne et puis 1600, 1700 crémants, voilà. Donc
0: tous ces petits bouts de ferraille ne sont pas forcément issus d'une bouteille que vous avez consommée?
3: Quand même pas, parce que sinon j'aurais une cirrhose deux fois depuis longtemps.
0: Vous mettez ça où à la maison?
3: Ah ben moi j'ai des plateaux, c'est des plateaux qui sont vendus par les maisons de collection, donc c'est des plateaux où on met 40 capsules. Donc je mets un point d'honneur à n'en mettre qu'une trentaine, comme ça j'ai toujours un petit trou pour mettre les nouvelles.
2: Et comment vous avez commencé votre collection, Gérard?
3: Ah ben j'ai commencé ça parce que mon beau-frère était restaurateur. Et donc, il en avait par son métier. Moi, j'étais dans une grande maison qui fabrique des voitures, et j'avais beaucoup de copains. Donc il me dit, tiens, ben je te les donne, tu les donneras à ton beau-frère. Et puis comme ça, la collectionnite aiguë est venue. Donc je l'ai lui donné. Puis au bout d'un moment, il me dit, j'en ai trop.
0: Elle ne vous a pas quitté. Bon, bah, écoutez, Gérard, on vous souhaite de continuer, prolonger le plus tôt, parce que ça ne s'arrête jamais, une collection, on ne l'a jamais terminée. Et en attendant, on va vous envoyer chez vous, à Belfort.
2: À Montbéliard,
0: tout à côté. Le sac Pâques été d'ici, un sac collector avec plein de surprises, plein de goodies, dans lequel vous allez pouvoir mettre notamment quelques bouts de ferraille, si le cœur vous en dit.
3: Je peux vous passer un message?
0: Allez, rapidement, dites-moi. Voilà.
3: Rapidement, je m'occupe d'une collecte de sang qui a lieu cet après-midi à la cafétéria du Carrefour de Montbéliard. Veulent donner du sang cet après-midi, il faut aller à la cafétéria de Montbéliard. Ils auront le plaisir de me voir en plus.
2: Le message est passé. Et on arrive du coup avec des petites plaques de muselet.
0: On ne va pas tout mélanger. Le sang cet après-midi, puis on reprendra la collecte les jours suivants. Merci d'avoir été des nôtres ce matin, Gérard.
3: Il n'y a pas de quoi, avec plaisir.
0: Bonne journée et bon courage. Il est 5h42, vous êtes bien ici.
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0: À 5h43, chaque matin, ici, Aude Razon veille au grain pour vous sortir du pétrin et vous éviter de tomber dans le piège des arnaques. Aujourd'hui, Aude, on s'intéresse à d'étranges courriers que certains reçoivent dans leur boîte aux lettres. Ils contiennent un chèque juteux et un autographe d'un certain Julien Lepers.
5: Tout à fait, une photo dédicacée de Julien Lepers, l'ex-animateur vedette de Questions pour un champion. Amicalement, c'est ce qui est écrit. Et puis il y a ce chèque, effectivement. Alors, c'est pas un petit chèque, hein, 1 million d'euros. Pour d'autres, il est question de 3 333,33 € par mois. C'est pas mal non plus. Par contre, attention, dit le courrier, vous avez peut-être gagné ce prix. Et pour le savoir, il faut appeler un numéro en 0800 avec la combinaison peut-être gagnante qui est écrite sur le courrier. C'est ce qui est dit aussi d'ailleurs au dos de l'autographe de Julien Lepers.
0: Et alors, que se passe-t-il quand on appelle ce numéro ?
5: J'ai trouvé plusieurs témoignages sur le site Signal Arnaque, je vous les lis. Une femme, Laetitia, dit qu'on lui parle de réduction pour jouer à l'euro million. Rachel, elle raconte que la personne au bout du fil lui propose un abonnement à un jeu de loterie, plusieurs dizaines d'euros par mois. En fait, le but est là. Ce n'est pas une arnaque à proprement parler, c'est même légal. Mais on est sur un procédé commercial un peu douteux. Julien Lepers et le chèque servent d'appât pour tenter de vous convaincre de souscrire à un abonnement. Rachel, on lui demande d'ailleurs son numéro IBAN et une autorisation de prélèvement. Donc si vous recevez ce courrier, et vous êtes plusieurs à le recevoir encore ces derniers jours, j'ai vu plusieurs témoignages sur Facebook, vous pouvez toujours jouer à ce jeu, à cette loterie, elle existe, mais rien ne vous oblige à souscrire à l'abonnement. Puis sinon, vous pouvez faire comme ces internautes qui préfèrent en rire et qui disent avoir jeté le courrier directement à la poubelle.
0: Ici.fr, la page arnaque pour retrouver tous les conseils avisés d'Audrazo dans C'est pas vrai. Quelle est la particularité du kiwi? Je dis le kiwi, l'oiseau, pas le fruit.
2: Ouais, ah oui.
0: Mais je sais, la question est fourbe. Elle est un peu à l'image de Benoît Prospero qui arrive dans un instant dans le monde merveilleux du vivant. Ce sera juste après Charlotte Cardin. Ici, il est 5h45. Bon réveil.
6: Tombé.

0: C'est une journée qui commence bien, d'abord parce que vous êtes ici, on est ensemble, en notre compagnie, et puis parce qu'il est temps de retrouver le monde merveilleux du vivant. Et aujourd'hui, grâce à vous, Benoît Prospero, on va apprendre trois choses sur un oiseau qui ne vole pas.
1: Qui ne vole pas et qui porte le nom d'un fruit, le kiwi. Bonjour à toutes et tous. Le kiwi, vous savez, c'est cet oiseau qui mesure environ la taille d'une poule, qui a la forme d'une boule de plume, des pattes solides et un long bec fin. Et on note qu'il existe environ 370 espèces. Et donc, au programme, aile, odorat et œuf. Première chose à savoir, le kiwi est incapable de décoller. C'est un oiseau qui ne volera jamais. Alors vous allez me dire, mais pourquoi ? Pauvre de lui ! Et certains vont me répondre, ah ben c'est parce qu'il n'a pas d'aile. Ben oui, sauf que c'est faux. Mais pas complètement absurde non plus. En réalité, ses ailes sont si petites qu'elles disparaissent littéralement sous son long plumage. Si vous préférez, elles sont là, mais inutilisables. Résultat, le kiwi reste au sol toute sa vie, un choix imposé par son corps, mais qui fonctionne très bien pour lui.
0: Et c'est grave ça, Benoît ?
1: Franchement, pas du tout. On pourrait dire qu'en quelque sorte, il a simplement développé d'autres talents. Et ça nous amène à la deuxième chose à savoir. Là où beaucoup d'oiseaux misent sur la vue, lui, il fait tout l'inverse. Il vit surtout la nuit et s'appuie énormément sur son odorat, ce qui, chez les oiseaux, est plutôt rare. Mais ici, son bec joue un rôle clé. Il est long, très sensible et surtout équipé de narines placées tout au bout. Concrètement, il explore le sol en sentant ce qui s'y cache. Vers petits invertébrés, un petit monde qui ne lui échappe pas, même enfoui dans une terre humide. Et une autre manière, en fait, de survivre tout aussi efficace.
0: Et alors, est-ce l'œuf ou le kiwi qui est arrivé en premier ?
1: Alors, je vous laisse répondre, mais en parlant d'œuf, troisième chose à savoir, nom d'une baleine à moufles, le kiwi pond un œuf absolument énorme comparé à son corps. On parle de quelque chose qui peut atteindre jusqu'à 20% du poids de la femelle. C'est colossal. Pour se représenter la chose, imaginez un humain qui donnerait naissance à un bébé de 12 kilos. Voilà, c'est bon ? Vous avez l'image ? Voilà. Eh bien, vous avez le bon ordre de grandeur. Et plus sérieusement, c'est tout simplement un des records chez les oiseaux, comme quoi, même sans voler, le kiwi reste un champion dans son genre. Le monde vivant est merveilleux. Et pour toutes ces infos, un grand merci au chef de projet en ornithologie, Charles Thévenin.
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0: 6h-10 à la une de la presse. Ce mardi, un sujet qui nous concerne tous, à plus ou moins longue échéance.
3: La réforme des retraites, qu'est-ce que ça va changer ? Qu'est-ce qui va changer à la rentrée de septembre ? Notre invité ce mardi est le rédacteur en chef du journal. Merci pour l'info.
0: Bonjour Mathieu Sicard.
4: Bonjour Johan, et bon réveil à tous.
0: Alors que la suspension de la retraite entrera en vigueur le 1er septembre prochain, qu'est-ce qu'on doit savoir de cette suspension et qui est concerné concrètement ?
4: Eh bien, si vous êtes né en 64 ou 65, là c'est sûr que vous êtes dedans. Il ne s'agit pas d'une nouvelle réforme, c'est le coup de frein sur la réforme d'il y a 3 ans. Alors, concrètement, ça fait quand même 2 millions de Français. L'âge des départs à la retraite recule, mais pour eux, un peu moins que prévu. Prenons Sophie, par exemple, elle est née en 65. Avec la réforme, elle pensait devoir attendre 63 ans et 3 mois pour partir à la retraite. Eh ben, finalement, ce sera 62 ans et 9 mois. Elle gagne 6 mois.
0: Dans votre dossier, il est aussi question de la retraite progressive. De quoi s'agit-il exactement et quels en sont les avantages ?
4: L'avantage, c'est de pas quitter son travail complètement du jour au lendemain en se retrouvant d'un jour de 100% de travail un jour où plus jamais, c'est fini. Et c'est progressivement à 80%, à 60%. Et puis la pension de retraite complète la baisse de salaire qui est consécutive à la baisse de cette activité. C'est un peu comme si vous testiez la retraite avant d'y aller. Généralement, l'employeur est d'accord. Même il faut aujourd'hui qu'il se justifie pour refuser. Et puis parfois même, il peut être sympa et cotiser pour vous à taux plein. Bon, après, j'ai essayé. Perso, c'est un échec. Ça n'a pas fonctionné parce que il faut quand même avoir 60 ans.
0: Est-ce que les futurs retraités sont nombreux à la demander justement cette retraite progressive en ce moment ?
4: Alors, de mieux en mieux. Année après année, on constate quand même une augmentation du nombre de candidats et donc de personnes partant à la retraite progressive. Mais ça reste encore une très faible part des personnes éligibles. Donc ça vaut le coup de se renseigner. Ça vous invite à lire notre dossier et puis découvrir que peut-être vous pouvez partir un petit peu plus tôt. Donc renseignez-vous parce que ça évite aussi cette espèce de saut à l'élastique que certains nouveaux retraités racontent. Du jour au lendemain,
0: le chaud froid.
4: Rien. Ouais, voilà, c'est ça. Là, vous y allez progressivement. Un peu comme quand l'eau est un peu trop froide. On trempe un orteil, on se pouille la nuque et puis on y va.
0: Un mot pour terminer sur le cumul emploi-retraite. Qu'est-ce qui change en la matière ?
4: Il y a une très mauvaise nouvelle, Yoann. C'est-à-dire que jusqu'à cette année, on peut partir à la retraite et reprendre une activité ensuite et cumuler dans certains cas jusqu'à 100% des revenus de ces deux activités. Désormais, vous serez limité à 7000 euros maximum par an. Donc ça peut être vraiment beaucoup, beaucoup moins, je pense notamment pour certains professionnels libéraux. Pensez-y, c'est cette année que ça se joue, donc complétez votre dossier d'ici le 1er décembre.
0: Ce qui est vrai, matin ne le sera pas forcément dans quelques mois.
4: Exactement.
0: Le dossier retraite à lire et à découvrir dans le magazine. Merci pour l'info de cet été. Merci Mathieu Sicard d'avoir été des nôtres aujourd'hui.
4: Merci Yoann et bonne journée.
0: Est-ce qu'il vous arrive d'aller seul au restaurant ?
3: Ça m'arrive.
0: Eh bien, il paraît que c'est de plus en plus tendance.
3: Ah oui ?
0: On en parle dans un instant avec Muriel Jordan qui nous attend justement attablé à l'heure du petit déjeuner. Voici Louis Bertignac.

0: La guitare de Louis Bertignac pour vous souhaiter un bon début de journée. Ce mardi, vous écoutez ici votre radio locale pour bien démarrer cette journée avant 6h. Muriel Jordan est là, c'est notre spécialiste S-Mode ce mardi avec vous Muriel. On file au restaurant pour nous intéresser à une tendance qui émerge en France.
1: Oui, vous avez remarqué tous ces gens qui mangent seuls au resto. Ils n'ont pas l'air traumatisés ni mal en point. Ils kiffent tout simplement ces tendances d'aller au cinéma ou au resto tout seul. Et c'est de plus en plus fréquent.
2: Manger !
3: Mais je ne mangerai pas !
1: Mais si, vous pouvez manger. Réserver une table individuelle au resto, c'est mieux perçu qu'avant. C'est plus forcément une solution de repli, ni un truc honteux qui signifierait qu'on n'a pas de potes, pas de vie sociale ou que tout le monde nous tourne le dos. Aujourd'hui, manger seul est moins stigmatisé sur le plan social.
0: Mais alors, Muriel, est-ce que manger seul est plutôt un choix délibéré ou bien on le fait parce qu'on n'a pas le choix tout simplement?
1: Un peu des deux, mais ce qui prime, c'est l'envie et le besoin de tranquillité, d'avoir le temps de regarder les gens autour de soi, d'apprécier ça, d'avoir du temps tout seul pour lire un bouquin par exemple. Allons dans la rue pour savoir ce que les gens pensent de tout ça. Salut les filles! Alors allez au resto en solo, est-ce que ça vous angoisse?
4: Ah mais pour moi c'est la honte d'être seule au resto, enfin, j'aime bien être accompagnée de mon mari ou avec mes copines quoi. Si par exemple je sors le soir et je suis toute seule, là c'est un peu bizarre.
5: Bah je trouve que c'est pas forcément bizarre d'être seule, enfin c'est même une grande force de pouvoir accepter la solitude et parfois il n'y a rien d'étrange ou quoi. Je trouve ça parfait d'être livré à soi-même et puis de juste de s'assumer comme on est et pas forcément d'être obligé d'être accompagné parce que parfois on se satisfait de nous-mêmes et pas forcément de la présence d'un homme ou d'une femme ou de quelqu'un d'autre.
1: Alors c'est très intéressant hein, ce que répond cette jeune femme de 25 ans parce que cette tendance de manger seule au resto répond à un besoin qui est lié à un bien-être personnel. Avoir du temps pour soi, savourer un bon repas sans distraction, sans parler des tâches ménagères à table avec son mari et entamer le dessert avec, vous savez, l'estomac noué. Je croise ensuite deux mamies marseillaises de 75 ans. Selon elles, mieux vaut être seule que mal accompagnée, surtout si c'est pour passer le dîner en amoureux sur son téléphone portable.
6: Combien de voix on voit de couples? Ils sont chacun de leur côté, attablés par exemple dans un bar, chacun son téléphone et ils s'ignorent. Et ça, c'est pas bon.
1: Ah ouais, donc parfois, il vaut mieux être seule. Et ceux et celles qui revendiquent surtout leur indépendance sont plutôt des jeunes de 20 à 30 ans, mais même au-delà, hein, des quadras aussi, qui aime cette liberté de ne pas avoir à attendre que quelqu'un soit dispo pour aller au ciné, au resto ou même partir en balade. Pour autant, bah, pour cet employé de 48 ans, manger seul, c'est pas forcément un kiff.
7: Je préfère manger avec mes collègues, ouais. Mais c'est une obligation. Si je dois le faire, je le fais, mais c'est une obligation. Mais il n'y a aucune gêne, j'ai jamais été embêtée parce que je suis seule ou etc. Je pense que les mentalités ont bien changé.
1: En tout cas, sur TikTok, le hashtag SoloDate frôle les 250 000 publications. C'est tendance de lever son verre à sa propre santé ou de se filmer en train de poivrer une assiette de pâtes au soleil. Puis en plus, l'addition sera moins salée. Bah oui, puisqu'on mange tout seul.
0: 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À demain, Muriel Jordan. C'est un plaisir de commencer cette journée en votre compagnie. 16e étape hein, du Tour de France cet après-midi. Évian-les-Bains, Thonon-les-Bains, contre la montre individuelle à vivre et à suivre en direct cet après-midi sur votre radio locale à partir de 13h30. On vous souhaite une belle journée. Toute l'équipe d'ici matin à vos côtés. À demain.
8: Eh bien, à demain, Johan. Merci beaucoup. Je vous souhaite un bon réveil. Vous écoutez Ici Berry, votre radio locale. Il est à peine 6h. Vous ouvrez les yeux et vous avez bien fait ce matin de choisir votre radio locale pour le faire.
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8: Bienvenue sur votre radio locale Ici Berry. Il est 6h. Ici Berry, première sur l'info locale. Et le journal ce matin, c'est avec vous, Irène Prigent, bonjour.
10: Bonjour Antoine, bonjour à tous.
8: Une bourse en échange d'une installation, l'initiative dans le Cher pour attirer les jeunes médecins.
10: Des médecins généralistes et des spécialistes. Le Cher est un désert médical. Alors le conseil départemental a eu l'idée de lancer cette bourse en 2021. 12 000 euros promis à un futur praticien en gage de son installation au moins 5 ans sur une commune du territoire. Une étudiante de Limoges, originaire du Cher et future orthophoniste, vient justement de s'engager. Une vraie bonne nouvelle pour le département, tant il manque de ses spécialistes. Marie-Line Sierre est conseillère départementale déléguée à la démographie médicale.
11: C'est extrêmement précieux dans la mesure où on a des dépistages qui sont faits, notamment par nos services de la PMI, la protection maternelle et infantile, et que sur le suivi des enfants qui sont détectés avec des difficultés, malheureusement, du fait qu'on manque d'orthophonistes, il peut arriver qu'on ait 50% des enfants seulement qui obtiennent un suivi. après détection. Mais là, il était important qu'on puisse signer cette nouvelle bourse. On en a 4 au total, 4 orthophonistes. On en a déjà 3 qui sont installés. Et puis là, on signe une nouvelle bourse pour les orthophonistes. Donc, c'est un plus toujours pour le territoire. L'installation qui est requise en échange de la bourse, elle est de 5 ans sur le territoire. Ça peut leur permettre de revenir quand ce sont des étudiants qui viennent de notre département. C'est vrai que quand ils suivent leurs études dans d'autres départements, quand ils sont sur Tours ou quand ils sont sur Limoges, comme c'est le cas ici, ils peuvent être tentés de rester là-bas parce que leur vie sociale s'établit là-bas. La bourse permet, dans certains cas, de pouvoir les ramener, effectivement, dans le département du Cher.
10: Mais Lucie Dechâtre, l'étudiante de Limoges qui se destine au métier d'orthophoniste, s'installera donc dans le Cher quand elle aura terminé sa formation. Elle est la 17e étudiante à bénéficier de la bourse dans le département. On va en reparler dans le prochain journal. Le Berry cherche de nouveaux médecins. La région veut aussi trouver de nouveaux candidats, des jeunes de 15 à 30 ans, pour contribuer aux politiques menées en Centre-Val de Loire. Un mandat d'un an, renouvelable une fois au sein du Conseil régional de la jeunesse. L'initiative existe depuis 2011. Si vous êtes intéressé, rendez-vous sur le site de la région. Il faut remplir un formulaire en ligne avant le tirage au sort paritaire organisé à la rentrée pour désigner les 77 élus parmi tous les candidats. C'est une première pour les prochaines élections sénatoriales fin septembre. La France Insoumise aura un candidat dans l'Indre. Émeric Compin veut défendre les couleurs du parti. Le conseiller régional et conseiller municipal de Reuilly est le 8e candidat officiellement déclaré dans le département. Dans la liste, on retrouve les sortantes Nadine Bellureau et Frédéric Gerbeau, la candidate RN Mylène Wunsch ou encore le socialiste François Avisseau.
8: 6h02, vous écoutez ici Berry. Nouvelle grosse frayeur dans l'Indre. Un gros incendie s'est propagé hier sur la commune de Chitray, au sud du département.
10: Et au hameau de la Baudrière, exactement. Un feu très virulent qui a nécessité en fin d'après-midi l'intervention d'environ 70 sapeurs-pompiers avec 25 camions sur place et un hélicoptère pour protéger les habitations. Pas de blessés, mais une résidence secondaire et une grange ont été touchées par les flammes et une dizaine d'hectares ont été parcourus. L'incendie a pu être fixé vers 18h. Dans l'Indre, toujours, deux autres feux se sont déclarés hier après-midi. L'un dans les bois de la commune de Saint-Cyran-du-Jambeau et un autre vers Saint-Plantaire. Les dégâts sont moindres par rapport à l'incendie de Chitray. C'est justement pour limiter les risques de départ de feu que la préfecture de l'Indre maintient certaines restrictions et obligations concernant les massifs forestiers. L'interdiction de couper du bois de 13h à 20h dans les forêts et l'obligation pour les agriculteurs dont les parcelles sont situées à proximité des massifs d'avoir une citerne à eau et un extincteur s'ils moissonnent dans leurs champs. Les fortes chaleurs et l'absence de pluie dignes de ce nom ces dernières semaines continuent d'impacter nos cours d'eau. Dans l'Indre, les deux tiers des bassins versants sont au niveau de crise, le plus haut niveau d'alerte. C'est le cas par exemple de l'Anglin-Amont, mais aussi de la rivière Creuse qui traverse le département. Dans ces bassins, les habitants sont soumis à des restrictions de l'usage de l'eau, l'interdiction de laver sa voiture avec de l'eau potable notamment, mesure loin d'être appliquée par tout le monde. Grégory Rollion, chef de service adjoint dans la Creuse pour l'Office national de la biodiversité, l'a constaté dans les stations de lavage auto.
2: Il y a une méconnaissance. Pourtant, on est sur une période qui est très compliquée, avec des canicules qui se répètent. On est sur une situation équivalente à celle de fin août. Donc, on a quasiment 2 mois d'avance sur ce qui s'est passé l'année dernière, avec un manque de pluie évident. Donc, il y a de la surprise au niveau de l'interdiction, mais voilà, c'est pourtant quelque chose qui navigue beaucoup dans l'information, dans les réseaux, les choses comme ça. Donc, c'est un peu dommage que ces gens soient surpris. C'est un petit peu étrange.
12: Des contrôles, il y en a tous les jours. Vous croisez des gens qui lavent leur véhicule tous les jours ?
2: On croise des gens qui lavent leur véhicule tous les jours.
10: Grégory Rollion de l'OFB, la police de l'environnement qui mène quotidiennement un nombreux contrôles partout en France. En cas de non-respect de ces règles instaurées face à la sécheresse, l'amende peut monter jusqu'à 1 500 €. Sur les sites de vos préfectures, vous trouverez les listes des bassins versants concernés par les niveaux de crise et autres niveaux d'alerte et les restrictions qui s'appliquent dans vos secteurs.
8: Après 3 canicules en 2 mois, les comptes des programmateurs de spectacles risquent d'être dans le rouge cette année.
10: Oui, point commun entre les feux d'artifice du 14 juillet, le festival Son Continu et le Chambord Live, ils ont tous été annulés au dernier moment, ces événements, à cause des trop fortes chaleurs ces dernières semaines. Un vrai coup dur pour les organisateurs. Ceux du Chambord Live comptaient sur le festival de musique pour aider à financer les travaux de restauration du château emblématique du Loir-et-Cher. Ils proposent désormais aux 90 000 festivaliers de transformer le remboursement de leur place en don, mais pas sûr que ça suffise à compenser le manque à gagner, Cécile Dacosta.
13: Cette 5e édition du Chambord Live devait être un gigantesque coup de projecteur pour le domaine de Chambord. Des dizaines de milliers de spectateurs rassemblés devant une scène, le château en fond, une campagne d'appel aux dons grandeur nature. Le tout sur 3 jours avec 3 artistes différents, une première. Les organisateurs comptaient d'ailleurs lancer une collecte de dons pendant le festival.

0: sur les terres des Hauts-Lyonnais, équipe promue en 4e division, ce sera le 22 août. Le Bourges FC, lui, jouera à domicile cette première journée avec la réception d'Andrézieux-Boutéon. Pour le derby berrichon, il faudra attendre le 5 décembre. Vous retrouverez le calendrier complet des deux équipes sur ici-berry.fr.
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0: On va peut-être ressortir le pull, Antoine, ce matin.
2: Mais tout à fait, Irène, je ne voulais pas dire. Plus sérieusement, si vous êtes de sortie ce matin, la différence de température est vraiment notable. Et c'est pile dans ces moments-là où on tombe malade. Alors, dans les prochaines heures, comptez 14 à Chaillac, 15 du côté de la chapelle d'Angillon et la Châtre, 16 en moyenne dans l'Indre et le Cher, mais quand même jusqu'à 17 pour Châteauroux et Bourges. Grand soleil toute la journée, grand ciel bleu, avec des températures largement acceptables, hein, entre 26 et 30 au maximum au cœur de l'après-midi. Un été normal, quoi, finalement.
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2: 6h07, vous écoutez ici, en Ici Berry. Et tout de suite, si on chantait, tiens. Eh ben oui, on chante et c'est Julien Clerc qui nous propose de nous accompagner. Bon réveil.

0: Oh, voilà une belle idée dès le matin. Si on chantait avec Julien Clerc sur votre radio locale, ici Berry, je vous souhaite un excellent mardi matin.
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0: Et ce matin, toute l'équipe d'Ici Matin passe en mode rock. John, notre réalisateur, Brenda, notre chargée d'accueil, et Irène vous souhaitent un bon réveil. Nous sommes le 21 juillet 2026, à la même date, en 87. Un album iconique sort et secoue le monde du rock. Cet album, c'est Appetite for Destruction des Guns N' Roses.

premier album du groupe, hein, et c'est un succès presque immédiat. Certifié 18 fois platine, 8e album le plus vendu. Huitième album plus vendu des États-Unis dans toute l'histoire de la musique, avec bon, des chansons classiques légendaires comme celle-ci. Welcome to the Jungle. Le groupe au pistolet et aux fleurs inonde le monde du hard rock avec leur énergie débordante sur scène et aussi une voix d'ange. Hein. Cette voix d'ange reconnaissable entre mille d'Axel Rose, avec ce titre Paradise City évidemment. Les Guns doivent aussi beaucoup à son guitariste Slash et les riffs de guitare iconiques, et on se souvient surtout celui de Sweet Child of Mine.

Appetite for Destruction des Guns N' Roses, sorti le 21 juillet 1987. Bon, album de référence avec un groupe de référence et qui revient sur le devant de la scène depuis quelques années. Et oui, les Guns continuent de tourner avec leur World Tour. Comme quoi, le rock'n'roll a encore de beaux jours devant lui.

0: Bon, après le rock, on va passer à la météo quand même. Hein. Gardez quelque chose sur le dos ce matin, pas plus de 17 degrés. Malgré le soleil qui arrive, on a presque l'impression qu'il fait froid par rapport à cette fameuse canicule qui nous a embêtés. Hein. Cet après-midi, comptez entre 26 et 30 degrés, ça c'est pour 17 heures. Une journée très similaire à hier en fait.
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1: Dans 5 secondes, il est 6h moins le quart. Belle journée à l'écoute de votre radio locale ici Berry. Bienvenue à vous, bienvenue au jardin. Bah oui, malgré les températures, les sécheresses, bah il n'y a pas encore beaucoup d'eau. Mais Thierry, notre jardinier, a toujours une solution pour avoir des plantes qui, elles, n'ont pas besoin d'eau. Bonjour Thierry.
2: Bonjour.
1: Alors ça existe des plantes qui n'ont pas besoin d'eau?
2: Quand vous allez vous promener dans certains cimetières où il n'y a pas d'ombre du tout, vous êtes obligé de mettre des végétaux qui demandent très peu d'eau. L'autre jour, on parlait des échéveria, les petits artichauts, c'est impeccable. Aujourd'hui, on a plein d'autres plantes, mais qui demandent quand même un minimum, que ce soit des bégonias ou des dipladénias. Si pendant 8 ou 10 jours, vous n'allez pas arroser avec des températures de 38 ou 40, c'est mortel. Donc, vous avez une possibilité de mettre ce qu'on appelle le grain d'eau. Ça mesure à peu près 1 mm quand c'est sec, et quand c'est gorgé d'eau, ça fait à peu près 1 cm. Et cette petite boule de gélatine, une fois que c'est très sec, ça redonne l'eau à la terre, si vous aimez mieux. Donc, si vous partez plus de 8-10 jours, vous pouvez mettre cette solution. Sinon, abandonnez les végétaux. Si vous avez laissé, par exemple, des conifères qu'on met à l'automne pour passer l'hiver et qui sont encore au cimetière, j'ai bien peur qu'ils soient grillés. Ah. Donc, il faut bien réfléchir qu'à chaque saison, c'est différent, et des plantes d'hiver ne sont pas des plantes d'été. Et inversement proportionnel, si vous laissez des géraniums l'hiver au cimetière et que vous avez une gelée, ils ne vont pas aimer.
1: C'est sûr.
2: Donc bien réfléchir avant de faire quoi que ce soit. J'en dis toujours, mais il faut y penser.
1: Et à chaque saison, c'est végétaux, mais en tout cas, à toutes les saisons, on peut vous retrouver, vous Thierry, pour les conseils jardins. Merci et à très vite.
2: À bientôt.
1: Ici Berry, grande question ce matin. On s'est déjà tous posé au moins une fois devant le cochonnet. On tire, on pointe. Bon, déjà, faut pas oublier les boules de pétanque dans sa valise. Alors, Perrine Clément lance le cochonnet dans quelques instants. Le temps de faire un tour en boîte de nuit avec Indeep. Last night, DJ Save My Life. Ça, c'est pratique.

0: Berry à 6h20 avec Indeep, Last Night, DJ Save My Life, un titre qui enflamme le dance floor et qui enflamme aussi le terrain de pétanque. Et dans Ici Matin, on fait sa valise avec Perrine Clément comme tous les matins. Et il n'y a pas que les Marseillais hein, qui jouent à la pétanque.
1: Dans ma valise, il y a...
2: Mais pourquoi ma valise est si lourde?
3: Ah oui, je t'ai pas dit, j'avais plus de place dans la mienne.
1: Des boules de pétanque.
3: Mais je peux récupérer le cochonnet si tu veux.
4: Allez, vas-y, tire.
5: Un jeu d'été pour les uns, un sport à l'année pour les autres. La pétanque rassemble toutes les générations, de Marseille à Paris.
6: Oui, bien sûr. Les ombrages des allées du Bois de Boulogne favorisent ce sport qui connaît à Paris, vous le savez, une certaine vogue, c'est la pétanque.
5: Née en 1907 à La Ciotat, dans le sud de la France, 3 ans plus tard, elle accueille le tout premier concours officiel de pétanque.
7: Pas mal de gens qui s'adonnent à ce jeu sportif, au départ en amateur, et qui passent après à la compétition.
5: Et au début des années 2000, la pétanque est décrétée sport de haut niveau par le ministre en charge des sports. Une passion, des origines et une fabrication française. Des entreprises spécialisées produisent des boules de pétanque pour le loisir et les compétitions.
7: Pour la compétition, c'est uniquement ou presque uniquement de l'acier.
5: Sans oublier le cochonnet en bois, confectionné lui aussi en France. Ah, et si vous comptiez vous rendre en Thaïlande cet été, ne prenez pas vos boules. Après la France, la Thaïlande est l'autre pays de la pétanque. Et vous, avez-vous des boules de pétanque?
8: Alors moi, je suis jamais sans mon jeu de pétanque. C'est toujours pratique et quand on est avec les copains, on peut toujours se faire une petite partie.
9: Un week-end, j'ai été dans le jardin avec maman. Et en fait, mon chien, dès qu'on lançait une boule de pétanque, il courait après pour la chercher.
10: Jeu de pétanque offert par ma mère à mon cher étendre. On est très contents, là aussi, de pouvoir dire « Ah bah pop, pas de problème, on peut se taper une doublette, on a notre jeu de pétanque !»
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0: Et l'important, c'est de participer. On n'aime pas trop les tricheurs, nous, à la pétanque avec Ici Berry. Et Marine, elle n'aime pas les escrocs. Et elle nous le prouve en chanson tout de suite à 6h23. Bon réveil sur votre radio locale. 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
1: Marine, sur votre radio locale, ici Berry, avec son titre Escroc et pas d'escroquerie tout de suite. Dans un instant, plutôt, on va aller voir les étoiles et les astres. Et c'est Catherine Viguet qui va nous parler de cette météo astrale. Et d'ailleurs, si vous voulez réagir à cette météo astrale et nous parler de votre signe, pourquoi pas ne télécharger WhatsApp et inscrire notre numéro.
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1: Dans quelques instants, dans l'info d'ici, Irène nous emmène dans un hôtel 5 étoiles. Mais les étoiles, c'est d'abord tout de suite avec vous, Catherine Viguet. Une journée tendue pour certains.
5: Il faudra s'adapter, la Lune est dans le signe d'eau le plus passionné, le Scorpion.
6: Bélier, la Lune valorise vos gains, votre fortune et vous faites au mieux pour gérer.
7: Taureau, soit vous faites la rencontre du jour, soit vous quittez une relation, ça bouge.
8: Gémeaux, avec vos qualités, vous prouvez aux autres et à vous-même que vous êtes capable.
9: Cancer, vos paroles ont de l'importance, on vous écoute, alors réfléchissez bien à ce que vous voulez dire.
10: Lion, vous allez adorer voir évoluer votre petite famille et vous y serez pour quelque chose.
11: Vierge, l'évasion vous offre des opportunités de relativiser ce que vous vivez aujourd'hui.
12: Balance, l'argent est d'actualité ce jour et vous prenez des décisions à ce sujet.
13: Scorpion, vous aurez envie de changer le monde et surtout celui ou celle qui vous accompagne.
14: Sagittaire, vous cherchez l'apaisement en exerçant votre activité préférée ou en parlant à une personne trop bien.
15: Capricorne, alors une personne influente vous conseille, vous l'écoutez et cela vous sera très utile.
16: Verseau, ce mardi vous rend fort, puissant, ça vous permet d'avancer comme vous le souhaitez.
17: Poisson, avez-vous décidé de partir, de vous envoler pour ailleurs ? Ce sera une très bonne initiative.
18: Et pour nous tous, à un moment ou à un autre, on est heureux.
1: Et on est heureux tous les jours avec ICI Berry. Merci Catherine, et à demain pour un nouvel horoscope plein d'étoiles.
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1: Et c'est les étoiles plein les yeux que nous accueillons Irène Prigent dans le studio pour parler de l'info d'ici. De quoi on parle aujourd'hui?
19: Eh ben des métiers de l'hôtellerie, serveur, barman, cuisinier, maître d'hôtel. Le secteur a souvent besoin de recruter à ces différents postes et justement un centre de formation va ouvrir ses portes à la rentrée à Orléans pour toute la région Centre-Val de Loire. On en parle après le 90 secondes, le tour de l'actu national et international avec Cyril Ardo-Redon.
7: Après les députés hier, c'est au tour des sénateurs de se prononcer sur le projet de loi d'urgence agricole qui devrait, sauf surprise, être adopté. Texte pour répondre au mouvement de colère des agriculteurs l'hiver dernier avec des volets sur la gestion de l'eau, l'élevage, la présence du loup ou encore la réautorisation de deux puissants pesticides interdits surnommés tueurs d'abeilles. Dans l'agenda parlementaire aussi, le vote au Sénat et à l'Assemblée nationale d'une proposition de loi pour interdire les réseaux sociaux aux moins de 15 ans et ce dès le 1er septembre. Ce serait une première en Europe. Mesure voulue par Emmanuel Macron. Le texte prévoit aussi d'interdire les portables dans les lycées. C'est une maladie qui fait des milliers de morts chaque année. Le ministère de la Santé va désormais imposer la vaccination contre la grippe à tous les soignants et salariés au contact des personnes âgées. C'était une recommandation de la Haute Autorité de Santé. Le feu dans le Var, qui a parcouru 200 hectares dans le secteur des Arcs, est désormais fixé selon la préfecture. En Haute-Corse, deux incendies ont brûlé 500 570 hectares depuis une dizaine de jours. Ce matin, 5 départements du sud sont en rouge pour un risque très élevé de feux de forêt. 31 départements sont en orange pour un risque élevé. Le Tour de France, 16e étape aujourd'hui. Un contre-la-montre individuel de 26 km entre Évian-les-Bains et Thonon-les-Bains en Haute-Savoie. Et ça débute à 13h. Et puis la marée humaine dans les rues de Madrid hier en Espagne pour applaudir les joueurs de la Roja, sacrée championne du monde. Plus d'un million de supporters sur le parcours du bus des footballeurs.
19: Merci Cyril Ardo-Redon. L'info d'ici de 6h30, on s'intéresse à ce centre de formation pour les métiers de l'hôtellerie, enfin créé en Centre-Val de Loire. L'UMI, l'Union des métiers et des industries de l'hôtellerie, l'ouvre dans ses locaux à Orléans dès la rentrée prochaine. Un vrai plus pour la région qui était la dernière à ne pas posséder une telle structure, alors que les besoins de formation pour ces métiers ne manquent pas, François Guéroux.
0: Permis d'exploitation pour les établissements servant de l'alcool, formation hygiène alimentaire pour les restaurants, développement durable pour les hôtels, autant de formations initiales et continues qui pourront être dispensées directement à Orléans sans la nécessité d'aller à Paris ou de recourir à la visio. Géry Gras est le président de l'UMI du Loiret.
20: C'est un vrai besoin pour la formation pour nos adhérents, bien sûr, parce qu'on a nos formations régulières à renouveler tant sur les permis d'entreprendre que sur l'hygiène. Et c'est aussi une nouvelle voie pour certains jeunes, notamment sur les formations barman, qui est un peu une nouveauté. C'est des formations de 6 mois où un jeune apprend réellement le métier et il est immergé en entreprise, comme un apprentissage en fait, qui a l'air de marcher très fort dans d'autres régions. Donc il n'y a pas de raison que ça ne marche pas chez nous, quoi.
0: Les locaux de l'UMI du Loiret à Saint-Jean-le-Blanc devront au passage être en partie transformés, notamment pour implanter des outils pédagogiques.
20: Nous, on avait de l'espace, on va dire, à mettre à disposition. Maintenant, il faut qu'on l'aménage avec un bar pédagogique, la salle adaptée. Il y a plein de choses à faire, mais on a mis ça sur l'ouvrage, on est en train de le faire.
19: Et au niveau national, l'UMI dispense environ 5000 formations par an pour ces métiers de l'hôtellerie.
1: Dans le prochain journal, Irène, on va revenir sur la sécheresse et la police de l'environnement qui intensifie ses contrôles.
19: Face à ce constat malheureux, beaucoup ne respectent pas les restrictions de l'usage de l'eau en vigueur, alors que la liste des bassins versants concernés par le niveau de crise s'allonge chaque semaine en Berry et chez nos voisins de la Creuse. On l'a constaté avec l'OFB, l'Office français de la biodiversité, qui veille au bon respect des mesures. À 7h, on va aussi parler de cette bourse dans le Cher face au manque de médecins et qui va permettre à une future jeune orthophoniste de s'installer dans le département dès qu'elle aura terminé ses études.
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19: Vous aussi, vous avez mis le pull ce matin, Antoine.
1: Tout à fait, Irène, tout à fait. Comme toute l'équipe d'ici matin, j'ai l'impression. Hein. Alors, grand soleil aujourd'hui qui va certes réchauffer l'atmosphère, mais ce matin, eh ben, on va passer de 15 à Vierzon, 16 pour Argenton et 17 à Bourges, à peu près 26, 27, 28 vers 14h, 30 degrés, ce sera la maximale promise du côté du Blanc au cœur de l'après-midi. On va pouvoir revivre un peu normalement dans le Berry, et ça, ça fait du bien.
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1: Imaginez un mélange entre un lièvre, un cochon d'Inde et un kangourou. Bon, je sais pas trop à quoi ça peut ressembler cette histoire, mais Yann Meraki nous emmène découvrir une espèce très étrange dans les coulisses de Beauval. Direction le 4e plus beau zoo du monde, et faut le rappeler quand même. Hein. Et on va y aller tout de suite en Vespa, parfait pour faire un crochet à Rome le temps d'un week-end avec ce titre d'Étienne Dao. 6h34, bon réveil, belle matinée avec Ici Berry.

0: les vacances, on est un peu loin du week-end, mais on a un avant-goût déjà avec ce week-end à Rome. Etienne Dao à 6h36. Et nous, dans un instant, on va passer un week-end à Beauval.
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0: Yann Meraki va nous faire découvrir une espèce très étrange. Mais nos conseils du veto vont nous faire découvrir une espèce qu'on connaît bien, nos chiens, avec une histoire d'hygiène. Tiens, notre fidèle compagnon et son hygiène des oreilles sont à l'honneur. Et notre compagnon le plus fidèle, lui, est toujours fidèle à son poste. C'est Yann Meraki avec les coulisses de Beauval. Yann, vous êtes à Beauval tout l'été pour nous partager ces coulisses du 4e zoo du monde, d'Europe, le plus beau zoo. Et ce matin, une espèce pour le moins originale, hein, une sorte de lièvre, cochon d'Inde et kangourou. Hein.
3: Aussi loin d'être aussi volage que le lièvre dans l'imaginaire collectif, ou aussi solitaire qu'un cochon d'Inde dans sa cage à courir dans sa roue, le marat de Patagonie est une espèce qui vit fidèlement en couple et en groupe de 4 à une quarantaine d'individus. Vous allez voir qu'il sait s'organiser plutôt intelligemment.
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3: Au zoo de Beauval, dans l'enclos de la Pampa sud-américaine, en compagnie de Charline, soigneuse pour la plaine asiatique, on va parler des marats de Patagonie. On pourrait penser qu'on va parler de la famille de Florent Pagny, c'est pas le cas. Là, on va parler d'un animal qu'on peut comparer à un lièvre. Moi, j'ai envie de dire un kangourou. Certains disent un cochon d'Inde. Lequel se rapproche le plus?
4: C'est vrai que c'est un animal qui se rapproche de beaucoup d'animaux. On sait pas trop de quelle famille il est. C'est vrai qu'il a un petit surnom, donc lièvre de Patagonie. Mais en fait, c'est un surnom très trompeur parce qu'il fait pas du tout partie de cette famille-là. En fait, ils font partie du même ordre, l'ordre des lagomorphes. Mais du coup, ils font partie de la famille des cavidés.
3: Il y a quoi dans cette famille des cavidés pour nous donner une idée?
4: Du coup, on a les capybaras qu'on peut voir juste derrière nous. Et on a aussi donc les cochons d'Inde. Du coup, le marat est plus proche de ces deux espèces-là que des lièvres.
3: Alors moi, je lui avais trouvé une tête un peu de kangourou. Peut-être parce que comme le capybara, il a ce museau allongé. Mais il y a aussi le fait qu'il a des petites pattes un peu comme les lièvres et comme les kangourous qui se replient et qui leur permet de sauter très haut, apparemment jusqu'à 2 mètres de haut. C'est très utile pour eux, une fois dans leur élément naturel, de pouvoir sauter si haut.
4: Ouais, c'est pour échapper à leur prédateurs. Après, nous, du coup, au zoo, ils n'ont pas de prédateurs, donc on remarque moins ces comportements-là. Mais oui, dans la nature, je pense que c'est pour ça, pour pouvoir s'échapper le plus vite possible.
3: Le marat de Patagonie, ça vit plutôt en groupe ou ça vit plutôt tout seul? Parce que là, par exemple, pour les capybaras, derrière, ils sont plutôt entre eux, ils ont un petit groupe 2, 3, 4. Le marat de Patagonie, c'est pareil?
4: Oui, c'est pareil. Ils vont vivre soit en couple, soit en petits groupes sociaux. Et d'ailleurs, un petit fait sur eux, quand ils ont des petits, ils vont faire une crèche commune, donc élever tous leurs petits dans le même terrier.
3: Et c'est le cas, je crois, ici à Beauval, il y a des petits marats.
4: Oui, justement, ils ont moins d'une semaine. On en a deux. Souvent, ils font des portées de deux petits.
3: Est-ce que n'importe quelle maman peut s'occuper de n'importe quel petit ou c'est vraiment chaque parent va s'occuper de son petit?
4: Tous les parents peuvent s'occuper de tous les petits, mais chaque parent reconnaît ses petits, quoi.
3: Donc il y a un côté animateur de centre de loisirs, mais on sait lequel est le sien et on partage pas.
4: Exactement.
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3: J'ai tranché et selon moi, le marat ressemble surtout à un kangoubara. Sauf qu'il parle espagnol, celui-là. Il reste néanmoins un rongeur, et même si nos amis québécois aiment s'offrir le marat comme animal de compagnie, il ne faut jamais oublier qu'il peut peser jusqu'à 16 kilos, qu'il va chercher à tout ronger, et qu'il a besoin de se dépenser et de courir beaucoup, faisant des pointes entre 50 et 70 km/h.
0: Ah oui, c'est rapide, hein. Pas pratique pour lui courir après et lui nettoyer les oreilles, Yann Meraki. Non, pour nettoyer ses oreilles à son chien, c'est plus simple quand même. Et on le fait dans un instant avec notre veto, Pierre Fabin, après un point météo. Gardez quelque chose sur le dos ce matin quand même, hein. Pas plus de 17 degrés malgré ce beau soleil qui arrive. On a presque l'impression qu'il fait froid par rapport à la canicule. Bon, cet après-midi, comptez entre 26 et 30 degrés, pas plus, à compter de 16h, 17h. C'est une journée très, mais alors très similaire à hier.
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0: 6h43, belle matinée, bon mardi, vous écoutez Ici Berry, votre radio locale. Et pour écouter Ici Berry, eh ben, on se nettoie les oreilles et celles de notre chien, même si des fois, ça peut vite tourner à la bagarre. Pierre Fabin, notre veto, nos conseils sur l'hygiène des oreilles de notre canidé. Bon, déjà, Pierre, une question. Est-ce que c'est obligatoire pour tous les chiens, ce fameux nettoyage des oreilles?
8: Alors, il faut savoir que tous les chiens n'ont pas besoin qu'on leur nettoie les oreilles. C'est un peu comme chez nous, il y a des personnes qui n'ont jamais de bouchons de cérumen et d'autres qui en font tout le temps. Chez le chien, ça va dépendre de la forme de son oreille, de sa production de cérumen, bien sûr, et de ses activités. Un chien qui a les oreilles tombantes, comme un cocker, ou un chien qui nage souvent, aura beaucoup plus tendance à avoir les oreilles un peu sales ou humides. Dans ces cas-là, il faut un nettoyage régulier qui va être utile pour éviter les otites, on va dire une à deux fois par semaine. Mais s'il a les oreilles propres, pas besoin de le faire chaque semaine. À force de nettoyer trop souvent, vous risquez de provoquer des irritations.
0: Bon, comment savoir si on doit nettoyer les oreilles de son chien, Pierre ?
8: Alors, il vous suffit de regarder, en fait, si l'oreille est propre, rose, sans mauvaise odeur, sans sécrétion, n'y touchez surtout pas. Par contre, si vous remarquez qu'il y a un peu de cérumen brun qui commence à s'accumuler et à sortir, il faut agir dans ce cas-là. Vous allez utiliser une solution auriculaire adaptée, une qui est vendue en animalerie ou chez votre vétérinaire et qui est spécifique pour chiens. Le principe, versez un peu de produit dans l'oreille, massez la base. Ensuite, laissez votre chien secouer, il va en mettre un peu partout et vous allez passer juste un coton propre pour retirer ce qui dépasse. Et surtout, jamais de coton-tige. Ça pousse les saletés au fond et ça peut blesser le tympan. Mais par contre, si votre chien se gratte, se secoue la tête, consultez, ça peut être une otite dans ce cas-là.
0: Bon, du coup, monsieur le veto, il faut le faire souvent, on imagine, hein?
8: Alors, en moyenne, un chien risque d'avoir besoin d'un nettoyage toutes les 2 à 3 semaines. Mais ça n'est pas du tout une règle fixe. Ça va vraiment, vraiment dépendre de son mode de vie. Après une baignade en mer ou dans un lac, faire un nettoyage, c'est une bonne idée pour éviter les infections qui vont être liées à l'humidité. Mais pour un chien qui n'a pas de problème particulier, qui n'a pas les oreilles qui tombent, qui n'a pas de problème de peau non plus, parce que souvent ça favorise les problèmes d'oreilles, mieux vous laisser tranquille. En fait, ne nettoyez pas par principe. Si vous ne voyez pas de cérumen, voilà, ne nettoyez pas et nettoyez uniquement si c'est nécessaire.
0: Bon, on veille au grain et on garde un œil sur les oreilles de notre chien et une oreille sur votre radio locale Ici Berry pour plus de conseils du veto demain. Merci beaucoup Pierre. Bon, des oreilles toutes propres, c'est quand même mieux pour écouter des bons plans sortis et surtout écouter Eddie Mitchell avec pas de boogie-woogie à 6h45.

0: Eddie Mitchell, pas de boogie woogie, 6h49, vos chansons préférées, c'est tous les jours avec Ici Berry, mais aussi vos bons plans sortis.
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0: Et ça c'est grâce à votre Berry Express. Ce matin, tout l'été, le site archéologique Argentomagus, situé à Saint-Marcel, vous propose des ateliers pour les enfants, de 10h30 à midi. Par exemple, ce vendredi, vous allez pouvoir faire de la peinture naturelle. C'est des ateliers de 6 à 8 ans. Expérience créative, naturelle, unique, ça va vous plaire. Vendredi 31 juillet, pour bien finir ce mois de juillet, ma bourse à jeux en cuir. Atelier pour tout pour les 8-12 ans. Il va falloir manipuler du cuir et des outils. Vous allez pouvoir créer et jouer avec votre bourse à jeu fait maison. Et le vendredi 7 août, pour bien commencer le mois d'août, initiation à la fouille archéologique pour les petits Indiana Jones en herbe. Ça, c'est pour les 8 à 12 ans. Et vous allez pouvoir vous mettre dans la peau d'un futur archéologue, créer des vocations, on ne sait pas. C'est sur ces réservations et je vous conseille d'aller sur le site du musée de la chemiserie pour retrouver tout le programme. Si jamais vous avez besoin d'un chapeau, d'une veste, d'une chemise d'archéologue. Pourquoi pas faire un tour à la boutique éphémère qui se pose du côté de Valençay. C'est la boutique éphémère de la communauté de communes Écueillet Valençay Ressourcerie qui s'ouvre à Veuil pendant tout juillet. Alors, ils vendent des vêtements de seconde main à la maison Patin de Veuil. Et ça, c'est surtout les vendredis. Le vendredi notamment, 24 juillet, de 14h30 à 18h30. Et le samedi, du coup, 25 juillet, de 10h à 18h, boutique éphémère, parfait pour faire des bonnes affaires à petit prix avec des vêtements de seconde main à la maison Patin, à du côté de Veuil.
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0: 6h51, je vous souhaite une belle journée avec Ici Berry. Dans moins de 10 minutes, c'est l'actu locale qui revient. Mais d'abord, on va rigoler, tiens, dans l'humour au tube, avec un thème, la journée mondiale de la malbouffe. Mais tout de suite, nous, on déguste un superbe titre. C'est What's Up avec Four Non Blondes.

0: What's up, Phone on Blondes à 6h55 sur votre radio locale ici Berry. Aujourd'hui, journée mondiale de la malbouffe. Alors on fait attention. Au menu, une salade composée de vos humoristes préférés. Ça, c'est dans l'humour en tube pour dans ici matin.
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4: Bon petit déjeuner à l'écoute de votre radio locale, un petit déjeuner que j'espère sain. Et oui, ce matin on dit au revoir au tube, je ne sais pas moi, de mayonnaise pour dire bonjour au l'humour en tube. Alors journée mondiale de la malbouffe, aujourd'hui Fred Ballard, elle nous sensibilise au repas trop gras, trop sucré et trop salé.
5: Ce qui va nous exterminer, c'est la sauce samouraï, c'est pas le réchauffement. La sauce samouraï, pour ceux qui ne connaissent pas, c'est contre-intuitif. Plus t'en manges, moins tu ressembles à un samouraï.
6: Oui, c'est vrai qu'avec la sauce samouraï, on vire plutôt sur le sumo assez rapidement. Donc ça fait partie des petits ingrédients cachés qu'il faut repérer si on ne veut pas avoir besoin d'un tractopelle pour passer à table. Mais d'après Naïm, il faut aussi éviter certains slogans publicitaires.
5: Et les pubs autorisées toujours de la malbouffe. McDonald's, venez comme vous êtes. Autrement dit, vous embêtez pas à faire d'efforts vestimentaires. Nous, on fera pas d'efforts culinaires. Quick, nous, c'est le goût. Hein? Ah bah t'as le Covid depuis 1970, hein, tonton. Hein.
6: Ah, c'est sûr que dans certaines enseignes, c'est pas tous les jours la fête aux papilles, hein. Mais bon, chaque génération a sa madeleine de Proust. Et puis entre 5 fruits et légumes par jour et 3 paquets de chips, pour certains, le choix n'est pas du tout cornélien.
7: Je suis addict à la malbouffe. Moi, quand je vais faire mes courses, on dirait que je prépare l'anniversaire d'un adolescent de 14 ans. La caissière, elle est là, oh, des chocobons, des chipsters et du Fanta. Vous fêtez l'anniversaire de votre petit frère, c'est mon dîner, Corinne, d'accord? T'es pas obligé de juger les gens qui ont des addictions au sucre, en fait. Moi, si je fais le fameux test ADN, tout le monde connaît là pour connaître ses origines, je connais déjà le résultat. Ils vont me dire, félicitations, monsieur, nous avons plaisir de vous annoncer que vous êtes un putain de M&M's.
6: Ben oui, à force, c'est sûr qu'on va muter génétiquement. Hein. Il y aura des purs M&M's comme Jérémy Nadeau, et puis des M&M's croisés Tagada, des Tagada croisés Schtroumpf piquant. Mais bon, s'il y a aussi des purs carambars avec des black carambars, on n'est pas complètement foutus.
4: Bon, les black carambars, c'est sympa, mais on préfère largement votre humour en tube. Fred Ballard, merci beaucoup, à retrouver chaque matin, juste avant le journal de 7h, mais surtout en illimité, en podcast, sur l'application ICI, à télécharger pour partir en vacances. Qu'est-ce que vous attendez?
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4: Merci d'être toujours aussi fidèle à Ici Berry, votre radio locale, il est 7h. Ici Berry, première sur l'actu locale, et ce matin les infos, c'était avec vous, Irène Prigent. La canicule recule, mais pas la sécheresse.
8: Malgré les quelques pluies d'orages de la semaine dernière dans l'Indre, les deux tiers des bassins versants sont désormais en niveau de crise. La rivière de la Creuse fait partie des cours d'eau concernés avec des mesures à respecter pour les habitants à proximité. Interdiction de laver sa voiture avec de l'eau potable notamment, dans l'Indre comme dans la Creuse. Mais personne ne semble au courant vouloir se plier à cette restriction. Robin Schmidt, vous avez suivi en Creuse la police de l'environnement qui multiplie les contrôles dans les stations de lavage auto.
9: À côté d'un carré d'herbe brûlé par le soleil, une automobiliste fait briller sa Dacia blanche au Karcher.
10: Bonjour madame, c'est la police de l'environnement.
9: Rémi Maguin, agent à l'OFB, lui pointe l'affiche en lettres rouges.
10: Le lavage en station de service connectée à l'eau potable est interdit.
11: Ok, bon, mais j'avais pas vu le panneau et j'ai pas été sensibilisée, j'ai pas été juste au courant.
9: L'interdiction est pourtant affichée clairement sur la borne où il faut choisir son lavage.
10: Donc à un moment donné, il faut faire un choix entre boire de l'eau au robinet et laver sa voiture.
9: Car un lavage, c'est au moins 50 litres d'eau potable consommée, explique Rémi Maguin.
12: C'est notre eau, hein. Donc c'est l'eau que vous prenez pour vous laver, l'eau qu'on prend pour boire. Et est-ce qu'il y a vraiment utilité de laver une voiture?
9: Qu'est-ce qu'on risque très concrètement à venir laver sa voiture comme ça?
12: Donc une verbalisation, donc c'est 1 500 € maximum, assez décourageant. Ouais.
9: Mais ça ne suffit pas vraiment à faire respecter les règles. Grégory Rollion est le chef adjoint de l'OFB en Creuse.
13: Malgré les affichages, malgré nos contrôles, on arrive encore à constater des gens qui lavent leur véhicule tous les jours.
9: Et si vous devez vraiment décrasser votre véhicule, c'est autorisé dans des stations de lavage qui utilisent de l'eau de pluie stockée et récupérée pendant l'hiver. Il y en a plusieurs dans la Creuse.
8: Deux agents de l'OFB patrouillent tous les jours dans les stations de lavage auto en Creuse. Compréhensifs jusqu'à présent, ils vont commencer à verbaliser ceux qui ne respectent pas les restrictions. Comme la rivière Creuse, une dizaine d'autres bassins versants sont en état de crise. Dans l'Indre, on l'a dit, l'Arnon, la Bouzanne, le Fouzon, l'Indre-Amont. Dans le Cher, les bassins de l'Oron et Rampen et le bassin du Cher sont aussi concernés. Saint-Germain-en-Laye parmi d'autres. Les détails des cours d'eau et des communes impactées sont à retrouver sur les sites des préfectures, avec aussi les précisions sur les restrictions en vigueur, l'interdiction de remplir les piscines ou encore d'arroser son jardin. De l'eau, il en faut pour éteindre les incendies. Le mercure a baissé, mais toujours autant de départs de feu dans le Berry. Exemple avec cet incendie qui a ravagé hier après-midi une dizaine d'hectares vers la commune de Chitré au sud de l'Indre. Il a touché une maison secondaire et une grange, mais a pu être fixé avant de faire d'autres dégâts. 69 pompiers et 25 camions ont été mobilisés sur place avec le soutien de plusieurs agriculteurs.
4: À l'Assemblée, la loi d'urgence agricole a été validée cette nuit par les députés.
8: Un texte controversé, notamment parce qu'il ouvre la voie à la réintroduction de deux pesticides interdits en France pour les producteurs de noisettes et les producteurs de betteraves, de pommes et de cerises, des produits surnommés tueurs d'abeilles. Le Sénat devrait à son tour adopter définitivement cette proposition de loi en fin de journée. Cette loi, saluée par les syndicats agricoles, la coordination rurale et la FNSEA, dénoncée au contraire par la Confédération paysanne, mais aussi par la gauche, la France insoumise notamment. L'un de ses représentants dans l'Indre, Émeric Compin, annonce sa candidature pour les prochaines élections sénatoriales en septembre prochain. L'élu LFI, conseiller régional et conseiller municipal de Reuilly, est le 8e candidat officiellement déclaré dans le département.
4: Une future orthophoniste promet de s'installer dans le Cher à la fin de ses études.
8: Elle s'engage en échange d'une bourse, 12 000 euros versée par le département. Quand elle aura fini sa formation, l'étudiante à Limoges, originaire du Cher, devra rester au moins 5 ans en Berry. Le Cher compte seulement 33 orthophonistes libéraux. Alors autant dire que son arrivée prochaine est très attendue.
2: Lucie Deschâtres envisage de s'installer dans le nord de l'agglomération de Bourges, peut-être à Saint-Germain-du-Puy dans 2 ans. Cette bourse de 12 000 euros a achevé de la convaincre d'ouvrir son cabinet dans le Cher.
14: J'avais pas forcément d'attache particulière à rester ici, mais le choix de la bourse quand même a été important, sachant qu'à Limoges, j'ai pas forcément d'aide à l'installation.
2: L'étudiante va donc mettre l'argent de côté tous les mois pour financer son installation. On parle souvent du manque de médecins, mais les orthophonistes sont également très précieux, rappelle Marilyn Cyr, conseillère départementale déléguée à la démographie médicale.
15: Malheureusement, du fait qu'on manque d'orthophonistes, il peut arriver qu'on ait 50% des enfants seulement qui obtiennent un suivi après détection.
2: L'étudiante envisage également de travailler quelques heures à l'hôpital auprès des personnes âgées. Une orthophoniste peut notamment aider les victimes d'AVC.
14: De bons résultats, d'amélioration pour le confort de vie quand même des personnes âgées, des familles aussi, du langage, de la communication.
2: Le département du Cher qui travaille sur un minibus consacré à la protection maternelle et infantile pour les enfants et leurs mamans.
16: Il y a un orthophoniste, il y a un orthoptiste.
2: Bénédicte Dechoulot, vice-présidente du conseil départemental du Cher.
16: Des sages-femmes, des infirmières puéricultrices, nous avons même un médecin psychiatre qui chapeaute ce projet.
2: Lancement du Family Santé Mobile en septembre.
8: Le reportage de Michel Benoît, comme Lucie Deschâtres depuis le lancement de la bourse en 2021 dans le Cher. Un futur médecin et 3 orthophonistes ont bénéficié du dispositif. On évoque souvent à l'antenne le besoin de trouver de nouveaux médecins. La région cherche aussi du monde pour les métiers de l'hôtellerie et de la restauration. Pendant que vous profitez de vos vacances, vous les voyez sans doute s'activer dans les bars, les hôtels, les barman, serveurs, réceptionnistes. Pour les former dans la région, un centre spécial va voir le jour dès la rentrée prochaine dans les locaux de l'UMI d'Orléans. C'est le premier centre de formation pour ces métiers dans la région. On y revient à 8h.
4: Après l'annulation du Chambord Live, vous pouvez transformer le remboursement de votre place en don.
8: Cette collecte va aider à financer la restauration de l'aile François 1er du château de Chambord, chantier chiffré à 37 millions d'euros. L'initiative vient d'être lancée par AZ Prod, l'un des 2 organisateurs du festival de musique annulé en juin dernier à cause de la canicule. Responsable communication d'AZ Prod, Alexandra Soré-Amont et ses collègues comptent énormément sur l'événement pour récolter de l'argent.
17: Il devait y avoir plusieurs phases de campagne. On a déjà lancé une première phase courant juin, ce qui nous a permis de recevoir un bon nombre de dons pour l'aile François 1er pour le château de Chambord. On a d'ailleurs récompensé 3 personnes avec un upgrade de leur place en fausseur confort pour le jour J. Il devait y avoir une phase 2 pour le week-end du 26 au 28 juin, malheureusement qui n'a pas pu avoir lieu, avec une belle signalétique sur site pour expliquer la campagne, les enjeux, un stand dédié au château de Chambord avec une animation autour d'un quiz. Et 3 donateurs auraient eu accès à notre plateforme VIP via leur don, en fait. Et il devait y avoir cette 3e phase qui devait, dans tous les cas,

0: Duel, 26 km entre Evans et Thonon-les-Bains. Parmi les favoris, le Belge Remco Evenepoel, deuxième du général. Il s'élancera à 17h13, deux minutes avant le maillot jaune Tadej Pogacar. Kevin Vauclin, le Normand formé à Bourges, partira lui un peu plus tôt, à 16h22 précisément.
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0: Du soleil aujourd'hui dans le ciel, Antoine. Et la bonne nouvelle, c'est qu'on pourra en profiter dehors. Effectivement. Il fait pas trop chaud.
2: Effectivement, Irène, enfin, on peut profiter un peu de l'été. Bon, on garde quelques bons réflexes face au soleil. Je vous le rappelle, hein, on s'hydrate, on garde un peu de place à l'ombre, on garde une casquette aussi sur la tête. Grand soleil aujourd'hui sur le Berry et la douceur va monter assez vite. Hein. Ce matin, on démarre tout doux autour de 15 degrés à Châteauroux, 16 à Issoudun, 17 vers La Châtre et une belle hausse au fil des heures pour atteindre au milieu de l'après-midi facilement entre 26 et 28 degrés. Possible pic autour de 30 degrés dans le sud de l'Indre, mais ça sera pour 16h-17h, il ne fera pas plus chaud. Une vraie journée d'été qui va faire du bien à l'Indre comme au Cher.
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2: Nouvelle heure qui commence sur votre radio locale ici Berry. La radio locale qui change votre vie avec de l'actu locale, de la musique et de la bonne humeur. Mais évidemment, il y a toujours un mais pour la bonne cause cette fois, avec des cadeaux. Des cadeaux comme, je ne sais pas, des places pour le Family Park, une enceinte Bluetooth ou des espadrilles. Ici Berry, ça c'est à gagner dans nos cabines de plage dans un instant. Mais d'abord, on profite de la musique accompagnée de Jean-Jacques Goldman. Bon mardi avec ici Berry.

0: Accompagné de Jean-Jacques Goldman, Il changeait la vie. Et oui, ça change la vie d'écouter tous les jours vos chansons préférées.
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0: Ici Berry, restons cool ce matin avec Bonnet M et son daddy cool qui se prépare en coulisses. Pas de violence, bah oui, c'est les vacances. Et ça fait pas très vacances, d'accord, mais on va retourner à l'école pour faire du parapente avec Sandrine Duval. Mais comme je sais que vous êtes de très bons élèves, eh ben je vous récompense avant l'heure avec plein de cadeaux.
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0: 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Et un œil, on en garde un tout de suite dans Mon œil dans le rétro. Gérald Roux revient sur les hommages après la mort de Lionel Jospin.
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0: Ici Berry, on va garder un œil sur la météo dans un instant, mais d'abord on pose notre œil dans le rétro avec Gérald Roux. Tout cet été, Gérald, on se retourne sur un événement qui nous a marqué depuis le début de l'année. Et ce matin, on parle de la mort de Lionel Jospin.
5: Lionel Jospin, il est mort et tout le monde l'aime. Enfin, c'est l'impression qu'on a eue au mois de mars en écoutant les radios, les télés, en lisant les journaux. Les hommages se sont multipliés dans la classe politique, particulièrement à gauche, pour célébrer l'honnêteté et le sens de l'État de l'ancien Premier ministre, pour célébrer aussi les succès de son gouvernement de gauche pluriel, socialiste, communiste, écologiste, entre 1997 et 2002. C'est vrai qu'à cette époque, Lionel Jospin a gouverné une France qui s'échappait tout juste d'une période de crise, de chômage très élevé, et soudain, grâce à une croissance économique mondiale, on sortait enfin la tête de l'eau. Jospin a surfé sur cette vague. 2 millions d'emplois ont été créés. Son gouvernement, on l'a souvent appelé la Dream Team, une équipe de rêve avec des poids lourds comme DSK, Martine Aubry, Hubert Védrine. En s'appuyant sur cette équipe, Lionel Jospin a aussi pris des mesures fortes. La couverture maladie universelle, la police de proximité et surtout les 35 heures et le PACS. Et c'est là qu'il faut aussi se souvenir que plein de gens ne l'aimaient pas, Lionel Jospin. Le PACS, c'est presque 2 ans de bataille des partis de droite et de l'Église catholique qui s'opposaient à une union civile entre les gays, entre personnes du même sexe. L'affrontement a été âpre au Parlement et dans la rue, des manifestations à répétition. Dans ces rassemblements, Lionel Jospin ne s'est pas fait de copain. Sur les 35 heures, quand les salariés ont commencé à poser les RTT, certains patrons ont fait grise mine, car il fallait revoir l'organisation du travail. Pas facile pour les petites entreprises, ni à l'hôpital. Pour beaucoup de dirigeants, Lionel Jospin n'a pas marqué de point. Alors pour conclure, si la France de Jospin peut faire ressurgir une certaine nostalgie, celle d'un pays qui a créé des emplois, champion du monde de foot en 98, Black Blanc Beurre, une France moins divisée qu'aujourd'hui, il faut aussi se souvenir que l'affrontement politique était souvent virulent et que les Français ont choisi, par leur vote, d'éliminer Lionel Jospin dès le premier tour de la présidentielle de 2002 au profit de Jean-Marie Le Pen.
0: Merci Gérald Roux. Mon œil dans le rétro, c'est votre nouvelle série de l'été pour revenir sur les éléments marquants depuis le début de l'année. De rendez-vous demain, Ici Berry, même heure, même radio, aux alentours de 7h14. Allez, on jette un œil sur la météo. C'est de la douceur, pour ne pas dire de la fraîcheur estivale, ce matin avec une moyenne de 16 degrés jusqu'à 11h. On passe de 24 à 28 dans l'après-midi et pas plus de 30 degrés. Promis, ça c'est du côté du blanc. L'été n'aura jamais été aussi doux dans l'Indre et le Cher, alors on en profite. Et aussi cool en musique avec Daddy Cool, c'est Bonnet M à 7h17. Belle matinée.
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0: Pour écouter toutes vos chansons préférées et les chansons les plus cool, c'est avec Issy-Béry et Daddy Cool, Boney M. Allez, tout de suite, on rejoint notre première candidate et je vous assure, elle a l'air super cool. Bonjour Joël.
1: Bonjour.
0: N'est-ce pas que vous êtes cool ?
1: Exactement.
0: Alors Joël, du côté de la Bouesse, on fait un peu de danse du côté de la Bouesse, mais quel type de danse ?
1: La danse de salon.
0: Ah, d'accord, vous avez déjà un partenaire, j'imagine ?
1: Malheureusement, non.
0: Pas encore ? Eh bien écoutez, ça tombe très bien. John, notre réalisateur, danse comme un dieu. Il se propose de vous rejoindre à la Bouesse pour danser avec vous.
1: Ah, très bien, volontiers.
0: Eh bien c'est parfait. Joël, avant de danser, parlons cabine de plage. 54 se pose devant nous. Est-ce que vous avez peut-être un chiffre porte-bonheur, un numéro préféré ?
1: Bah écoutez, je vais prendre la dernière, le 54.
0: Ah, ça c'est rare. Oh là, on va voir si ça porte ses fruits. Eh bien, nous ouvrons cette cabine de plage à 54. Oh, c'est gagnant. C'est gagnant et Joël, écoutez bien. Vous entendez ce bruit, Joël ?
1: Oui.
0: Eh ben, c'est une machine à café qui pèse son poids.
1: Ah, bon, on y croit, ben, génial.
0: Une superbe machine à café Nescafé Dolce Gusto Krups avec en plus 48 cartouches offertes.
1: Je vous remercie beaucoup.
0: Ah ben, je vous en prie. Ben, Joël, alors, on va, nous tout à l'heure, nous on finit vers 9h, on va passer prendre le café avant d'aller danser avec vous.
1: Ah, bien sûr, volontiers, là, avec plaisir même.
0: Eh ben, c'est parfait. Joël, dernière petite question avant de vous laisser partir danser et profiter de votre belle fraîcheur d'été. Quelle est la radio locale qui vous fait gagner des cadeaux tous les jours ?
1: Issy-Béry.
0: Évidemment. À la prochaine, Joël.
1: Merci, au revoir et bonne journée à tous.
0: Bonne journée.
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0: Issy-Béry, 7h22. Et oui, c'est les vacances sur votre radio locale. Et qui dit vacances, dit des vacances en Berry. Et la plus cool de nos animatrices, Sandrine Duval, voilà, n'a pas quitté les nuages, vraiment. Elle est toujours à Levroux avec l'association Paraplaine pour du parapente ascensionnel. C'est Sandrine, ce matin, qui tire les ficelles de votre série de l'été, Vacances en Berry.
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3: Je suis toujours sur la plateforme du paraplaine du Berry aux côtés de son président Joël Moreau. Plusieurs vols de parapente ascensionnel ont déjà été effectués, hein, des novices en biplace ou des habitués en solo. La voile en l'air et au sol, c'est impressionnant. C'est quelle envergure, Joël ?
4: 42 mètres carrés de surface. Donc cette voile-là, elle permet d'emmener un maximum de poids de 220 kg. On monte entre 5 et 9 mètres secondes.
3: C'est impressionnant.
4: Il est toujours face au vent pour avoir un maximum de gain d'altitude. Il est assis dans un fauteuil, là. La sellette, c'est un fauteuil qui permet de voir voler longtemps. Il n'y a aucun serrage au niveau du corps. La voile, elle vole toute seule, là. C'est simplement le poids de dessous qui arrive à équilibrer le système.
5: Largage et bon vol.
3: Et donc là, une fois en l'air, c'est le hasard ou on peut guider vraiment ?
4: Ah, on guide, on tire à droite, ça tourne à droite, on tire à gauche, ça tourne à gauche. Et pour se poser, on va tirer les deux commandes en même temps pour freiner la voile, de façon à se poser en douceur, comme les oiseaux, pareil. Et en parapente, les gens, ils font des compétitions de pression d'atterrissage, de distance. On peut faire un triangle de plusieurs points à survoler et à photographier.
3: Et à cette altitude-là, 400 mètres, en descendant à 1 mètre/s, on profite du paysage quand même ?
4: Ah oui, bien sûr. Où il est là, il voit très bien les bâtiments de l'aérodrome de Châteauroux.
3: On est à Levroux, hein, je précise.
4: On est à Levroux, oui. Donc, on regarde dans ce sens-là, on voit les éoliennes qui sont à 5 genoux. Et le soir, à tomber de la nuit, on voit les antennes de René. On en est arrivé à, on doit être à 80 vols biplaces depuis le début d'année. L'an dernier, on a fait 157 biplaces.
3: Vous formez des gens pour leur donner un diplôme ou juste pour le plaisir ?
4: En tant que moniteur, j'attribue des brevets, le brevet A, le brevet B, le brevet C. Après le brevet C, ben, on peut passer moniteur. Et les gens qui sont sur le treuil, une qualification particulière, ils ont treuillé 80 personnes minimum avant d'avoir la qualification.
3: Est-ce qu'il y a plus de temps de préparation et puis ensuite de remballage que de vol ?
4: Ah oui, bien sûr, oui. C'est très méticuleux pour préparer une voile. L'ouverture de la voile doit être parfaite, les suspens ne doivent pas être emmêlés, tout doit être clean. Et chaque pilote qui décolle, le starter qui est devant, le contrôle systématiquement. Ah oui. Même que ce soit des moniteurs, on se contrôle entre nous. Ah oui. Moi, je lis souvent une fois, vous avez 4 yeux qui regardent quelque part que 2 qui oublient.
3: Vous avez combien de vols à votre actif, Joël ?
4: Moi, j'ai 4900 vols en actif en ascensionnel, tirés par le câble, dont 1000 biplaces. Et je vais sauter d'avion aussi. Hein.
3: Vous aimez être en l'air, quoi ?
4: Oui, c'est ça. Depuis 1973, j'ai toujours été parachutiste.
3: Et est-ce qu'au bout du 4000e saut, on a la même sensation ?
4: Ah, c'est toujours pareil, hein, du plaisir. Mais malheureusement, j'ai un problème dans le dos et donc je ne peux plus voler comme je voudrais. Je suis sur le terrain en permanence avec les jeunes.
3: Sur tous les fronts, Joël Moreau, président de Paraplaine du Berry à Levroux, qui propose des initiations aux parapentes ascensionnelles les week-ends durant tout l'été. Et je vous donne rendez-vous demain pour en connaître un peu plus sur cette discipline. discipline. Et promis, hein, avant la fin de la semaine, j'essaye.
0: Sandrine Duval qui risque tout pour vos vacances ici, Berry. Bon, j'espère que vous aurez votre diplôme. À demain, Sandrine, pour la suite de cette série spéciale parapente. On en rêve encore, tout de suite, avec De Palma à 7h25. Belle matinée avec ici, Berry.

0: De Palma avec son titre J'en rêve encore. Et oui, vous ne rêvez pas tous les jours en écoutant vos chansons préférées encore et encore. Tout de suite, moi je rêve qu'on écoute l'info d'ici avec Irène Prigent. Ça tombe bien, elle débarque tout de suite.
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0: Bientôt 7h30 sur votre radio locale ICI Berry. Merci d'avoir choisi votre radio locale ce matin pour ce joli début de semaine. Ensemble, direction dans pas très longtemps, Brest. Et oui, chaque jour dans l'heure du bain, eh bien nous parlons d'une question, les questions que se posent nos enfants et petits-enfants. Et on va parler de quelque chose d'assez rigolo. On va parler des marées. Quel horaire pour la marée? C'est une question qu'on s'est souvent posée. Il paraît que la marée, c'est un rapport avec la lune. Je vous en dis pas plus. Mais d'abord, l'info d'ici ce matin, c'est avec vous, Irène Prigent. La police de l'environnement veille au bon respect des restrictions de l'usage de l'eau.
3: En vigueur notamment dans les bassins versants en état de crise, celui de la rivière Creuse, par exemple. Pas le droit de remplir ses piscines ou de laver sa voiture avec de l'eau potable. Sauf que dans les stations de lavage auto, beaucoup ne respectent pas ces restrictions. Reportage à suivre après le 90 secondes avec Cyril Ardo-Redon.
4: La France deviendra-t-elle le premier pays européen à interdire les réseaux sociaux aux moins de 15 ans? Mesure voulue par Emmanuel Macron. Le Sénat et l'Assemblée nationale votent aujourd'hui en vue d'une entrée en vigueur de cette mesure le 1er septembre. La loi d'urgence agricole, sauf surprise, devrait aussi être adoptée aujourd'hui. C'est au tour des sénateurs de se pencher dessus après les députés hier. Texte pour répondre au mouvement de colère des agriculteurs l'hiver dernier et dont certains articles sont controversés, notamment ceux sur les retenues d'eau ou sur la réautorisation de pesticides interdits. Les soignants ont un devoir d'exemplarité, salue le syndicat national des professionnels infirmiers, alors que le ministère de la Santé veut rendre obligatoire la vaccination contre la grippe pour les professionnels de santé et les salariés auprès des personnes âgées. Les détails et le calendrier de la mesure seront connus dans les prochaines semaines. La canicule en France, 6 départements du sud-est du pays placés en vigilance orange par Météo France. Il s'agit des Bouches-du-Rhône, du Gard, de l'Hérault, du Var et de la Corse. La galerie d'Apollon du musée du Louvre à Paris va rouvrir au public demain. C'est le lieu du spectaculaire vol de bijoux en octobre dernier. Une réouverture sans vitrine ni bijoux exposés. Et puis qui pour accompagner Tadej Pogacar sur le podium du Tour de France à Paris? Il y a une chance aujourd'hui, en tout cas pour Paul Sexas, qui pourrait grappiller du temps sur le contre-la-montre individuel. 26 km entre Évian-les-Bains et Thonon-les-Bains en Haute-Savoie. Ça débute à 13h.
3: Merci Cyril Ardo-Redon pour ce tour de l'actu national et international. L'info d'ici ce matin en Berry, ces restrictions de l'usage de l'eau, loin d'être respectées par tous, alors que la sécheresse n'a rarement été aussi sévère. Le niveau et le débit de la rivière Creuse est particulièrement préoccupant. Alors pour éviter d'empirer la situation, chez nous dans l'Indre comme dans le département voisin de la Creuse, les habitants de ce bassin n'ont pas le droit de remplir leur piscine, d'arroser leur jardin, ni de laver leur voiture avec de l'eau potable. Pourtant, Robin Schmitt, il y a encore du monde dans les stations de lavage auto. C'est le constat de la police de l'environnement que vous avez suivi en creusant plein contrôle.
5: À côté d'un carré d'herbe brûlé par le soleil, une automobiliste fait briller sa Dacia blanche au Karcher.
6: Bonjour madame, c'est la police de l'environnement.
5: Rémi Maguin, agent à l'OFB, lui pointe l'affiche en lettres rouges.
7: Le lavage en station de service connectée à l'eau potable est interdit.
8: Ok, bon, mais j'avais pas vu le panneau.
9: Vous n'étiez pas au courant des restrictions?
8: Ben non. J'ai pas été sensibilisée, j'étais pas au courant. C'est vrai que parfois, quand les lavages sont interdits, les professionnels mettent des bandeaux pour interdire l'accès.
5: L'interdiction est pourtant affichée clairement sur la borne où il faut choisir son lavage.
7: Ce qu'on va faire, c'est qu'on va prendre votre identité et votre plaque.
5: Et à peine le temps de prendre note, une camionnette brune pas si sale se gare discrètement à l'autre bout de la station.
10: Je pense que vous souhaitez laver votre véhicule.
11: Mais faut pas.
10: Mais venez voir, non, faut pas.
11: Ah oui, la sécheresse, là.
10: Eh ouais.
11: Ah merde.
5: Car un lavage, c'est au moins 50 litres d'eau potable consommée, explique Rémi Maguin.
10: Après, c'est notre eau potable, hein, c'est l'eau qu'on boit, c'est notre eau. Hein.
11: Donc c'est l'eau que vous prenez pour vous laver, l'eau qu'on prend pour boire. Et est-ce qu'il y a vraiment utilité de laver une voiture?
12: Et là, monsieur, s'il avait lavé son véhicule, il s'expose à une verbalisation, oui. Ça se passe comment?
11: Oui, donc une verbalisation. Donc c'est 1500 euros maximum. Assez décourageant, ouais.
12: Mais ça ne suffit pas vraiment à faire respecter les règles.
13: C'est un peu dommage que ces gens soient surpris. C'est un petit peu étrange.
12: Grégory Rollion est le chef adjoint de l'OFB en Creuse.
13: On croise des gens qui lavent leur véhicule tous les jours. C'est malheureux, c'est malgré les affichages, malgré nos contrôles, on arrive encore à constater des gens qui lavent leur véhicule tous les jours.
12: Et si vous devez vraiment laver votre véhicule, c'est autorisé dans des stations de lavage qui utilisent de l'eau de pluie récupérée pendant l'hiver. Il y en a plusieurs dans la Creuse, autour de Guéret et de la Souterraine.
3: Le reportage de Robin Schmitt sur ces contrôles de l'OFB face à la sécheresse cet été. Dans le prochain journal, on va parler du dispositif lancé il y a quelques années dans le Cher pour attirer de jeunes médecins. Une bourse en échange d'un engagement d'installation au sein du territoire. Ça va permettre l'arrivée d'une future orthophoniste dans quelques années, une étudiante de Limoges qui est d'accord pour venir travailler dans le Cher à la fin de ses études.
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3: Il fait presque froid ce matin, Antoine, hein ?
0: Tout à fait, Irène. Moi, on est venu, quand on est arrivé à la radio, tout le monde avait un pull. Donc, pour vous dire, bon, là, pour l'instant, c'est le beau soleil qui va arriver, qui va nous réchauffer. Si vous êtes à l'ombre, en terrasse, pendant le café, gardez quand même une petite laine jusqu'à 8h, 9h, voire 10h. À partir de 11h, comptez 17 au maximum. Le soleil brille sur toute la journée et pour tout l'Indre et le Berry. On va pouvoir atteindre des 25, 26, 27 degrés jusqu'à 30 au Blanc. Mais sinon, voilà, je vous disais, une moyenne de 27 degrés autour de Bourges et Châteauroux. Donc aujourd'hui, il y a encore du soleil, certes. Donc on garde quand même les bonnes habitudes. On s'hydrate et on reste un peu à l'ombre. Ce serait dommage d'avoir un coup de soleil après la canicule quand même.
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0: C'est Marée Haute dans l'heure du bain sur votre radio locale ici Berry. Mais comment lire les horaires de la marée? D'ailleurs, on va savoir ça dans un instant en naviguant vers Brest pour le savoir. Et notre moussaillon Balavoine, lui, nous chante l'Aziza pour faire le trajet sur ce beau bateau qu'on appelle ici Berry.

0: Que vous soyez ici ou là-bas, vous écoutez ici Berry et vous écoutez l'Aziza avec Daniel Balavoine à 7h39 pile.
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0: Vous êtes toujours dans Ici Matin avec toute l'équipe d'Ici Berry et vous êtes rendu à bon port. Prochain départ à 7h44, direction l'Ardèche, en canoë-kayak. Bon, ça c'est le temps d'attendre la marée haute. D'ailleurs, comment lire les marées comme dans un livre ouvert? Réponse dans l'heure du bain. Tous à bord de l'heure du bain, son capitaine Louise Lempire et son équipage composé des scientifiques d'Océanopolis Acte de Brest répondent aux questions de nos enfants et de nos petits-enfants sur la mer, les océans. Ce matin, la mer, ça va, ça vient, comme on dit.
3: Comment on fait pour savoir quand la mer s'en va?
4: La mer monte et descend, et pour savoir quand elle sera là ou pas, il faut que tu saches lire les horaires de marée.
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4: Louise Lempire. La mer monte et descend. C'est le phénomène naturel des marées. Il y a un épisode entier de l'heure du bain consacré aux marées, mais si tu ne l'as pas entendu, je te le réexplique. Les marées, c'est le résultat d'un mélange entre la rotation de la Terre et l'attraction qu'exercent la Lune et le Soleil sur les mers et les océans. La mer monte pendant à peu près 6 heures. Ensuite, elle ne bouge plus pendant quelques minutes, c'est l'étale. Et après, elle redescend à nouveau pendant 6 heures pour atteindre la marée basse. Pour toi, c'est important de savoir quand tu vas pouvoir jouer sur la plage. Les heures de marée changent tous les jours. Donc, sur ton calendrier des marées, tu commences par choisir la bonne date. T'as trouvé ?
3: Oui !
4: Il y a des lettres en gras. Elles disent quoi ?
3: PM et BM.
4: PM, ça veut dire pleine mer. C'est l'heure de la marée haute. Et BM, c'est basse mer. La marée basse, donc. Juste à côté de l'heure de la marée, il y a un petit mot. C'est écrit
3: COEF. Ça veut dire quoi, COEF ?
4: C'est le coefficient de marée. Il t'aide à comprendre ce que l'on appelle le marnage, la différence du niveau de l'eau entre la marée haute et la marée basse. 20 de coefficient, c'est tout petit, c'est la morteau. Ça ne monte presque pas et ça ne descend pas beaucoup non plus. C'est assez rare. En général, les morteaux tournent autour de 45 de coefficient. 70, c'est une marée moyenne. Et beaucoup plus grand que 70, c'est la vivo. Ça monte plus haut, ça monte plus vite et ça descend plus bas et plus vite aussi. Lire les marées, en fait, ça te sert de point de repère. Par exemple, si tu vas sur une île qui est accessible à pied, tu sauras combien de temps tu peux y rester avant de revenir sur le continent.
3: C'est quand la plus grande marée de tous les temps ?
4: La dernière fois, c'était en mars 2015. Peut-être que tu étais déjà né. Coefficient 120. Et pour voir la prochaine marée du siècle, rendez-vous en 2033.
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0: Le rendez-vous est pris alors. Merci beaucoup Louise. Et après la mer, un point sur le ciel avant de partir en Ardèche. Douceur pour ne pas dire fraîcheur estivale ce matin dans le Berry. En moyenne 16 degrés jusqu'à 11 heures. On passe de 24 à 28 rapidement dans l'après-midi. Pas plus de 30 degrés, ça c'est promis. Et oui, la canicule c'est de l'histoire ancienne pour l'instant. L'été n'aura jamais été aussi doux dans l'Indre-et-le-Cher sur votre radio locale ici Berry. Alors aujourd'hui, on en profite.
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0: Ici Berry, 7h43, comme promis, direction l'Ardèche. Et oui, vos vacances ici, c'est le moment de découvrir d'autres radios locales et d'autres régions de France. On vous emmène ce matin dans le sud de l'Ardèche, à Vallon-Pont-d'Arc plus précisément. C'est l'entrée des célèbres gorges de l'Ardèche et des fameuses descentes en canoë. Bon, c'est aussi à cet endroit qu'il y a un trésor de l'humanité. Une grotte découverte en 1994 par Jean-Marie Chauvet, Eliette Brunel et Christian Hullière. Alors, la grotte de Chauvet retrouvée, elle renferme parmi les dessins les plus anciens de l'humanité, en moyenne 36 000 ans avant notre ère, donc on ne parle pas du mois d'octobre. Malheureusement, impossible de visiter cette grotte, aussitôt découverte, aussitôt fermée. Évidemment, c'est pour préserver les dessins. À quelques centaines de mètres à vol d'oiseau, la grotte, elle, a été reconstituée. Une vraie fausse grotte exceptionnelle, la grotte Chauvet 2. Et c'est dans cette grotte que vous nous emmenez, Pierre-Jean Pluvis.
5: Une allée qui descend lentement vers l'entrée, tout autour du béton, la porte s'ouvre. Une impression de fraîcheur d'abord, il fait 16 degrés dans la grotte comparé aux 38 degrés de l'extérieur. La guide aujourd'hui, c'est Marion. Elle est en fait médiatrice culturelle et scientifique. Tout a été reproduit à l'identique, les roches, les stalactites, les restes des ours, des cavernes qui ont hiverné ici. Et puis bien sûr, les dessins sur les parois.
6: Ici, on est vraiment au fond de la grotte. On est dans la toute dernière salle. Impossible d'aller plus loin. Et c'est dans cette salle que le travail qui a été mené par les Aurignaciens, donc les Homo sapiens, qui vivaient ici il y a 36 000 ans.
5: Le groupe de Marion écoute attentivement les explications tout en admirant les dessins. À la sortie, ce couple ne regrette pas sa visite.
7: On se croirait dans la vraie grotte. Les répliques sont très jolies.
8: On a appris plein de choses, on est comblé. On en a eu pour ce qu'on attendait, quoi.
7: La guide était parfaite, vraiment. Voilà.
5: C'est vrai. Un peu compliqué pour Juliette et sa petite fille de 2 ans.
9: J'ai essayé de gérer ce petit Homo sapiens de 2 ans. Donc, c'était parfait. Elle a fait l'animation, donc un grand merci à Léa. Non, mais le papa, il était un peu plus concentré, vous pouvez l'interroger.
5: Et le papa, il s'appelle Cédric.
10: Moi, ce qui m'a surtout impressionné, c'est la précision des dessins. Il y a une diversité, des superpositions, des effets de mouvement. C'est un peu l'idée déjà de la bande dessinée. C'est très bien restitué, du coup.
5: La grotte Chauvet 2 a ouvert ses portes en 2015, 21 ans après la découverte de la vraie grotte. Et c'est tout de suite devenu un haut lieu du tourisme du Sud-Ardèche. Au même titre que les descentes en canoë, comme l'explique Vincent Orcel, c'est le directeur de l'Office du tourisme Gorge de l'Ardèche, Pont d'Arc.
11: C'est une locomotive parce que en un peu plus de 10 ans, on a eu 4 millions de visiteurs. C'est à peu près 360 000 visiteurs par an, donc ça situe quand même le niveau d'importance de la fréquentation de la grotte Chauvet. C'est aussi une locomotive parce que, indépendamment de la saison touristique, où finalement la grotte Chauvet se nourrit des clientèles qui viennent dans le Sud-Ardèche, sur les 6 autres mois de l'année, c'est bien la grotte Chauvet qui est l'élément d'attractivité principale de la destination des Gorges de l'Ardèche.
5: Si vous passez par le sud de l'Ardèche, vous pouvez faire une halte à la grotte Chauvet 2. Il faut obligatoirement réserver sa visite. Il vous en coûtera 18 euros pour les adultes, 9 euros pour les enfants.
0: Et c'est mieux de ne pas être claustrophobe, évidemment. Merci Pierre-Jean. Vos vacances ici, c'est tous les matins à 7h45. Et demain, prochaine destination, mystère. Bon, les Gorges de l'Ardèche, c'est bien, mais dans le Berry, on a aussi pas mal de quoi s'amuser sur l'eau, notamment du côté d'Aiguzon avec un club nautique. Mais ça, je vous en dis un peu plus après avoir été sorti aux eaux avec le titre Zou. C'est Shakira et Mikhaïl Diatino sur SIBERI.

0: Shakira, Michael Giacchino avec leur titre, superbe titre Zoo, titre animalier à 7h50. Avec Ici Berry, allez nous on quitte le zoo et on se dirige vers un lac.
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0: 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Ici Berry, c'est aussi de l'info pratique dans votre Berry Express, comme cette permanence du défenseur des droits à la sous-préfecture d'Issoudun. C'est tous les jeudis de 9h à midi et de 14h à 16h, sauf les jours fériés. Alors, le défenseur des droits, à quoi il sert? Il écoute et vous oriente, notamment si vous avez des démarches administratives, en cas de litige et si vous avez besoin de faire valoir vos droits. Vous avez notamment un certain Robert Forté, qui est défenseur des droits pour Issoudun et à La Châtre, qui va pouvoir vous recevoir. Donc ça, c'est la permanence du défenseur des droits à la sous-préfecture d'Issoudun, tous les jeudis de 9h à midi et de 14h à 16h. 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
0: 7h52, vous écoutez Ici Berry. Parfois quand on voyage, on doit faire face à ce fameux bakchich, ou pot de vin, comme on dit. Et d'où vient cette tradition un peu frauduleuse? Et bien Stéphane Baird nous emmène sur les grands chemins, sur un coup de folie, au son de Thierry Pastor. Belle matinée et bon mardi avec Ici Berry.

0: Thierry Pastor à 7h56. Dans 4 minutes, le retour de l'info. Mais d'abord, on va voyager dans le temps avec Stéphane Bern, au temps où les pots de vin étaient très habituels.
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4: Comme promis, chaque matin ici Berry, Stéphane Bern nous emmène voyager dans le temps et sur les grands chemins. Ce matin, on fait une pause à l'auberge, tiens, pour une pratique pas très légale ce matin, Stéphane.
5: Aujourd'hui, je vous propose un pot de vin. Mais ce n'est pas ce que vous croyez. Nous sommes en 1730. L'auberge de la Croix-Blanche en Bourgogne est une institution. The place to be. Relais de poste au carrefour des routes locales, on imagine sans difficulté les voyageurs fatigués s'y attabler devant un feu de cheminée, les doigts de pied en éventail et les éventails pour chasser l'odeur des doigts de pied. Et après une longue journée, pas question de repartir sans avoir goûté le vin du pays. Pour s'assurer de recevoir un bon cru, le lit le plus moelleux ou un service enjoué, les clients glissent aux tenanciers une petite gratification depuis le Moyen-Âge. Un pot de vin.
6: Le vin qui dit vin dit pot de vin.
7: Ouais.
6: Parce que tout ça, c'est magouille et compagnie.
5: Soit sous la forme de vin lui-même, soit sous forme de monnaie sonnante et trébuchante. Rien d'illégal là-dedans. Au contraire, le pot, c'est simplement la mesure de vin. Et en offrir à celui qui nous sert est un geste de convivialité, un rituel de table. Un peu comme nos pourboires d'aujourd'hui. Sauf qu'à l'époque, on ne laissait pas la monnaie sur la soucoupe. On la buvait. Mais peu à peu, la connotation du mot se transforme pour désigner une pratique qui s'invite dans les affaires quand on verse de l'argent à une personne d'importance afin d'en obtenir un bénéfice quelconque. Le sens bascule doucement de la convivialité à la corruption. Le pot de vin n'est plus offert pour trinquer, mais pour troquer. Au XVIIIe siècle, un pot de vin ouvrait les portes des auberges et dessinait des sourires sur les visages. Aujourd'hui, il ouvre les portes des tribunaux. Comme quoi, certaines expressions vieillissent moins bien que le bon Bourgogne.
4: Mais vos voyages dans le temps, eux, vieillissent comme du bon vin, Stéphane. Merci beaucoup.
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4: Et merci à vous d'écouter Ici Berry chaque matin, il est 8h. Ici Berry, première sur l'actu locale, la preuve avec votre journal, à vous Irène Préjean ce matin. Une bourse en échange d'une installation, l'initiative dans le Cher pour attirer les jeunes médecins.
8: Des médecins généralistes et des spécialistes. Le Cher est un désert médical, alors le conseil départemental a eu l'idée de lancer cette bourse en 2021. 12 000 euros promis à un futur praticien en gage de son installation au moins 5 ans sur une commune du territoire. Une étudiante de Limoges, originaire du Cher et future orthophoniste, vient justement de s'engager. Une vraie bonne nouvelle pour le département, tant il manque de ses spécialistes. Marilyn Cire est conseillère départementale déléguée à la démographie médicale.
9: C'est extrêmement précieux dans la mesure où on a des dépistages qui sont faits, notamment par nos services de la PMI, la protection maternelle et infantile, et que sur le suivi des enfants qui sont détectés avec des difficultés, malheureusement, du fait qu'on manque d'orthophonistes, il peut arriver qu'on ait 50% des enfants seulement qui obtiennent un suivi après détection. Mais là, il était important qu'on puisse signer cette nouvelle bourse. On en a 4 au total, 4 orthophonistes. On en a déjà 3 qui sont installés. Et puis là, on signe une nouvelle bourse pour les orthophonistes. Donc, c'est un plus toujours pour le territoire. L'installation qui est requise en échange de la bourse, elle est de 5 ans sur le territoire. Ça peut leur permettre de revenir quand ce sont des étudiants qui viennent de notre département. C'est vrai que quand ils suivent leurs études dans d'autres départements, quand ils sont sur Tours ou quand ils sont sur Limoges, comme c'est le cas ici, ils peuvent être tentés de rester là-bas parce que leur vie sociale, c'est s'établit là-bas. La bourse permet, dans certains cas, de pouvoir les ramener effectivement dans le département du Cher.
8: Lucie de Châtre, l'étudiante de Limoges qui se destine au métier d'orthophoniste, s'installera donc dans le Cher quand elle aura terminé sa formation. Elle est la 17e étudiante à bénéficier de la bourse dans le département. Le Berry cherche de nouveaux médecins. La région veut aussi trouver de nouveaux candidats pour siéger au Conseil régional de la jeunesse. Des jeunes de 15 à 30 ans pour contribuer aux politiques menées en Centre-Val de Loire. Un mandat d'un an renouvelable une fois. L'initiative existe depuis 2011. Alors si vous êtes intéressé, rendez-vous sur le site de la région. Il faut remplir un formulaire en ligne avant le tirage au sort paritaire organisé à la rentrée pour désigner les 77 élus parmi tous les candidats. C'est une première pour les prochaines élections sénatoriales fin septembre. La France Insoumise aura un candidat dans l'Indre. Émeric Compin veut défendre les couleurs du parti. Le conseiller régional et conseiller municipal de Reuilly est le 8e candidat officiellement déclaré dans le département. Dans la liste, on retrouve les sortantes Nadine Bellureau et Frédéric Gerbeau, la candidate RN Mylène Wunsch ou encore le socialiste François Avisseau. Pas de veto des députés pour la loi d'urgence agricole. Le texte approuvé hier à l'Assemblée, 296 voix pour, 222 voix contre. Le Sénat devrait valider aussi la proposition de loi cet après-midi. Elle prévoit nombreux assouplissements pour les agriculteurs, comme la réintroduction de pesticides interdits.
4: Une nouvelle grosse frayeur dans l'Indre, un gros incendie s'est propagé au sud du département.
8: Sur la commune de Chitré, au hameau de la Broderière exactement, un feu très virulent qui a nécessité en fin d'après-midi l'intervention d'environ 70 sapeurs-pompiers avec 25 camions sur place et un hélicoptère pour protéger les habitations. Pas de blessés, mais quelques dégâts. Une résidence secondaire et une grange touchées par les flammes et une dizaine d'hectares ravagés. L'incendie a pu être fixé vers 18h. Dans l'Indre, toujours deux autres feux se sont déclarés hier après-midi. L'un dans les bois de Saint-Cyran du Jambeau, un autre vers Saint-Plantaire. Des feux éteints assez rapidement par les pompiers. C'est justement pour limiter les risques de départ de feu que la préfecture de l'Indre maintient certaines restrictions aux abords des massifs forestiers. L'interdiction de couper du bois de 13h à 20h dans les forêts et l'obligation pour les agriculteurs à proximité d'avoir une citerne à eau et un extincteur s'ils moissonnent dans leurs champs.
4: Après trois canicules en deux mois, les comptes des organisateurs du spectacle risquent d'être dans le rouge cet été.
8: Point commun entre les feux d'artifice du 14 juillet, le festival Son Continu et le Chambord Live, ces événements ont tous été annulés au dernier moment à cause des trop fortes chaleurs ces dernières semaines. Un vrai coup dur pour les organisateurs. Ceux du Chambord Live comptaient sur le festival de musique pour aider à financer les travaux de restauration du château. Château emblématique du Loir-et-Cher, le château de Chambord. Ils proposent désormais aux 90 000 festivaliers de transformer le remboursement de leur place en don. Mais pas sûr que ça suffise à compenser le manque à gagner, Cécile Dacosta.
7: Cette 5e édition du Chambord Live devait être un gigantesque coup de projecteur pour le domaine de Chambord. Des dizaines de milliers de spectateurs rassemblés devant une scène, le château en fond, une campagne d'appel aux dons grandeur nature. Le tout sur 3 jours avec 3 artistes différents, une première. Les organisateurs comptaient d'ailleurs lancer une collecte de dons pendant le festival avec des affiches sur place. Opération annulée avec l'événement qui devait rassembler 90 000 festivaliers. Pour compenser donc à AZ-Prod lance cette initiative, chacun peut choisir de donner ou non une partie ou l'intégralité du montant de son billet pour aider à financer la restauration de l'aile François 1er. Plus largement, la collecte de dons est ouverte à tous, que vous ayez pris un billet ou non pour le Chambord Live et que vous vous soyez déjà fait rembourser ou non.
8: Les dons sont possibles jusqu'au 29 juillet prochain. Pendant les vacances, tout le monde n'a pas la chance d'avoir des semaines de congé pour pouvoir profiter des festivals. Les serveurs, barman, réceptionnistes, maîtres d'hôtel sont particulièrement mobilisés durant l'été, pleine saison touristique. Les secteurs de l'hôtellerie et de la restauration cherchent d'ailleurs souvent du monde, mais peinent parfois à trouver du personnel qualifié. D'autant qu'en Centre-Val de Loire, il n'y avait jusqu'ici aucun centre de formation à ces métiers. Un problème bien compris par l'UMI, l'Union des métiers et des industries de l'hôtellerie. Elle va ouvrir à la rentrée prochaine un centre régional de formation à Orléans. Des formations très variées, François Guérou.
10: Permis d'exploitation pour les établissements servant de l'alcool, formation hygiène alimentaire pour les restaurants, développement durable pour les hôtels, autant de formations initiales et continues qui pourront être dispensées directement à Orléans sans la nécessité d'aller à Paris ou de recourir à la visio. Géry Gras est le président de l'UMI du Loiret.
11: C'est un vrai besoin pour la formation pour nos adhérents, bien sûr, parce qu'on a nos formations régulières à renouveler tant sur les permis d'entreprendre que sur l'hygiène. Et c'est aussi une nouvelle voie pour certains jeunes, notamment sur les formations barman, qui est un peu une nouveauté. C'est des formations de 6 mois où un jeune apprend apprend réellement le métier et il est immergé en entreprise comme un apprentissage en fait, qui a l'air de marcher très fort dans d'autres régions, donc il n'y a pas de raison que ça ne marche pas chez nous, quoi.
10: Les locaux de l'UMI du Loiret à Saint-Jean-le-Blanc devront au passage être en partie transformés, notamment pour implanter des outils pédagogiques.
11: Nous, on avait de l'espace, on va dire, à mettre à disposition. Maintenant, il faut qu'on l'aménage avec un bar pédagogique, la salle adaptée. Il y a plein de choses à faire, mais on a mis ça sur l'ouvrage, on est en train de le faire.
8: Le reportage de François Guérou, juste à côté d'Orléans, à Saint-Jean-le-Blanc. Au niveau national, l'UMI Formation dispense environ 5000

0: dans les coureurs, dont le Saint-Amandois Julien Alaphilippe. On fera le point d'ailleurs dans quelques minutes sur cette étape.
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0: Il fait frais ce matin.
2: Encore, Irène, encore, hein, et plus. Si ce matin vous êtes sorti, je vous conseille de garder une petite veste sur le dos jusqu'à 11h, pas plus de 17. Bon, on va revenir sur la minimale quand même. 14 à Chaillac, on ne dirait pas comme ça. Mais oui, on est en plein mois de juillet. 15 du côté de la chapelle d'Angillon et à la Châtre. 16 en moyenne jusqu'à 17 pour Châteauroux et Bourges. Grand soleil toute la journée, et ça c'est pas mal, avec des températures largement acceptables et surtout vivables. Entre 26 et 30 au maximum du maximum du côté du Blanc au cœur de l'après-midi. Un été normal qui nous permet de vivre un peu, de respirer et surtout de profiter en sortant dans le Berry, dans l'Indre-et-le-Cher. 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
2: Ici matin, on repart de plus belle avec une nouvelle heure ensemble et dans les starting blocks, nos cyclistes du Tour de France qui reprennent la route, tiens, pour pédaler. Rien de mieux qu'un peu de Laurent Voulzy dans les oreilles avec Bubble Star. Et pas besoin de tendre les bras pour recevoir les cadeaux de la caravane. Ça, côté cadeau, j'ai tout ce qu'il vous faut dans un instant. 8h09, bon mardi, belle matinée. 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
0: Et comme tous les matins, on continue de pétaler avec le Tour de France qui continue sur vos radios ici, partenaire officiel du Tour. Et ça grimpe hein, aujourd'hui dans les montagnes, oulala, pour cette nouvelle étape. Ça grimpe presque aussi haut que le barrage des Gusons qui fête ses 100 ans cette année. Il y a pas mal d'histoires qui planent autour de notre barrage Berrichon. On va en parler avec Simon Hins qui nous ouvre la porte de tous ses secrets. Mais d'abord, on ouvre une nouvelle porte côté cabine de plage.
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0: 8h15, vous écoutez Ici Berry, votre radio locale, et c'est le moment de pédaler.
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0: Étape cruciale ce matin qui attend les coureurs aujourd'hui, un contre-la-montre individuel entre Evian et Thonon-les-Bains qui sera déterminant dans la lutte pour les premières places au classement général. À quoi faut-il s'attendre ? Suspense et réponse avec Christian Prudhomme, le patron du Tour, en compagnie de vous, Emmanuel Collardet.
5: Bonjour Christian Prudhomme.
6: Bonjour.
5: C'est parti pour le contre-la-montre avec une station thermale au départ, une autre à l'arrivée. Mais la journée de repos c'était hier, aujourd'hui c'est pas une promenade de santé qui attend les coureurs.
6: Non, en tout cas pas pour les favoris du classement général. C'est un rendez-vous de première importance. Un contre-la-montre de 26 km, globalement découpé en trois parties, un tiers de montée, un tiers de descente, un tiers de plat, dans un paysage absolument magnifique, tout au bord du lac Léman. Evian, c'était le départ du Tour de France il y a 100 ans, 1926-2026, c'était le tour le plus long de l'histoire, 5700 km. Le Tour 2026 fait 3321 km jusqu'à Thonon, avec un rendez-vous capital pour les favoris du Tour de France.
5: Et ce parcours de 26 km, vous l'avez dit, un tiers de montée, un tiers de descente, un tiers de plat, c'est un cocktail, selon vos propres mots, un cocktail explosif.
6: Oui, c'est un cocktail explosif pour les coureurs qui sont les plus performants dans le contre-la-montre pour créer des écarts sans aucun doute. On verra ce que ça va donner, mais on va suivre tout ça avec une attention toute particulière.
5: Une fois de plus, un magnifique décor avec un petit peu au départ et surtout à l'arrivée, les superbes eaux du lac Léman.
6: Oui, ça va être magnifique. Quand on trace un contre-la-montre, on cherche toujours un lieu emblématique. Il y avait Rocamadour, par exemple, il y a quelques années. Ce sont des lieux nécessaires. La beauté du site est nécessaire à l'exploit ou à la bagarre des champions cyclistes. Donc un tiers de montée, un tiers de descente, un tiers de plat, dans un décor de rêve, mais les spectateurs profiteront davantage du décor que les favoris du Tour de France.
5: On l'imagine. Très belle journée à vous sur la route du Tour, Christian Prudhomme.
6: Merci.
0: Merci Emmanuel Collardet, on vous retrouve demain évidemment, 17e étape, aujourd'hui sur la 16e étape, et bientôt non les bains. 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
0: Bon, ce qui est pratique pour les coureurs du Tour de France, c'est qu'il fera moins chaud, notamment dans le Berry. Hein. Bon, il fait moins chaud, mais quand même, on garde quelque chose sur le dos ce matin. Pas plus de 17 degrés malgré ce soleil qui arrive. On a presque l'impression qu'il fait froid par rapport à la canicule. Cet après-midi, comptera entre 26 et 30 degrés. Ça, ce sera pour 17 heures. Une journée très, mais alors très similaire à hier. Bon. Il fait moins chaud, ce serait le bon moment pour gagner des places. Tiens, pour aller au jardin de Chaumont-sur-Loire ou aller par exemple aux eaux de Beauval. Bon, je ne veux pas vous porter l'œil à notre prochain candidat qui s'installe devant les cabines de plage. Le temps d'écouter Ed Sheeran qui lui s'est posé en tailleur avec sa guitare à 8h18 pour nous jouer Shape of You uniquement sur votre radio locale. Ici Berry, bon mardi.

0: Ed Sheeran, ce classique Shape of You qu'on écoute tous les étés. Oui, votre playlist de l'été, c'est Sibéri qui s'en occupe. Et en parlant d'été, direction la plage. Et c'est Sylvie qui nous rejoint sur cette belle plage Sibéri ce matin. Bonjour Sylvie.
1: Bonjour.
0: Alors Sylvie, vous avez du courrier pour nous peut-être?
1: Ah non, je ne distribue pas rue de la Poste. Hein.
0: Ah, ben oui, mais vous connaissez toutes les rues, vous qui êtes factrice. Alors là, vous allez au boulot ce matin. Comment ça se passe? Vélo, voiture, petit chariot?
1: Chariot électrique.
0: Chariot électrique.
1: Voilà, vous... je marche beaucoup.
0: Combien de kilomètres vous faites par jour, vous pensez?
1: Oh, je pense un peu plus de 4
0: kilomètres. Ah oui, quand même. Ça maintient la forme, ça, Sylvie. Mais on entend à votre voix, vous êtes en forme, ça se sent.
1: Oh bah merci, c'est super alors.
0: Sylvie, alors on pose le chariot un instant et on joue ensemble aux cabines de plage. Vous choisissez laquelle?
1: Alors je vais choisir la 9.
0: La numéro 9, c'est parti. Et c'est un très bon choix Sylvie, la numéro 9. Vous gagnez des places pour aller voir un artiste. On écoute ça tout de suite.
2: C'est seulement, on sait.
0: Allez pouvoir aller voir en concert Julien Lieb pendant le festival Dark. Ce sera le 14 août. Julien Lieb avec sa première partie Héloïse. Sylvie, les deux places sont pour vous.
1: Oh bah c'est super, je vous remercie beaucoup. Et puis je fais de la publicité parce que j'écoute Sibéri chaque jour, chaque matin, chaque jour.
0: Eh bah écoutez, bah c'est de la très bonne pub, il n'y a pas de mauvaise pub. Et ça voilà, comme quoi, il y a toujours des bonnes nouvelles qui arrivent par la poste. Hein.
1: Tout à fait.
0: Sylvie, merci beaucoup de nous écouter, surtout en bossant et en marchant. Merci pour ce que vous faites. Je vous dis à très vite. Profitez bien du Festival d'Arc pour écouter Julien Lieb et bon courage pour le boulot.
1: Ok, dites-moi comment je dois faire pour récupérer les places.
0: Eh bah Brenda s'occupe de vous, elle vous récupère tout de suite au téléphone et elle vous explique tout de A à Z.
1: Eh bien, je vous remercie beaucoup et je vous souhaite une bonne journée à tous.
0: Bonne journée Sylvie, à très vite.
1: À très vite, au revoir.
0: Au revoir.
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0: Toujours des bonnes nouvelles avec Sibéri, même par la porte avec Sylvie. Tout de suite, nous retrouvons Simon Hinz qui lui a élu domicile au barrage d'Aiguzon cet été. Et oui, 100 ans, ça se fête avec cette petite carte d'anniversaire qu'on envoie d'ailleurs parfois par la poste. Et c'est beaucoup d'histoires qui gravitent autour de cet édifice. Des histoires qui frôlent d'ailleurs parfois la fake news.
4: Aujourd'hui encore, le barrage continue de faire parler. Même si son utilisation est moindre par rapport à l'époque de sa construction, il continue de fasciner les spécialistes de la construction et de la vie au siècle dernier. L'un d'entre eux a d'ailleurs écrit un papier qui a passablement agacé notre spécialiste de l'histoire locale, Jean-Paul Thibaudeau.
5: Faut être honnête, clair et objectif. Parce que depuis quelques années, il n'y a pas si longtemps que ça, il y a une légende qui est en train de se créer. On est complètement dans le délire absolu. Il écrit le village de Chambon. Le village de Chambon, il y en a un, mais il est plus haut. Il est au-dessus de l'eau. Et il n'y a jamais eu de village dans la Creuse. De Crozant au barrage, sur 15 kilomètres, il y avait une succession de 7 moulins. Sur 15 kilomètres. Donc vous voyez les distances qu'il pouvait y avoir quand même entre les moulins. L'église romane de Chambon, au fond de la vallée, a été démonté pierre par pierre. Mais il n'y a jamais eu d'église, il n'y a jamais eu de village. Et on l'a remonté à Cusion. Cusion n'avait pas besoin d'avoir la construction du barrage pour qu'il y ait une église romane chez eux.
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4: Malgré tout, certaines histoires sont réelles et vérifiées, notamment les expropriations de terrains qui se sont pour la plupart d'entre elles plutôt bien passées, Jean-Paul Thibaudeau.
5: Alors ça a été une affaire très longue. Une des premières choses, c'est l'acquisition des terrains. On peut dire que dès 1903, on ne sait pas exactement quel projet. Donc on ne sait pas exactement de quel terrain on aura besoin. Et comme ça va s'agrandir, il faudra augmenter les terrains à exproprier. Parce qu'en fait, il s'agit de ça. Avant les expropriations, il y a donc eu une politique d'achat, d'abord par les notaires et par les premiers porteurs de projets, et ensuite par la SPTDE et par l'UHC. Et tout ça, ça va être renforcé par l'État et notamment par la préfecture. Globalement, ça se passe bien. les propriétaires vont être dédommagés, même les moulins. On sait qu'il y a un certain nombre de moulins qui étaient en train de mourir. À l'époque, même certains étaient déjà fermés. Dans les années 1920, des moulins comme le moulin du Rabois à Argenton faisaient une concurrence extraordinaire à ces petits moulins. Donc déjà, on savait qu'ils étaient condamnés. Donc globalement, la récupération des terrains pour refaire le lac, en définitive, va se faire assez bien. Cela dit, il y aura quelques personnes qui vont résister. Je pense à Monsieur Quinco. Je pense pas qu'il est descendant, donc je peux citer son nom. Qui, lui, a résisté fortement. Il a écrit au ministère. Les lettres sont aux archives, d'ailleurs. Il essaie de faire valoir, quoi, le scandale que ça peut représenter. Et c'est là où intervient l'État et la préfecture, par le biais de décrets préfectoraux, qui disent clairement, sans citer qui que ce soit, sans même citer le nom propriétaire, il y a urgence à libérer les terrains pour que le barrage des Guzons puisse être mis en service et fonctionner.
7: Oui, il y a eu un impact sur la nature, la faune, la flore et le paysage alentour. Il n'a pas été aussi important et catastrophique que certains ont bien voulu le faire croire, mais il a existé.
0: Un impact sur l'écosystème à découvrir demain à exactement 8h25. Merci Simon. Les 100 ans du barrage des Guzons, c'est aussi à écouter, réécouter en illimité sur iciberry.fr. Simon Hinz, celui qui nous fait découvrir les secrets du barrage et celle qui nous propose l'info d'ici. L'info d'ici, c'est Irène Préjean, notre journaliste qui arrive dans moins de 2 minutes.
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4: Belle matinée à l'écoute d'Ici Berry, votre radio locale, avant un journal complet à 9h. Ici Berry a la lumière à tous les étages. Encore faut-il contrôler sa consommation d'électricité. Ça, ce sera dans Par ici, les économies. On va retrouver aussi Margot de Rocco, notre enquêtrice qui va monter dans le plus haut building. Mais tout de suite, nous retrouverons Irène Prigent, notre journaliste dans l'info d'ici. On va parler d'une initiative du département du Cher pour attirer de jeunes médecins.
5: Une bourse de 12 000 euros accordée aux étudiants qui s'engagent à s'installer au moins 5 ans dans le territoire. Et justement, une étudiante orthophoniste à Limoges, originaire du Cher, va profiter du dispositif. On va en parler après le tour de l'actu nationale et internationale. C'est le tout en 90 secondes avec Cyril Ardo-Redon ce matin.
6: Sauf surprise, le Sénat devrait adopter cet après-midi le projet de loi d'urgence agricole. Après le vote en faveur des députés hier, texte avec des volets sur la gestion de l'eau, l'élevage, la présence du loup et qui prévoit aussi de réautoriser deux puissants pesticides interdits surnommés tueurs d'abeilles. La France pourrait devenir aujourd'hui le premier pays européen à interdire les réseaux sociaux aux moins de 15 ans, mesure voulue par Emmanuel Macron. Le Sénat et l'Assemblée nationale votent aujourd'hui en vue d'une entrée en vigueur dès le 1er septembre. Le ministère de la Santé suit les recommandations de la Haute Autorité de Santé et impose aux soignants et personnes qui travaillent au contact des personnes âgées de se faire vacciner contre la grippe. Les modalités et le calendrier seront connus plus tard. Cette maladie fait des milliers de morts chaque année en France. L'Aude, le Gard, le Vaucluse, les Bouches-du-Rhône et le Var sont en vigilance rouge aujourd'hui pour un risque très élevé de feux de forêt. 31 départements sont en orange pour un risque élevé. Dans ce contexte, 600 000 euros ont été collectés en moins d'une semaine par la Fondation du patrimoine pour sauver la forêt de Fontainebleau après l'incendie qui a parcouru 2000 hectares. 9 mois après le spectaculaire casse du Louvre à Paris avec un butin de 88 millions d'euros, la galerie d'Apollon rouvre demain. Réouverture sans vitrine ni bijoux exposés. Et puis le Tour de France, après le repos hier, la 16e étape aujourd'hui, un contre-la-montre individuel de 26 km en Haute-Savoie entre Évian-les-Bains et Thonon-les-Bains. Ça débute à 13h.
5: Merci Cyril Ardo-Redon. L'info d'ici ce matin, une future orthophoniste promet de s'installer dans le Cher à la fin de ses études. Elle s'engage en échange d'une bourse, 12 000 euros versée par le département. Quand elle aura fini sa formation, l'étudiante à Limoges, originaire du Cher, devra rester au moins 5 ans en Berry. Le Cher compte seulement 33 orthophonistes libéraux. Alors autant dire que son arrivée prochaine est très attendue, Michel Benoît.
7: Lucie Deschâtres envisage de s'installer dans le nord de l'agglomération de Bourges, peut-être à Saint-Germain-du-Puy, dans 2 ans. Cette bourse de 12 000 euros a achevé de la convaincre d'ouvrir son cabinet dans le Cher.
8: J'avais pas forcément d'attache particulière à rester ici, mais le choix de la bourse quand même a été important, sachant qu'à Limoges, j'ai pas forcément d'aide à l'installation.
7: L'étudiante va donc mettre l'argent de côté tous les mois pour financer son installation. On parle souvent du manque de médecins, mais les orthophonistes sont également très précieux, rappelle Marilyn Cyr, conseillère départementale déléguée à la démographie médicale.
9: Malheureusement, du fait qu'on manque d'orthophonistes, il peut arriver qu'on ait 50% des enfants seulement qui obtiennent un suivi après détection.
7: L'étudiante envisage également de travailler quelques heures à l'hôpital auprès des personnes âgées. Une orthophoniste peut notamment aider les victimes d'AVC.
8: De bons résultats, d'amélioration pour le confort de vie quand même des personnes âgées, des familles aussi, du langage, de la communication.
7: Le département du Cher qui travaille sur un minibus consacré à la protection maternelle et infantile pour les enfants et leurs mamans.
10: Il y a un orthophoniste, il y a un orthoptiste.
7: Bénédicte Dechoulot, vice-présidente du conseil départemental du Cher.
10: Des sages-femmes, des infirmières puéricultrices. Nous avons même un médecin psychiatre qui chapeaute ce projet.
7: Lancement du famille Émilie Santé Mobile en septembre.
5: Et comme Lucie Dechâtre, depuis le lancement de la bourse en 2021 dans le Cher, un futur médecin et trois orthophonistes ont bénéficié du dispositif.
4: Dans votre journal de 9h, Irène, on parlera de la sécheresse et de l'OFB qui veille au bon respect des restrictions.
5: L'OFB, l'Office français de la biodiversité, la police de l'environnement, qui malheureusement constate que trop peu d'habitants dans la région sont en courant des mesures en vigueur sur l'usage de l'eau, l'interdiction d'arroser sa voiture avec de l'eau potable notamment. On parlera aussi du Chambord Live, le festival de musique au château de Chambord a annulé le mois dernier à cause de la canicule. Les organisateurs proposent aux participants de transformer le remboursement de leurs billets en dons pour la restauration du château.
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5: On a sorti la couette cette nuit et ce matin on sort le pull.
4: Mais tout à fait, Irène, même un gilet, pourquoi pas. On peut le garder encore un peu ce matin. Grand soleil aujourd'hui.
5: Peut-être pas la doudoune quand même.
4: Grand soleil aujourd'hui qui va réchauffer l'atmosphère. Ce matin, on va passer de 15 à Vierzon, 16 pour Argenton et 17 à Bourges, jusqu'à 27-28 vers 14h. 30 degrés, ça serait la maximale au blanc d'après Météo France. Ça, c'est pour le cœur de l'après-midi. Une journée très similaire à hier, je vous le disais. Encore aussi un peu de vent, donc on va quand même pouvoir revivre normalement, respirer et enfin profiter de l'été.
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4: 8h34, belle matinée avec Ici Berry. Ici Berry, la musique, c'était quoi avant ? Bah, c'était les années 80 avec Quarterflash. Et nos bâtiments iconiques dans le Berry, c'était quoi avant ? Ça, c'est Margot de Rocco qui nous le dit avec l'histoire d'un monument très imposant à Châteauroux sur votre plus belle radio locale, Ici Berry. Belle matinée.

0: 8h38 avec Ici Berry, Harder Than My Heart, Quarter Flash, vos années 80. 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
0: Ici Berry et la lumière fut dans Ici Matin. Attention à la facture d'électricité qui peut s'avérer salée, surtout quand il est question d'alimenter l'un des plus grands bâtiments de Châteauroux. Mais c'était quoi avant ce bâtiment ? Pas besoin d'aller à New York pour découvrir de grands buildings. Margot de Rocco mène l'enquête à Châteauroux. Margot, vous êtes où ce matin ?
3: Aujourd'hui, je suis place Gambetta, je suis au pied du fameux building. Mais alors, ce building avant, eh bien c'était quoi ? Vous allez le savoir tout de suite.
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3: Et donc pour vous présenter ce que c'était avant ce fameux building, je suis avec Amélie Bourmeau-Binard, guide conférencière à l'Office de Tourisme de Châteauroux. Alors ce fameux building avant, bah c'était pas du tout ça.
5: Ah oui, effectivement. Et d'ailleurs, là, généralement, quand on parle du building à des Castelroussins, il y a toujours une phrase qui vient derrière. Avant, il y avait un joli petit théâtre.
3: Mais ça... c'était avant.
5: Oui, et puis bon, faut quand même faire la part des choses et un peu démystifier tout ça, hein, parce que généralement les Castelroussins disent que le building a été construit à la place du théâtre, que le théâtre a été détruit pour construire le building. C'est pas tout à fait vrai. Avant, il y avait un théâtre, un superbe théâtre néoclassique à l'italienne, qui était assez grand, hein. Ce théâtre, il a été construit en 1832, donc c'est pas tout jeune.
3: Quelle est l'histoire de ce théâtre déjà avant ?
5: Alors ce théâtre, c'est le tout premier théâtre à Châteauroux. Donc autant dire que les Castelroussins étaient ravis parce que bah, c'est la première salle de spectacle. On peut enfin voir des concerts, du théâtre dans un vrai espace fait pour. Le problème, c'est que ce théâtre, il a été construit avec des matériaux pas forcément de très bonne facture. En tout cas, il y a plusieurs incendies qui se déclenchent. Il manque complètement de disparaître en 1895. Et puis finalement, en 1951, il ferme ses portes pour insalubrité et problème de sécurité. Et 6 ans plus tard, on se repose la question, est-ce qu'il faut restaurer le théâtre pour lui permettre de rouvrir ou est-ce que on le détruit ? On est à ce moment-là dans la période dite américaine à Châteauroux. On a besoin de place, d'espace, de logement. Finalement, on décide de détruire ce théâtre qui est même démantelé et vendu aux enchères. Et dans la foulée, on lance un appel à un projet. Et le projet qui est validé, c'est celui de la tour Gambetta, parce qu'il s'appelle le Gambetta et non pas le building, même si tout le monde l'appelle le building, oui. On est d'accord.
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5: Donc le building, il est fini en 58. Donc effectivement, la destruction du théâtre et le building arrivent en même temps. Mais dans les faits, le théâtre n'a pas été détruit pour construire le building.
0: Et un building comme ça, ça doit coûter cher en électricité. Merci Margot. Heureusement que Ici Berry vous éclaire pour faire des économies d'énergie. Alors par ici, les économies, on va parler d'électricité.
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5: Ici Berry, 8h43, on arrête de se voiler la face, tiens. Valère Correa éclaire nos lanternes et nous propose de regarder un peu mieux notre consommation d'électricité, les yeux dans les yeux, ce matin.
6: Suivre sa consommation d'énergie en temps réel permettrait de changer les comportements. En fait, on y voit plus clair. D'après une étude du CNRS, la moyenne des économies réalisées quand on s'y intéresse est de 23%. C'est énorme, on parle quand même de 150 euros en moyenne. Mais pour y voir clair, il faut utiliser les bons outils. En voici quelques-uns gratuits qui vont vous aider à lever le voile sur vos factures. À commencer par votre fournisseur. La plupart des opérateurs ont une solution maison pour suivre votre consommation d'énergie. Allez sur votre compte en ligne et regardez ça de plus près. Il y a sans doute un service de ce type gratuit.
5: Et pour suivre sa consommation en temps réel, il faut absolument avoir un compteur connecté type Linky, non Valère?
6: Oui, vous avez raison de le rappeler, le fameux Linky, mais bon, presque tout le monde l'a aujourd'hui, donc en principe, c'est pas bloquant. C'est d'ailleurs ce même compteur qui va permettre à des opérateurs tiers de vous proposer un service de suivi de votre consommation en temps réel, comme par exemple Enedis ou encore Elowatt, qui est pas mal, je trouve. En fait, Elowatt propose de suivre votre consommation, mais aussi de la comparer avec des logements similaires. Ça vous donne un peu un repère. Et vous allez aussi recevoir des conseils avisés pour vous aider à réduire votre facture. Alors, il y en a d'autres, mais ce qui est intéressant, c'est de se pencher sur ce qu'il y a derrière nos factures d'énergie. Mais voilà, vous savez désormais comment économiser 150 euros par an en regardant votre consommation d'électricité les yeux dans les yeux. Et si vous aussi, vous avez des bons plans budget, vous m'écrivez. À la fin, ça aide tout le monde. Mon mail, c'est parici-les-économies@radio.
5: France.com. Merci Valère, c'est brillant comme toujours. 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Ici Berry, la radio locale qui fonctionne à la force de l'actu locale, de la musique et de la bonne humeur. Le tout alimenté par des idées de sortie. Et en parlant d'aliments, je vais vous emmener au marché gourmand du Blanc dans quelques instants et surtout alimenté de vos nouvelles chansons préférées comme Il faudrait que pleuve l'amour. Tout de suite, c'est Pascal Obispo accompagné de Cabrel avec Ici Berry.

0: sorti il y a quelques semaines, quelques mois, Il faudrait que pleuve l'amour. Ce nouveau titre avec Pascal Obispo et Cabrel, deux légendes qui s'unissent pour votre radio locale ici Berry. Allez, nous, avant qu'il pleuve, on va quand même faire un tour du côté du marché gourmand au blanc. Allez, que pleuvent les produits locaux.
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0: Ce jeudi de 18h30 à 22h, direction la cour du château Nayac au Blanc, 11e année consécutive, avec le marché gourmand. C'est organisé par l'office de tourisme, destination Brenne, avec des marchés qui célèbrent le savoir-faire et surtout les producteurs locaux. Alors au menu, circuit court composé par vous, les visiteurs. Le concept est assez simple, c'est le visiteur qui devient le chef de son propre repas. Des entrées au dessert, les producteurs locaux vous permettent de composer des assiettes 100% locales et authentiques. Et surtout, il y a une démarche éco-responsable. Et oui, vous devez apporter vos propres couverts. Même si l'office de tourisme prévoit un service de prêt de plateau, il peut vous prêter des gobelets et des couverts au cas où. Mais c'est quand même mieux de ramener sa propre vaisselle qui peut être soit réutilisable, soit compostable. Et oui, on pense aussi à la planète en dégustant les meilleurs des produits locaux. Un peu de lecture, tiens, en plein air. Lecture de femmes en plein air, ce sont des lectures de textes d'écrivaines. Et cette année, l'office de tourisme s'associe aux Amis de George Sand, notamment pour proposer plein de lectures en plein air sur différents sites du territoire. Le but, c'est qu'on s'installe tranquillement sur un transat, dans une ambiance calme, sereine, nature peinture. Et vous pouvez lire ou avoir de la lecture de textes lus donc à haute voix. Des lectures avec pas mal d'extraits autour de George Sand, mais plein d'eau de textes d'écrivaines. Demain à 15h, direction Sarcey, pour un peu de lecture et de nature, histoire de se reposer avec ce bon air frais de l'été.
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0: Oh oui, on prend le temps, surtout avec cette fraîcheur qui revient dans le Berry depuis le week-end dernier. Et avant de retourner sur une période de canicule, on fait un point santé. Médicaments et chaleur ne font pas toujours bon ménage. Alors, on consulte notre docteur Kirzek. Et dans la salle d'attente, il y a d'abord Jeannette qui passe avec Porc et Tevas. 8h51, je vous souhaite une belle matinée à l'écoute d'Ici Berry, votre radio locale.

0: Belle matinée à l'écoute de Jeannette Forquet-Evas, vous écoutez ici Berry, il est 8h54, dans 6 minutes, le retour de l'actu local, journal complet à 9h. Mais d'abord, bah oui, on peut écouter ici Berry au frais avant de repartir sur une chaleur étouffante qui va arriver dans les quelques prochaines semaines et on prend ses précautions ce matin. Docteur Kirzek veille sur notre santé tout l'été et si le reste de l'année vous suivez un traitement, il faut faire attention avec les températures élevées. Bonjour docteur.
1: Bonjour tout le monde, médicaments et grosses chaleurs ne font pas toujours bon ménage. Certains vont déshydrater, d'autres transforment la peau en allumette au moindre rayon de soleil. Vous venez rouge, c'est une photosensibilisation. Sans parler de ceux qui fondent bêtement dans la boîte à gants, il ne faut jamais les laisser dans la boîte à gants. D'ailleurs, alors, est-ce qu'il faut jeter sa trousse à pharmacie ou juste mettre un chapeau dessus? En tout cas, il faut s'inquiéter parce que certains médicaments peuvent aggraver les effets de la chaleur sur notre corps. Par exemple, les diurétiques, quand on a de l'hypertension artérielle, ils font uriner davantage. Donc, ça augmente la déshydratation. Il y a d'autres médicaments comme les antidépresseurs ou les neuroleptiques, eux, ils peuvent carrément réduire la transpiration. Donc, on garde la chaleur, on ne peut pas se rafraîchir correctement. Résultat, on risque un coup de chaleur avec une température corporelle qui peut dépasser les 40 degrés. Mais ce n'est pas tout, quand il fait très chaud, notre corps a soif et certains médicaments, je pense aux benzodiazépines, diminuent la sensation de soif. Voilà pourquoi je vous dis, il faut s'hydrater sans attendre d'avoir soif. Donc, si on ne boit pas assez, c'est la déshydratation qui s'installe sournoisement.
0: Docteur, si on suit un traitement qui continue pendant l'été, on fait attention à quoi et surtout, qu'est-ce qu'il ne faut pas faire ?
1: Le pire serait d'arrêter son traitement seul. On ne touche à rien sans avis médical ou du pharmacien ou de la pharmacienne. Il y a des signes d'alerte à ne pas rater. Une sécheresse de la bouche excessive, des urines très foncées, des vertiges, une faiblesse musculaire ou des crampes, ou encore une fatigue ou des nausées. Tout ça, ce sont des signes qu'il y a peut-être une adaptation du traitement ou une déshydratation qui est en cours. Et puis, je vous parlais de la peau, des rougeurs, des démangeaisons, des cloques qui apparaissent après le soleil. C'est peut-être une photosensibilisation. Regardez toujours sur les boîtes de médicaments s'il n'y a pas le petit pictogramme. C'est un triangle avec dedans un nuage et le soleil. Ça veut dire que ces médicaments ne sont pas compatibles avec l'exposition solaire et qu'il faut vraiment prendre un écran total. Alors, la règle d'or, c'est ne jamais rien changer sans avis, on le disait, médecin ou pharmacien. Et surtout, c'est de s'hydrater, de boire avant d'avoir soif, surtout quand on a des diurétiques, surtout quand on a des médicaments contre l'hypertension artérielle. Et tout se passera bien. Et je le disais, les médicaments, ça se stocke dans un endroit au frais, pas dans la salle de bain, pas dans la boîte à gants. Et vous regardez la température optimale, c'est souvent marqué sur la boîte. Allez, bon été, bonne santé, à l'écoute d'ici, bien sûr.
0: Une nouvelle prescription à suivre à la lettre. Merci docteur, et des conseils pour l'été santé, c'est tout l'été, à réécouter sur ici.fr.
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0: Et oui, rejoignez-nous au 02 54 27 36 36. Je sais, c'est un fixe, mais il fonctionne aussi sur WhatsApp. Donc, vous pouvez nous rejoindre sur l'application, nous envoyer des messages, des vocaux, même des photos. Et pourquoi pas interagir pendant les émissions. Tiens, à 9h, bienvenue chez vous. Margot de Rocco, par exemple, va vous parler de comment garder ses animaux. Si vous aussi, vous avez des questions ou des idées, par exemple, vous nous envoyez un message. Brenda, notre chargée d'accueil, se charge de vous mettre en relation directe avec Margot de Rocco. Et voilà, on vous répond en direct sur le WhatsApp ici Berry, 02 54 27 36 36.
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0: Et oui, je sais, ici matin touche déjà à sa fin, mais rendez-vous demain, 6h avec toute l'équipe d'ici matin. Mais pour l'instant, Pas de grave, l'autre consolation quand même très sympathique. Nous accueillons Margot de Rocco.
10: La troisième roue du carrosse.
0: Mais pas du tout.
10: Allez.
0: Bonjour Margot, comment ça va?
10: Ça va bien et vous?
0: Très bien, merci beaucoup. Ce matin, on fait garder nos animaux.
10: Oui, exactement. Ce matin, nous serons avec Alexandrine de Nounouni. Parce que forcément, quand arrivent les vacances, cette question se pose. Qui va garder Nougat? Qui va garder Bobby? Voilà. Et pourquoi pas Nounouni?
0: C'est qui Nougat et Bobby?
10: Je sais pas, c'est des animaux, des noms d'animaux qu'on donne. Je sais pas, c'est pas ce qu'on.
0: Ah, si, pour un chat, il y a un chien, c'est très mignon.
10: Voilà.
11: Et Robert, votre chien, quand même.
0: Robert, ça pourrait le faire pour un chien. Et on va manger aussi, ça m'intéresse.
10: Oui, à partir de 10h, nous serons avec Sandra Alvilly, elle est diététicienne nutritionniste. On va parler un petit peu des repas de l'été, parce que forcément, on a des envies différentes, on veut manger autrement. Donc voilà, elle nous donnera quelques idées de recettes à 10h.
0: Super, on garde la ligne avec Margot Desrocco. Belle émission et à demain!
10: À demain.
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10: Vous écoutez Ici Berry, votre radio locale. Très belle journée, il est 9h. Ici Berry, première radio sur l'info. Le journal vous est présenté par Irène Prigent. Irène, bonjour.
13: Bonjour Margot, bonjour à tous.
10: La canicule recule, mais pas la sécheresse.
13: Malgré les quelques pluies d'orage de la semaine dernière, dans l'Indre, les deux tiers des bassins versants sont désormais au niveau de crise. La rivière de la Creuse fait partie de ces cours d'eau concernés avec des mesures à respecter pour les habitants à proximité. Interdiction de laver sa voiture avec de l'eau potable, notamment dans l'Indre comme dans la Creuse. Mais personne ne semble vraiment au courant ou vouloir se plier à cette restriction. Grégory Rollion, chef de service adjoint pour l'Office national de la biodiversité en Creuse, l'a constaté dans les stations de lavage auto.
14: Il y a une méconnaissance. Pourtant, on est sur une période qui est très compliquée, avec des canicules qui se répètent. On est sur une situation équivalente à celle de fin août. Donc, on a quasiment 2 mois d'avance sur ce qui s'est passé l'année dernière, avec un manque de pluie évident. Donc, il y a de la surprise au niveau de l'interdiction, mais c'est pourtant quelque chose qui navigue beaucoup dans l'information, dans les réseaux, les choses comme ça. Donc c'est un peu dommage que ces gens soient surpris. C'est un petit peu étrange.
15: Des contrôles, il y en a tous les jours. Vous croisez des gens qui lavent leur véhicule tous les jours?
14: On croise des gens qui lavent leur véhicule tous les jours.
13: Grégory Rollion de l'OFB, la police de l'environnement, qui mène quotidiennement de nombreux contrôles partout en France. En cas de non-respect de ces règles instaurées face à la sécheresse, l'amende peut monter jusqu'à 1500 euros. Sur les sites de vos préfectures, vous retrouverez les listes des bassins versants concernés par les niveaux de crise et les autres niveaux d'alerte en Berry, mais aussi le détail des restrictions qui s'appliquent dans vos communes. Avec cette sécheresse, même si le mercure a baissé, le risque d'incendie est toujours aussi fort. Hier après-midi, un incendie a ravagé une dizaine d'hectares vers la commune de Chitré, au sud de l'Indre. Le feu a touché une maison secondaire et une grange, mais a pu être fixé avant de faire d'autres dégâts. 69 pompiers sont intervenus. Dans l'Indre toujours, les pompiers et les gendarmes étaient mobilisés hier soir sur la départementale 943 à Mers-sur-Indre. Après un grave accident de la route, une violente collision entre deux voitures, un homme de 75 ans gravement blessé, l'autre conducteur touché également. Ils ont tous les deux été transportés vers l'hôpital de Châteauroux.
10: Aymeric Compat, candidat dans l'Indre pour les prochaines élections sénatoriales.
13: L'élu de la France Insoumise, conseiller régional et conseiller municipal de Reuilly, est le 8e candidat officiellement déclaré dans le département pour ces élections. Elles auront lieu au mois de septembre. Pendant que vous profitez de vos vacances, vous les voyez sans doute s'activer dans les bars, les hôtels, les barmanes, serveurs, réceptionnistes. Pour les former dans la région, un centre spécial va voir le jour dès la rentrée prochaine dans les locaux de l'UMI d'Orléans, l'Union des métiers et des industries de l'hôtellerie. C'est le premier centre de formation pour ces métiers en Centre-Val de Loire.
10: Après l'annulation du Chambord Live, vous pouvez transformer le remboursement de votre place en don.
13: Cette collecte va aider à financer la restauration de l'aile François 1er du château de Chambord, chantier chiffré à 37 millions d'euros. L'initiative vient d'être lancée par AZ Prod, l'un des deux organisateurs du festival de musique, annulé en juin dernier à cause de la canicule. Responsable communication d'AZ Prod, Alexandra Soré-Amont et ses collègues comptaient énormément sur l'événement pour récolter de l'argent.
16: Il devait y avoir plusieurs phases de campagne. On a déjà lancé une première phase courant juin, ce qui nous a permis de recevoir un bon nombre de dons pour l'aile François 1er pour le château de Chambord. On a d'ailleurs récompensé 3 personnes avec un upgrade de leur place en fausseur confort pour le jour J. Il devait y avoir une phase 2 pour le week-end du 26 au 28 juin, malheureusement qui n'a pas pu avoir lieu, avec une belle signalétique sur site pour expliquer la campagne, les enjeux, un stand dédié au château de Chambord avec une animation autour d'un quiz. Et 3 donateurs auraient eu accès à notre plateforme 100 VIP via leur don, en fait. Et il devait y avoir cette troisième phase qui devait, dans tous les cas, avoir lieu post-événement, mais qu'on a dû, du coup, remanier au vu de la situation d'annulation. Donc, dans tous les cas, il y aurait eu une phase 3 de campagne de don. Nous, on n'existe pas sans le château de Chambord. C'était un projet qui donnait sens. Donc, qu'on puisse quand même continuer cette campagne, je pense que c'est bien pour le château de Chambord, dans tous les cas.
13: Les dons sont possibles jusqu'au 29 juillet. Depuis samedi déjà, AZProd a reçu une centaine de dons. À noter que cette campagne est ouverte à tous, que vous ayez acheté des billets pour Chambord Live 2026 ou non. Un temps fort du Tour de France. Aujourd'hui, au bord du lac Léman, en Haute-Savoie, les coureurs disputent le contre-la-montre individuel. 26 km entre Évron et Thonon-les-Bains. Parmi les favoris, le Belge Remco Evenepoel, deuxième du général. Il s'élancera à 17h13, deux minutes avant le maillot jaune Tadej Pogacar. Kevin Vauclin, le Normand formé à Bourges, partira lui un peu plus tôt, à 16h22 précisément. Et le Berrichon, Julien Lafilippe, encore plus tôt, à 13h49. Étape à suivre tout au long de l'après-midi sur votre radio ici Berry.
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13: Un temps un peu comme hier, ce matin, dans le Berry.
10: Ouais, c'est une belle journée aujourd'hui qui est annoncée. On a un beau ciel bleu, on a du soleil, des températures qui sont pas trop élevées non plus. Pour ce qui est des températures, au meilleur de la journée, du côté de Sancerre et Avoir, comptez 25 degrés. À Bourges, Dun-sur-Oron et Lignières, 27 degrés. À Châteauroux, Issoudun, Vierzon et Levroux, 28 degrés. À Argenton-sur-Creuse et Neuvy-Saint-Sépulcre, 29 degrés. La maximale, 30 degrés et ce sera au blanc. Merci Irène, à tout à l'heure.
13: À tout à l'heure pour le flash.
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10: Bonjour, bienvenue chez vous, c'est votre émission de la vie quotidienne jusqu'à midi. Nous sommes le 21 juillet et c'est à 21 juillet que Neil Armstrong pose le pied sur la Lune avec cette phrase devenue célèbre. C'est un petit pas pour l'homme, un grand pour l'humanité. Ça, c'était en 1969. Allez, on redescend de la Lune pour revenir sur Terre. Quand arrivent les vacances et que nous avons des animaux, cette question se pose. Chez qui je peux laisser mon chien, ma mère, mon frère, le voisin? Pas de peau, aucun n'est disponible. Alors, il faut se pencher sur quelqu'un d'autre. Et si cette personne était Alexandrine? Pendant que vous partez, elle s'occupe de vos animaux. On la retrouve juste après Indochine et l'aventure sur ici Berry.

0: Ici Berry avec Indochine, c'était l'aventurier.
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0: Bon alors, qui va s'occuper de Nougat et de Charlie? C'est bien souvent une question que se posent les propriétaires d'animaux. Ce matin, nous sommes avec Alexandrine, la créatrice de Nounouni, qui prend soin de vos animaux pendant votre absence. Bonjour Alexandrine.
2: Et bonjour Margot.
0: Alors, Nounouni, c'est quoi déjà?
2: Alors, Nounouni, de base, c'est mon entreprise de garde d'animaux à domicile, mais le nom, vraiment, simplement, ça part du surnom de mon chat, tout simplement. Et en fait, à force de le dire, on s'est dit, bon, Nounouni, c'est pas trop mal, en fin de compte, ça fait penser à Nounou. Donc, partons là-dessus, ça peut être intéressant, et au moins, les gens pourront me reconnaître assez facilement par rapport à ça.
0: Et comment est-ce que vous êtes venue dans la garde d'animaux? Parce que vous n'avez pas toujours fait ça.
2: Non, j'ai eu une autre vie avant dans la maroquinerie de luxe. Et c'est par le biais de ma chienne que j'ai récupérée il y a quelques années, où en fait j'ai vraiment investi beaucoup de temps dans son éducation. Et en fait, j'ai commencé à rentrer dans un monde que je ne connaissais pas du tout, mis à part avec les chiens de famille et autres. Et je me suis rendu compte que la plupart des gens, soit ils déposaient leurs animaux quand ils partaient en pension, soit ils partaient pas. Donc je trouve ça vraiment dommage de carrément pas partir en vacances si on peut pas faire garder leurs animaux, parce que tout le monde n'a pas le voisin qui accepte de garder le chien d'à côté, ou même les chats ou autres. Et tout le monde n'a pas de la famille dans le coin, chose qui est mon cas. Donc je me suis dit, bon, moi j'ai une problématique, je peux pas toujours partir en vacances avec tous mes animaux, parce que j'ai une petite animalerie à la maison quand même. Et je me suis dit, c'est une problématique que j'ai, faut que je creuse la chose. Du coup, je me suis lancée là-dedans pour aider ceux qui ne peuvent pas forcément trouver de solution.
0: Et vous vous êtes rendu compte qu'il y avait un vrai besoin, que les gens étaient en demande ?
2: Oui. En fait, si vous voulez, le pet sitting, c'est un métier qui est pas mal développé dans les grandes villes. Tout ce qui va être Paris, Bordeaux, c'est très... on en retrouve vraiment beaucoup par là-bas. Et moi, je suis plus sur Issoudun, donc ça reste assez nouveau par ici. Les gens ne connaissent pas encore le principe. La plupart du temps, voilà, ils cherchent absolument une pension, mais ils connaissent pas, en fait, la personne qui vient à domicile au même titre qu'un babysitter pour leurs enfants, quoi.
0: Justement, c'est quoi exactement le pet sitting? Pour ceux et celles qui ne connaissent pas, comment ça se passe?
2: Alors, le pet sitting, comme je viens juste de dire, c'est un peu comme le babysitting. Vous avez une personne X ou Y qui vient chez vous s'occuper de votre enfant, et là, c'est exactement la même chose, mais pour les animaux. Donc, on se rencontre une première fois pour moi, je puisse faire connaissance avec vos animaux, parce que tous les animaux ne sont pas toujours très contents de voir un inconnu à la maison, donc déjà faire connaissance. Et je vous rencontre pour vraiment qu'on échange sur vos besoins, vos attentes, même faire une marque de confiance, parce que à la fin du rendez-vous, vous me laissez les clés de votre foyer, quoi. Donc voilà. Et laissez vos clés de vos maisons. J'ai perdu le fil. Pardon, excusez-moi. Et donc voilà. Et après, vous pouvez partir serein. C'est moi qui gère simplement votre animal chez vous, tout ce qui va être remplir les croquettes, changement d'eau, litière, les sorties, les balades. Là, pour le coup, vous avez beaucoup moins de choses à organiser. C'est moi qui gère tout le long de votre absence, quoi.
0: Ce matin, nous sommes donc avec Alexandrine, la créatrice de Nounouni. On continue de parler de la garde de vos animaux juste après Vita. Et ça fait mal sur votre radio locale, ici Berry.

0: Ici Berry avec Vita, c'était Ça fait mal. Et ce matin, on parle de la garde de vos animaux. Nous sommes avec Alexandrine, la créatrice de Nounouni. Alors, on l'a dit, pour garder nos animaux, d'abord, il y a une rencontre.
1: C'est ça, exactement. Une prévisite, j'appelle ça.
0: Une prévisite. Donc là, ça se passe comment? Vous venez donc à notre domicile et on fait la rencontre.
1: C'est ça, tout simplement, on fait la rencontre. Moi, j'échange directement avec vous pour connaître vraiment vos attentes lors de votre séjour d'absence. Et je rencontre vos animaux. Donc, ça va être plus facile sur tout ce qui est NAC, nous, vos animaux de compagnie. Les chats, mais parfois les chiens peuvent être un petit peu plus tatillons. Donc là, en général, une prévisite suffit. Mais si je sens que le lien a du mal à se faire, oui, plusieurs visites peuvent être nécessaires, surtout dans le cas des chiens.
0: Et donc là, on voit ensemble, est-ce que vous venez juste remplir la gamelle, changer l'eau, ou vous pouvez aussi les promener, parce qu'on sait que quand on part quelques jours, bah, c'est important aussi de...
1: Oui, effectivement, je propose également un service de balade qui peut être vraiment très intéressant pour les chiens, surtout si vous avez tendance à partir longtemps, les chiens étant assez... Ils ont plus d'attente envers nous, mais presque, plutôt qu'un chat. Donc, le fait de pouvoir le balader, le sortir en dehors vraiment de son lieu de vie habituel, où en plus vous n'êtes pas là, c'est toujours mieux quand même.
0: Et donc, vous nous envoyez des vidéos aussi, parce que souvent, quand on part, on se dit, oh là là, est-ce que tout va bien?
1: Oui. Dès que je suis chez vous, dès que je repars, il y a des photos, des vidéos, des nouvelles. Jusqu'à maintenant, ça m'est jamais arrivé d'oublier un petit message, mais...
0: Et donc, voilà. Vous avez dû vous former aussi? Du coup, pour vous occuper de ces animaux.
1: Ouais, c'est ça. Alors, du coup, moi, j'ai passé la CACED. Alors, c'est un nom un peu bizarre, mais en gros, c'est l'attestation de connaissance des animaux de compagnie et d'espèces domestiques. Alors, ça atteste comme quoi je connais la plupart des animaux de compagnie, leurs besoins, leurs attentes, tout ce qui va être alimentaire, niveau santé, comportement et autres. Et là-dessus, j'ai rajouté une petite formation au premier secours canin et félin. Parce que malheureusement, on ne sait jamais, une petite coupure, une brûlure, ça arrive. Et plutôt que de partir directement en direction le vétérinaire, je peux faire déjà les premiers soins. Là, après, je ne suis pas vétérinaire. Donc, si à un moment donné, ça s'aggrave ou je vois que je ne peux pas faire plus, là, pour le coup, c'est vétérinaire derrière.
0: Vous ne prenez pas de risque, il n'y a pas de souci, on y va direct.
1: Mais voilà, au moins, je peux déjà jauger la situation, si c'est vétérinaire ou si ça peut attendre un petit peu.
0: Et donc, là, ça se passe du côté d'Issoudun et ses alentours, si on veut faire appel à vous.
1: C'est ça. Issoudun est environ sur 20 km autour d'Issoudun. Après, je peux toujours aller plus loin, mais c'est qu'après, il y a quelques frais kilométriques qui s'imposent. Parce que...
0: voilà. Et ça fait un peu de route.
1: Oui, ça fait un peu de route.
0: Et justement, au niveau des tarifs.
1: Au niveau des tarifs, pour tout ce qui est garde de chien, en général, je reste une heure sur place. On va compter 20-25 euros. Pour les chats, on va être un peu moins. En général, c'est 30 minutes de présence pour 10 euros. Donc voilà, plus on prend de visites à domicile, plus le tarif est dégressif. Après, on part sur des bases de forfait, 5, 10 passages ou autres. Et ça va être sensiblement les mêmes tarifs pour des balades. On va être aux alentours de 10-15 euros.
0: Et là, pour le mois d'août, on est comment niveau disponibilité?
1: Mois d'août, ça commence à être très serré. Honnêtement, j'ai eu beaucoup de demandes, de réservations. Donc, mois d'août, il me reste quelques petits créneaux, mais ça part très, très vite. Donc,
0: donc faut se dépêcher.
1: Voilà, globalement, il faut se dépêcher si jamais vous avez besoin de mes services sur Issoudun et les alentours.
0: Et à côté de ça, vous allez aussi développer tout ce qui est éducation canine.
1: C'est ça. J'ai également passé une formation d'un mois en éducation canine comportementale. Donc voilà, ça part vraiment du simple apprentissage du assis à son chien et jusqu'à la reformation complète d'un chien qui a mordu l'homme ou qui ne s'entend pas du tout avec les congénères. Donc vraiment, on va dire j'ai un panel
0: large
1: pour l'éducation canine.
0: C'est quoi le plus gros problème qui revient souvent dans l'éducation canine?
1: Ça va être du classique, mon chien tire en laisse. Ah. C'est vraiment le basique du basique. Le chien tire en laisse, du coup derrière les gens font drapeau, c'est pas agréable. Donc les gens sortent de moins en moins leur chien parce que en même temps ça se comprend. Hein,
0: c'est pas 40 agréable, kilos en bout de bras, voilà.
1: C'est ça, donc en fait plus les gens, enfin moins les gens le sortent, plus il va tirer à chaque occasion qu'il peut sortir. Donc en fait c'est un serpent qui se mord la queue quoi.
0: Et donc comment prendre contact avec vous?
1: Alors moi je suis très présente sur Instagram au nom de la Nounouni. Mail, Facebook, j'essaye d'être un petit peu partout. Je suis normalement trouvable sur Google maintenant. Ils ont fait le nécessaire pour que je puisse apparaître.
0: Yes.
1: Ça a mis un petit peu de temps, mais je suis là. Tous les biais, il y a aucun souci, je réponds partout. Appel, mail, peu importe.
0: Donc Nounouni, n'hésitez pas à la contacter. Merci beaucoup Alexandrine.
1: Merci à vous.
0: Au revoir.
1: Au revoir.
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0: Et faites attention à la marée. En mer, la marée peut être haute, peut être basse. Mais alors comment le savoir? Comment lire les horaires de marée? Cet été, Louise Lempire nous plonge dans l'heure du bain. Et pour ça, elle s'est accompagnée des scientifiques d'Océanopolite Act de Brest pour répondre aux questions des enfants. Et cette question aujourd'hui, comment est-ce qu'on lit les horaires de marée? Louise Lempire qu'on retrouve juste après Kim Carnes sur Issy-Béry.

0: Ici Berry avec Kim Carnes, Bette Davis Eyes. Et cet été, on plonge dans l'heure du bain. C'est une série originale où Louise L'Empire explore avec des scientifiques les mystères de la mer à hauteur d'enfant.
1: Comment on fait pour savoir quand la mer s'en va ?
2: La mer monte et descend. Et pour savoir quand elle sera là ou pas, il faut que tu saches lire les horaires de marée.
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2: Louise L'Empire. La mer monte et descend. C'est le phénomène naturel des marées. Il y a un épisode entier de l'heure du bain consacré aux marées, mais si tu ne l'as pas entendu, je te le réexplique. Les marées, c'est le résultat d'un mélange entre la rotation de la Terre et l'attraction qu'exercent la Lune et le Soleil sur les mers et les océans. La mer monte pendant à peu près 6 heures. Ensuite, elle ne bouge plus pendant quelques minutes, c'est l'étale. Et après, elle redescend à nouveau pendant 6 heures pour atteindre la marée basse. Pour toi, c'est important de savoir quand tu vas pouvoir jouer sur la plage. Les heures de marée changent tous les jours. Donc, sur ton calendrier des marées, tu commences par choisir la bonne date. T'as trouvé ?
1: Oui !
2: Il y a des lettres en gras. Elles disent quoi ?
1: PM et BM.
2: PM, ça veut dire pleine mer. C'est l'heure de la marée haute. Et BM, c'est basse mer, la marée basse donc. Juste à côté de l'heure de la marée, il y a un petit mot. C'est écrit
1: COEF. Ça veut dire quoi, COEF ?
2: C'est le coefficient de marée. Il t'aide à comprendre ce que l'on appelle le marnage, la différence du niveau de l'eau entre la marée haute et la marée basse. 20 de coefficient, c'est tout petit, c'est la morto. Ça ne monte presque pas et ça ne descend pas beaucoup non plus. C'est assez rare. En général, les mortaux tournent autour de 45 de coefficient. 70, c'est une marée moyenne. Et beaucoup plus grand que 70, c'est la vivo. Ça monte plus haut, ça monte plus vite et ça descend plus bas et plus vite aussi. Lire les marées, en fait, ça te sert de point de repère. Par exemple, si tu vas sur une île qui est accessible à pied, tu sauras combien de temps tu peux y rester avant de revenir sur le continent.
1: C'est quand la plus grande marée de tous les temps ?
2: La dernière fois, c'était en mars 2015. Peut-être que tu étais déjà né. Coefficient 120. Et pour voir la prochaine marée du siècle, rendez-vous en 2033.
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0: Donc voilà, si jamais vos questions vous posent des enfants sur la mer ou sur les océans, n'hésitez pas, toutes les questions, toutes les réponses sont à retrouver sur notre application Ici et notre site internet ici.fr.

0: Ici Berry avec Johnny Hallyday, c'était le chanteur abandonné.
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0: Ici Berry avec Abba, c'était Take a Chance on Me. Et comme tous les jours, on se balade avec notre baladeur Francky Lemaire. Et ce matin, Francky, on vous retrouve du côté de Poulaine. Bonjour Francky.
1: Oui, bonjour Margot, bonjour à tous. On est chez vous ce matin, on vient chez vous dans tout le Berry. Je suis à Poulaine, un petit village de 830 habitants. Quel beau village. Et puis je veux vous dire, il se bouge dans ce village. Nous sommes avec l'association Poulaine Culture Patrimoine, Guy Julot. On est le président. Bonjour Guy.
2: Oui, bonjour et bonjour aux auditeurs.
1: Merci de nous recevoir. Alors là, on est au cœur du musée, un musée un peu à part. Les métiers d'antan, les outils d'antan. Qui a créé ce musée? On est dans l'ancien poste, c'est magnifique.
2: Alors le musée fait l'objet d'un legs qui nous a donc été accordé par la famille Bondeux, des gens dont le papa Paul est le principal instigateur de cette exposition et du musée, et donc originaire de Poulaine, donc du village de la Bouillie. Et donc c'est lui qui a, au cours de toute sa vie, et il a fallu une vie complète pour arriver à ramasser plusieurs milliers d'objets qui ont été répertoriés, classés, tous mis en valeur et vraiment très très bien entretenus. Et nous, on a récupéré cette collection dans le cadre d'un legs, de façon à ce que ce soit sauvegardé par rapport à son épouse qui est maintenant toute seule et qui souhaitait que la collection de son époux, et puis d'eux un petit peu, mais surtout Paul, soit préservée et soit mise en valeur et qu'on puisse effectivement la montrer.
1: Là, on est à l'étage, c'est où se passe l'exposition. Il y a des milliers d'outils d'antan, des professions d'antan. Comment on arrive à tout classer? Est-ce que c'est facile? Parce que là, il ne faut pas se tromper quand même.
2: Eh bien, disons que la facilité nous a été, disons, déjà faite parce que quand on a découvert, comme moi j'ai découvert le premier, disons, cette exposition sur l'invitation de Nicole Bondeux, donc ils étaient déjà répertoriés, classés, et ce qui fait qu'on a eu pour certains que le travail de les déplacer et de le remettre dans l'état. Pour d'autres, il a fallu qu'on constitue donc tout un environnement pour que ce soit visible et que ce soit intéressant à voir.
1: Là, il y a plus de 20 métiers d'antan, passant par le moissonneur, le vigneron, le sabotier et j'en passe, des métiers qui ont carrément disparu aujourd'hui.
2: Oui, c'est vrai. Comme on voit, par exemple, le sabotier, ça n'existe plus pour dire. Le métier de charron, c'est quelque chose qu'on ne voit plus non plus. Hein. Bourrelier, c'est un petit peu, disons, dans le luxe avec les chevaux de course, mais sinon, on ne l'a plus dans les campagnes. Le maréchal ferrant, on ne l'a plus dans les campagnes. Ça reste aussi que des choses du luxe. Mais voilà, on a répertorié toutes ces choses-là, et grâce à Paul, eh bien, tout est dans un état magnifique.
1: Et ben voilà, Margot, on va faire le tour du musée avec vous, Guy, si vous voulez bien, Margot, vous répertoriez un peu tous les outils et les métiers d'antan qui sont là, ici, à Poulaine.
0: Eh ben, c'est super ça. Merci beaucoup, Francky. On vous retrouve d'ici 10 minutes.
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0: Et dans un instant, on va retrouver notre vétérinaire Pierre Fabin et on va s'occuper des oreilles de nos chiens. Alors comment bien les nettoyer? À quelle fréquence? Il nous dit tout dans moins de 5 minutes.

0: Ici Berry avec Demis Roussos, c'était Quand je t'aime.
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0: Et on entend souvent dire qu'il faut nettoyer régulièrement les oreilles de son chien. Mais est-ce vraiment nécessaire? On en parle ce matin avec notre vétérinaire, le docteur Pierre Fabin.
3: Alors, il faut savoir que tous les chiens n'ont pas besoin qu'on leur nettoie les oreilles. C'est un peu comme chez nous, il y a des personnes qui n'ont jamais de bouchon de cérumen et d'autres qui en font tout le temps. Chez le chien, ça va dépendre de la forme de son oreille, de sa production de cérumen, bien sûr, et de ses activités. Un chien qui a les oreilles tombantes comme un cocker ou un chien qui nage souvent aura beaucoup plus tendance à avoir les oreilles un peu sales ou humides. Dans ces cas-là, il faut un nettoyage régulier qui va être utile pour éviter les otites, on va dire une à deux fois par semaine. Mais s'il a les oreilles propres, pas besoin de le faire chaque semaine. À force de nettoyer trop souvent, vous risquez de provoquer des irritations.
0: Mais alors, comment savoir si mon chien a besoin qu'on lui nettoie les oreilles?
3: Alors, il vous suffit de regarder, en fait. Si l'oreille est propre, rose, sans mauvaise odeur, sans sécrétion, n'y touchez surtout pas. Par contre, si vous remarquez qu'il y a un peu de cérumen brun qui commence à s'accumuler et à sortir, il faut agir dans ce cas-là. Vous allez utiliser une solution auriculaire adaptée, une qui est vendue en animalerie ou chez votre vétérinaire et qui est spécifique pour chiens. Le principe, versez un peu de produit dans l'oreille, massez la base. Ensuite, laissez votre chien secouer, il va en mettre un peu partout et vous allez passer juste un coton propre pour retirer ce qui dépasse. Et surtout, jamais de coton-tige. Ça pousse les saletés au fond et ça peut blesser le tympan. Mais par contre, si votre chien se gratte, se secoue la tête, consultez, ça peut être une otite dans ce cas-là.
0: Et alors, ça se nettoie à quelle fréquence?
3: Alors, en moyenne, un chien risque d'avoir besoin d'un nettoyage toutes les 2 à 3 semaines. Mais ça n'est pas du tout une règle fixe. Ça va vraiment, vraiment dépendre de son mode de vie. Après une baignade en mer ou dans un lac, faire un nettoyage, c'est une bonne idée pour éviter les infections qui vont être liées à l'humidité. Mais pour un chien qui n'a pas de problème particulier, qui n'a pas les oreilles qui tombent, qui n'a pas de problème de peau non plus, parce que souvent ça favorise les problèmes d'oreilles, mieux vous laisser tranquille. En fait, ne nettoyez pas par principe. Si vous ne voyez pas de cérumen, voilà, ne nettoyez pas et nettoyez uniquement si c'est nécessaire.
0: Et si jamais vous avez besoin d'autres conseils de notre vétérinaire Pierre Fabin, n'hésitez pas, vous pouvez retrouver tous ces conseils, tous ces petits trucs, toutes ces astuces sur notre site internet ici.fr et aussi sur notre application ici.

0: on est sur une reprise, hein. Yann Müller avec Les Oies Sauvages. Et ce matin, avec notre baladeur, nous filons du côté de Poulaine pour retrouver tous les métiers d'antan, Francky Lemaire.
1: Eh oui, exactement. Nous sommes dans l'ancienne poste, à l'étage où se situe ce merveilleux musée des métiers d'antan, des outils d'antan. Il y en a plus de 1000. Je les ai pas tous comptés, mais il y en a un paquet. On fait le tour avec Guy, qui est notre guide ce matin, en passant par les tonneliers, par les charrons, des vieux métiers, des maréchal-ferrants qui n'existent quasiment plus. Et là, nous sommes chez les tonneliers, Guy, avec des outils un peu bizarres. Par exemple, cet outil avec un pas de vis et une grande... je sais pas comment on appelle ça. Ça, c'est quoi ça?
2: Eh ben, disons que cet outil-là servait à maintenir, disons, les doigts des poinçons, des fûts, ouais, hein, pour arriver à mettre les cercles.
1: Ah, voilà. Autour des tonneaux.
2: Voilà, autour des tonneaux. C'était celle qui est le premier qui commençait à mettre les choses en place. Voilà. Mmh. Et derrière, il y avait les cercles avec tout le... Voilà. Donc, avec cet outil-là, en le serrant, on faisait différentes grandeurs de fûts.
1: Voilà. On en fabrique plus des fûts aujourd'hui quasiment.
2: Ouais, ils sont faits encore, mais
1: c'est automatique.
2: Plus beaucoup, ou alors dans les pays vignobles, dans le Bordelais bien sûr, hein, ils font toujours les barriques. Mmh. Mais chez nous, c'est fini. Hein.
1: Quelle visite avec vous aujourd'hui. Là, on est les charrons. Alors c'est quoi les charrons? Je suis impressionné par les noms. C'était un métier, c'était des outils. C'était quoi les charrons?
2: Oui, chez nous, voilà, il y avait un charron presque dans tous les villages. Moi, j'ai un cousin par exemple à Buxeuil, qui était charron de son métier, et donc ça pourrait le supposer, il faisait des charrettes, tout ce qui correspondait aux charrettes, depuis les roues, tout ce qui était la construction, disons, des tombereaux, jusqu'aux brouettes, hein, les brouettes avec les roues en bois, tout ça, c'était les charrons qui faisaient ces choses-là, et on en a sous les yeux.
1: Justement, là, sous les yeux, on a des... C'est quoi, c'est des roues de brouette, ça, c'est
2: voilà,
1: quoi?
2: Voilà, ça, c'est des roues de brouette, avec le moyeu en bois, qui est façonné sur un outil qu'on verra plus tard, qui est un tour à bois, qui a été aussi dans la collection que M. Bondeux a récupéré. Voilà.
1: Il a fallu du temps pour créer ce musée quand même.
2: Ce musée, je pense qu'il a passé toute sa vie. Hein. Toute sa vie, ça a été une passion. Et puis, il a été bien accompagné, disons, de son épouse et puis de son fils Thierry, qui, de toute façon, avait aussi ce goût, disons, pour le patrimoine et qui l'a aidé. Mais c'est quand même Paul qui est le premier à s'être intéressé à ça et à passer complètement sa vie. Mais ses origines sont quand même des origines rurales, et donc tous les métiers qu'on voit là sont quand même des métiers ruraux.
1: Eh ben, il y en a un paquet de métiers ici, Margot, hein. Plus de 25 métiers et 5000 outils. C'est impressionnant, la collection qu'on peut découvrir ici au musée.
0: Mmh, Francky Lemaire qui continue de nous faire découvrir Poulaine. On le retrouve aux alentours de 10h05.
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0: Ici Berry avec Donna Lewis, c'était I Love You Always Forever.
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0: 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Très belle journée, il est 10h. Ici Berry, première radio sur l'info. Le flash vous est présenté par Irène Prigent.
2: Un homme de 75 ans, gravement blessé dans un accident de la route dans l'Indre. C'était hier en début de soirée sur la route départementale 943 à Mer-sur-Indre. Alors qu'il roulait en voiture, il a percuté un véhicule utilitaire devant lui. Le septuagénaire et l'autre conducteur ont tous les deux été transportés à l'hôpital de Châteauroux. 10 hectares, c'est la surface environ qui a brûlé hier après-midi près du Chitré, commune au sud de l'Indre, dans un important incendie. Une maison secondaire et une grange ont été touchées par les flammes, mais le feu n'a pas fait de blessés. Une dizaine d'habitants ont été évacués vers la salle polyvalente de la commune. Les quelques 70 pompiers mobilisés et les agriculteurs venus en renfort sont parvenus à fixer le feu vers 18h. Les députés donnent leur feu vert à la loi d'urgence agricole. Avant qu'il soit soumis au vote des sénateurs, aujourd'hui, le texte a été validé cette nuit à l'Assemblée. Texte controversé, notamment parce qu'il ouvre la voie à la réintroduction de deux pesticides interdits en France, des produits surnommés tueurs d'abeilles. Cette proposition de loi, saluée par les syndicats agricoles, la coordination rurale et la FNSEA, dénoncé au contraire par la Confédération paysanne et les partis de gauche, la France insoumise notamment. L'un de ses représentants dans l'Indre, Aymeric Compin, a annoncé hier sa candidature pour les prochaines élections sénatoriales en septembre prochain. Le conseiller régional LFI est le 8e candidat officiellement déclaré dans le département. On vous redonne tous les noms dans notre article sur ici.fr/berry. Le conseil régional de la jeunesse cherche des candidats. Depuis 2011, 77 jeunes de 15 à 30 ans venus de toute la région peuvent contribuer aux politiques menées en Centre-Val de Loire. Pour se porter candidat, il faut remplir un formulaire en ligne sur le site de la région. Il y aura ensuite un tirage au sort paritaire le 7 septembre avant une première assemblée le 19 septembre. Après une journée de repos, hier, le peloton se remet en selle pour la troisième et dernière semaine du Tour de France. Au programme aujourd'hui, un contre-la-montre individuel de 26 km en Haute-Savoie. Porteur du maillot jaune, le Slovène Tadej Pogacar s'élancera en dernier à 17h15. Le derby 100% en Berrichon entre Châteauroux et Bourges en football en N1 prévu le 5 décembre dans le championnat donc de 4e division. Pour les deux clubs, la saison débutera le 22 août.
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2: La météo est un temps plutôt ensoleillé aujourd'hui, mais des températures qui vont rester plutôt modérées.
0: Oui, voilà, c'est une belle journée hein, qui est annoncée aujourd'hui. On a un ciel bleu, du soleil, des températures qui sont plutôt pas mal. Hein, du côté de Avoir et Sancerre, 25 degrés. À Bourges, Dun-sur-Oron et Lignières, 27 degrés. À Châteauroux et Soudun, Vierzon, 28 degrés. À Argenton-sur-Creuse, 29 degrés. La maximale annoncée par Météo France est de 30 degrés et c'est aux côtés du blanc. Merci beaucoup Irène.
2: Bonne journée.
0: À demain.
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0: Mais ça y est, c'est l'été. Dans nos assiettes, ça se ressent. On veut des choses plus colorées, des aliments frais qui nous font du bien. On connaît les salades César, les salades de riz. Mais si on essayait de varier un petit peu les plaisirs. Ce matin, nous serons avec Sandra L'Huillier. Elle est diététicienne et nutritionniste à Châteauroux. Elle nous donnera des conseils pour bien manger en été, bien s'hydrater aussi. Mais évidemment, elle nous donnera aussi quelques idées. Et si jamais vous avez des questions, vous allez pouvoir les lui poser. 02 54 27 36 36. Elle sera avec nous aux alentours de 10h15.

0: Ici Berry avec Maxime Le Forestier, c'était en bas là-bas.
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0: Et dans un instant, nous allons retrouver notre baladeur Francky Lemaire. Tous les jours, il se balade pour nous faire découvrir l'Indre et le Cher. Et ce matin, on va le retrouver du côté de Poulaine. On le retrouve juste après Benjamin Biolay et Écran Total sur votre radio locale Ici Berry.

0: Sibérie avec le dernier titre de Benjamin Biolay, c'était Écran Total. Et lui, il se balade dans le Berry, notre baladeur Francky Lemaire, qu'on retrouve ce matin aux côtés du maire de Poulaine, Francky.
1: Eh oui, qu'on est bien à Poulaine. Je voulais saluer Jacqueline, 50 ans dans le village. Hein. C'est elle qui sert des cafés depuis 50 ans. Elle est vraiment sympa, la petite Jacqueline. Yves Cron est notre invité, c'est le maire de Poulaine. Bonjour, monsieur le maire.
2: Bonjour. Bonjour
1: à tous. Et sympa, le petit village. Hein.
2: Oui, bah, c'est un village qui est agréable. Une petite commune de 830 habitants.
1: 831, vous m'avez dit tout à l'heure.
2: 831, exactement. Oui, c'est tout à fait vrai. Et c'est une commune assez vivante. Bon, il y a essentiellement à vocation agricole, mais où il y a un petit peu d'industrie mécanique. Et ce qui est bien dans cette commune, c'est que nous sommes dotés de tous nos commerces, que ce soit le commerce de bouche, le coiffeur, le pharmacien, le charcutier, la quincaillerie. On a aussi donc l'agence postale qui remplace le bâtiment dans lequel nous sommes aujourd'hui, l'ancienne poste. Et nous avons aussi l'intérêt de cette commune, c'est d'avoir un tissu associatif assez important.
1: Oui, il y a combien d'associations ici dans ce petit village?
2: Eh bien, nous avons 21 associations, toutes plus dynamiques les unes que les autres, mais on peut mettre en noter en particulier le comité des fêtes qui va organiser bien sûr le week-end de la Madeleine avec le bal parquet comme on connaissait dans les années 40.
1: Ah oui, le bal, il est installé.
0: Ah, petit.
1: Là, face à nous, on est sur la...
0: Oui,
1: place, là. C'est une sacrée installation quand même. Ça, il est
2: donné. Hein. Ah, ça, c'est un monument historique aujourd'hui. Enfin, on est bien amusé. Il y a aussi l'association des Guirlais qui va nous organiser samedi prochain, donc qui vient là, samedi soir, la fête de la Chieuve. Ah, comme on dit dans le Berry, hein, c'est la Chieuve du samedi soir. Alors, ça s'appelle la fête.
1: Ah, c'est pas la Chieuve, c'est la Chieuve. Hein.
0: Bon, on a quand même quelques problèmes de connexion. On a quelques problèmes de connexion, Francky Lemaire, qu'on va essayer de recapter à peu près, parce que là, quand même, on était en train de nous proposer un sacré programme du côté de Poulaine. Notre baladeur, Francky Lemaire, qu'on va retrouver d'ici une trentaine de minutes.

0: Ici Berry avec Phil Collins, You Can't Hurry Love. Bon, on a eu quelques difficultés tout à l'heure pour entendre notre baladeur, mais normalement c'est bon, Francky Lamère, vous avez trouvé le coin où on peut vous entendre.
1: Exactement, j'ai levé le bras droit et on est prêt avec Monsieur le maire. Monsieur le maire, on était à la fièvre du samedi soir. Enfin, voilà. C'est pas la fièvre.
2: Évidemment, dans le Berry, on appelle ça la chieuvre du samedi soir. C'est parce que c'est la chèvre du samedi soir. C'est une fête qui est organisée par les Amuse-Guirlés, basée sur la chèvre. Donc, on déguste tout ce qui est à base de chèvre, la viande de chèvre, les saucisses, le fromage de chèvre, les yaourts à la fromage de chèvre. Enfin, tout ce que vous voulez.
1: Et il y a du monde.
2: Il y a du monde. Il y aura au moins 1000 personnes, je pense, samedi soir.
1: Voilà. Et tout ça, c'est à Poulaine, samedi soir, et plein de belles choses dans ce village aussi. Hein.
2: Alors dimanche, le lendemain, il y aura bien sûr la fête de la Madeleine, organisée par le comité des fêtes, qui va accueillir la musique de Poulaine, qui va y avoir des animations tout l'après-midi, jusqu'au soir encore avec un repas.
1: Ça terminera et le puis, soir. Ce village est équipé médicalement, vous êtes au top.
2: Nous avons la chance d'avoir un médecin, deux infirmières, une pharmacie. Nous sommes vraiment équipés avec un ostéopathe. Nous avons tout ce qu'il faut pour accueillir nos nouveaux habitants. Ils n'ont pas de problème au niveau du soin.
1: Voilà. Vous voyez, Margot, plein de belles choses dans ce petit village de 831 habitants ici à Poulaine. On peut faire la fête, on peut se divertir, on peut faire nos courses, on peut aller boire un petit café tranquille. Ce village est vraiment bien, bien desservi.
0: Tout se passe à Poulaine, donc Francky Lemaire, notre baladeur, qui est du côté de Poulaine, on le retrouve aux alentours de 10h45.
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0: Ici Berry avec France Gall, c'était Calypso. C'est l'été, ça se ressent, on a envie de se faire plaisir dans nos aliments, on veut des assiettes plus colorées. Nous sommes avec Sandra L'Huillier, elle est diététicienne et nutritionniste à Châteauroux. Bonjour Sandra.
1: Bonjour Margot.
0: Alors forcément, arrive l'été, on a envie d'autre chose.
1: Oui, naturellement, notre corps nous réclame des choses un petit peu plus fraîches, j'ai envie de dire. Parce que en fait, le corps doit maintenir sa température à peu près à 37 degrés. C'est ce qu'on appelle l'homéostasie. Donc naturellement, comme il fait chaud, il faut qu'on compense avec des aliments un peu plus frais. Donc c'est pour ça qu'on a envie d'aliments colorés, comme vous disiez, colorés, frais, et puis surtout de l'hydratation. Il faut bien penser à s'hydrater, évidemment. Quand on est un peu plus âgé ou quand on fait du sport ou qu'on travaille à l'extérieur, mais aussi pour tout le monde de manière générale. Donc ça peut être avec des boissons parfois comme le café, le thé qui sont diurétiques, mais quand même ont quand même une majorité d'apport hydrique, donc qui nous hydrate quand même. En dehors de ça, il faut boire des boissons, donc essentiellement de l'eau. On entend aussi beaucoup parler des boissons avec électrolytes. Mmh. Pour donner un peu d'infos là-dessus, effectivement, ça peut être des bonnes boissons. Faut se méfier de ce qu'il y a à l'intérieur, parce qu'il y en a qui sont enrichis en sucre, en glucides. Donc, pour celles-ci, il faudrait essayer de les éviter, parce que ça nous apporte des calories supplémentaires et du sucre qui viennent parfois nous donner encore plus soif. Donc, c'est pas le but. Les électrolytes, ça peut être bien si on fait du sport en endurance ou si on dépasse une heure de sport ou bien si on travaille à l'extérieur. Mais en dehors de ça, simplement de l'eau naturelle, que ce soit gazeuse, que ce soit plate, du robinet ou des bouteilles, il faut alterner ces eaux. Et s'hydrater, c'est déjà la manière la plus importante de remettre son corps à une température idéale qui est à peu près 37 degrés.
0: Et il y a des aliments aussi qui sont riches en eau qui peuvent nous aider. Si des fois on a du mal à toujours avoir notre petite bouteille d'eau à côté, il y a des aliments qui peuvent compenser un petit peu.
1: Ouais, tout à fait. Effectivement, on va tout de suite penser aux légumes et aux fruits. Donc les légumes qui sont les plus riches en eau, vous pouvez naturellement le savoir, comme par exemple les concombres, les courgettes qui rendent beaucoup d'eau. Ensuite tout ce qui est salade, les tomates, et puis dans les fruits, on va avoir la pastèque, le melon, qu'est-ce qu'on va avoir d'autre, les pêches, qui sont quand même assez riches aussi en eau. Donc tous ces aliments vont venir augmenter notre quantité d'eau dont on va avoir besoin. Il faut savoir aussi que quand on a soif, c'est déjà qu'on est déshydraté.
0: Donc, c'est trop tard déjà.
1: C'est déjà un peu tard. Donc effectivement, il faudrait boire tout au long de la journée ou manger ces aliments tout au long de la journée. Alors attention effectivement à pas manger toute la journée, mais en tout cas d'aller vers ces aliments pour éviter la déshydratation, puisque ça peut nous faire perdre entre 1 et 2% de notre masse globale. Et ça peut avoir des impacts importants sur le manque de concentration, sur la diminution des performances sportives. Pour les personnes âgées, ça peut provoquer des confusions, des chutes. On va dire que ça a un impact quand même assez important. Donc c'est pour ça qu'on répète qu'il faut boire et toujours avoir de l'eau près de soi.
0: Ce matin, nous sommes avec Sandra L'Huillier, elle est diététicienne et nutritionniste à Châteauroux. On continue de parler alimentation pendant l'été.

0: Mi-Sibérie avec Adriano Celentano. Et ce matin, nous sommes avec Sandra Lhuillier, elle est diététicienne et nutritionniste à Châteauroux. On parle de nourriture pendant l'été. Alors, on le disait, on a envie de choses un peu plus fraîches. Quelles sont les recettes que vous avez à nous proposer ?
1: Alors, j'avoue qu'on a un peu moins envie de passer du temps en cuisine quand il fait chaud, quand c'est l'été. On est un peu fatigué d'avoir préparé tous les petits plats l'hiver, l'automne et au printemps avec l'arrivée des nouveaux fruits et légumes. Donc, on peut partir sur des salades complètes à base de crudités, en sachant que c'est important aussi de varier entre le cru et le cuit. Les crudités sont aussi importantes pour la digestion. On digère mieux des légumes qui vont être cuits. Rien ne vous empêche de cuire en amont des courgettes, des aubergines, des tomates, etc. et de les servir froids dans vos salades. Donc on pourrait penser à quelque chose d'assez complet. On parlait tout à l'heure d'avoir un équilibre dans l'assiette. Donc effectivement, il faut mettre une majorité de légumes dans son assiette. Donc ça peut être par exemple une salade avec des tomates, des pommes de terre, des petits oignons frais, auquel on pourrait ajouter effectivement une protéine pour avoir l'aspect satiété et maintien de la masse musculaire. Donc ça peut être des œufs, du thon, des sardines, éventuellement du hareng par exemple, des choses fraîches qui vont nous apporter de l'iode qui va être aussi important pour pallier à la sudation, au maintien de la température interne par exemple. Donc ça peut être aussi tout ce qu'on peut mettre dans un pokéball. Donc ça peut être par exemple moi j'aime bien mettre un petit lit de roquette avec un peu de quinoa, et dessus vous pouvez mettre un peu de thon mariné, des fèves et d'amamé dont on va avoir les bienfaits en termes de bon gras, d'oméga 3, de protéines également, et qui vont apporter un peu de croquant dans l'assiette. Vous pourriez mettre aussi des petits dés de concombre, un peu de feta aussi pour apporter de la gourmandise. Donc la feta, la mozzarella, la burrata, c'est des fromages qu'on consomme plutôt l'été, plutôt frais, donc qui vont nous apporter aussi un peu de côté un peu salé. Donc ça va éviter de mettre trop de condiments ou de vinaigrette dans l'assiette, parce qu'il faut aussi se méfier de ça par rapport à l'équilibre alimentaire. N'oubliez pas non plus de mettre de la bonne huile première pression à froid. Donc ça peut être de l'huile d'olive, de l'huile de noix ou de l'huile de colza. Voilà. Et puis ensuite, ne pas hésiter aussi à mettre plein d'herbes. Donc par exemple du persil, de la coriandre ou du basilic.
0: C'est des choses. Le basilic avec la mozzarella ou la burrata aussi, ça se marie
1: très bien. Ouais, avec la tomate. Donc toutes ces petites choses là. Il faut surtout pas oublier un élément. Des protéines, des légumes et des féculents ou des céréales. Il y a beaucoup de personnes aussi qui utilisent du maïs, donc qui s'assimile au quinoa ou aux pommes de terre par exemple en termes d'équivalence. Et après on a aussi la possibilité de mettre des légumineuses, donc des lentilles ou des pois chiches. C'est très bon également avec des petits cranberries séchés par exemple aussi, et une bonne sauce vinaigrette que vous pourriez faire avec éventuellement par exemple du jus de fruits de la passion, ou bien vous pouvez aussi mélanger du skyr avec du citron et des herbes pour donner un petit côté, et puis pourquoi pas un peu de pesto vert aussi pour agrémenter votre sauce. L'idéal aussi c'est de varier les sauces qui pourraient aussi vous lasser si vous faites toujours la même chose quoi.
0: Bon, on a de quoi se faire plaisir finalement encore cet été. Hein.
1: Voilà. Et puis une salade de fruits en dessert, ou bien un petit tiramisu avec des fruits, n'hésitez pas.
0: Évidemment. Merci beaucoup Sandra.
1: De rien, bonne journée.
0: À vous aussi, au revoir.

0: Ici Berry avec Lily Cube, c'était Voyage en Italie.
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0: Et dans un instant, vous allez retrouver Patrick Fiori avec le chant libre. Il y aura aussi Statu Quo. Et puis évidemment, on va retrouver notre baladeur aussi, Franck Hilomer, qui est toujours du côté de Poulaine ce matin.

0: Berry avec Elton John, c'était I'm Still Standing.
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0: Et derrière les 100 ans du barrage d'Aiguzon se cachent de nombreuses histoires. Le barrage était lors de son inauguration en 1926, l'un des plus grands d'Europe. Sa construction a profondément transformé la vallée de la Creuse. Des paysages ont disparu, des moulins ont été abandonnés et le cours de la rivière a même été modifié. On raconte que des habitants auraient caché des objets précieux avant la mise en eau. On dit aussi qu'on peut entendre des cloches sonner sous les eaux quand les nuits sont calmes. Simon Hinz nous plonge dans les 100 ans du barrage d'Aiguzon. On va revenir un petit peu sur ces mythes et ces légendes qui entourent ce barrage d'ici une dizaine de minutes.
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1: Ici Berry avec Patrick Fiori, c'était Le Champ est libre. Et ce matin, notre baladeur Francky Lomer est du côté de Poulaine. Rebonjour Francky.
2: Rebonjour et quel village dynamique ici, avec de très très bons footballeurs. Justement, en parlant de football, ce club qui va monter en Régional 3, nous sommes avec le président Jean-Michel Morin. Bonjour Monsieur le Président.
3: Bonjour.
2: Et félicitations, Régional 3, ça correspond à quoi?
3: Alors Régional 3, c'est au-dessus de la départementale, donc nous allons jouer sur trois départements, donc le Loiret, le Cher et l'Indre-et-Loire.
2: Ça représente quoi justement pour ce petit village de 831 habitants? Vous avez dégoté de très bons footballeurs alors?
3: Oui, effectivement, c'est tout à l'honneur de l'école de foot, parce qu'en fait, beaucoup de joueurs sont issus de l'école de foot de Poulaine, hein, donc qui a été créée dans les années 80 par Gérard Joly.
2: Ça demande une réorganisation peut-être pour le club au niveau des structures, de l'aménagement du terrain?
3: Alors concernant la Régionale 3, oui effectivement, nous avons un terrain qui est assez éloigné des vestiaires, donc il faut restructurer un petit peu. Et donc et en plus, avec la municipalité, nous avons un projet de créer un vestiaire, second vestiaire, enfin un troisième vestiaire, et puis aussi envisager l'arrosage automatique sur le terrain.
2: Envisager la Ligue 1 un jour?
3: Non, pas du tout. Non, ce serait très bien de pouvoir se maintenir en Régional 3.
2: Merci, Monsieur le Président. Et puis, plein d'invités avec nous aussi, avant de nous quitter. Nicolas Lessec est avec nous. Bonjour, Nicolas.
4: Bonjour.
2: Alors, vous faites partie du foyer des jeunes travailleurs. Ça se passe comment? Ça se passe comment chez vous, là, au foyer, en ce moment, avec tous les jeunes qui sont ici à Poulaine?
4: Ça se passe très bien. On est 35 jeunes. Les jeunes, tout court, pas travailleurs. Les jeunes, donc nous sommes les amis. Le but, c'est de faire sortir les gens de chez eux, comme on fait sortir les clients avec donc,
1: de 20. Bon, là, ça fait un petit peu voix de robot. Encore une fois, on a compris que Poulaine, c'était l'endroit où il fallait aller. Poulaine, ce très beau village que finalement, Francky Lomer nous a fait découvrir ce matin. Et dans un instant, on va vous amener du côté d'Aiguzon pour ce barrage qui fête ses 100 ans. Et forcément, il y a beaucoup d'histoires à raconter sur ce barrage. Simon Hins nous plonge dans les coulisses du barrage juste après ça.

0: Ici Berry, c'était Statu Quo. Et tout cet été, Ici Berry vous plonge dans une histoire vieille de plus de 100 ans, l'histoire du barrage d'Aiguzon. Un barrage qui intéresse tant et si bien que bon nombre de personnes s'approprient certaines histoires qui se transforment parfois en fake news, Simon Hins.
1: Aujourd'hui encore, le barrage continue de faire parler, même si son utilisation est moindre par rapport à l'époque de sa construction. Il continue de fasciner les spécialistes de la construction et de la vie au siècle dernier. L'un d'entre eux a d'ailleurs écrit un papier qui a passablement agacé notre spécialiste de l'histoire locale, Jean-Paul Thibaudeau.
2: Faut être honnête, clair et objectif. Parce que depuis quelques années, il n'y a pas si longtemps que ça, il y a une légende qui est en train de se créer. On est complètement dans le délire absolu. Il écrit le village de Chambon. Le village de Chambon, il y en a un, mais il est plus haut. Il est au-dessus de l'eau. Et il n'y a jamais eu de village dans la Creuse. De Crozant au barrage, sur 15 kilomètres, il y avait une succession de 7 moulins. Sur 15 kilomètres. Donc vous voyez les distances qu'il pouvait y avoir quand même entre les moulins. L'église romane de Chambon, au fond de la vallée, a été démontée pierre par pierre. Mais il n'y a jamais eu d'église, il n'y a jamais eu de village. Et on l'a remontée à Cusion. Cusion n'avait pas besoin d'avoir la construction du barrage pour qu'il y ait une église romane chez eux.
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1: Malgré tout, certaines histoires sont réelles et vérifiées, notamment les expropriations de terrains qui se sont pour la plupart d'entre elles plutôt bien passées, Jean-Paul Thibaudeau.
2: Alors ça a été une affaire très longue. Une des premières choses, c'est l'acquisition des terrains. On peut dire que dès 1903, on ne sait pas exactement quel projet, donc on ne sait pas exactement de quel terrain on aura besoin. Et comme ça va s'agrandir, il faudra augmenter les terrains à exproprier, parce qu'en fait, il s'agit de ça. Avant les expropriations, il y a donc eu une politique d'achat, d'abord par les notaires et par les premiers porteurs de projets, et ensuite par la SPTDE et par l'UHC. Et tout ça, ça va être renforcé par l'État et notamment par la préfecture. Globalement, ça se passe bien. Les propriétaires vont être dédommagés, même les moulins. On sait qu'il y a un certain nombre de moulins qui étaient en train de mourir. À l'époque, même certains étaient déjà fermés. Dans les années 1920, des moulins comme le moulin du Rabois à Argenton faisaient une concurrence extraordinaire à ces petits moulins. Donc déjà, on savait qu'ils étaient condamnés. Donc globalement, la récupération des terrains pour refaire le lac, en définitive, va se faire assez bien. Cela dit, il y aura quelques personnes qui vont résister. Je pense à Monsieur Quinco. Je pense pas qu'il est descendant, donc je peux citer son nom. Qui, lui, a résisté fortement. Il a écrit au ministère. Les lettres sont aux archives, d'ailleurs. Il essaie de faire valoir, quoi, le scandale que ça peut représenter. Et c'est là où intervient l'État et la préfecture, par le biais de décrets préfectoraux, qui disent clairement, sans citer qui que ce soit, sans même citer le nom propriétaire, il y a urgence à libérer les terrains pour que le barrage d'Aiguzon puisse être mis en service et fonctionner.
1: Oui, il y a eu un impact sur la nature, la faune, la flore et le paysage alentour. Il n'a pas été aussi important et catastrophique que certains ont bien voulu le faire croire, mais il a existé.
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0: Ici Berry avec Céline Dion, c'était un garçon pas comme les autres.
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0: 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Très belle journée, il est 11h. Ici Berry, première radio sur l'info. Le flash vous est présenté par Jérôme Collin. Jérôme, bonjour.
2: Bonjour Margot, bonjour à tous. Un blessé grave dans une violente collision entre deux voitures. Ça s'est passé sur la commune de Mer-sur-Indre hier soir. L'un des deux conducteurs, âgé de 75 ans, a dû être transporté à l'hôpital dans un état critique. Les pompiers de l'Indre, une nouvelle fois sur le qui-vive, parce que le risque de feu de forêt est élevé. Aujourd'hui encore, hier, une douzaine d'hectares de végétation ont été détruits par les flammes sur la commune de Chitré. Une maison inhabitée a également été touchée par le feu. Barman, serveur ou encore réceptionniste dans un hôtel, ce sont des professions qui peinent à recruter, et ce depuis déjà plusieurs années. Alors l'UMI, l'Union des métiers de l'hôtellerie, va lancer un centre de formation à partir du mois d'octobre à Orléans pour tenter d'attirer davantage de candidats. De meilleurs revenus et moins de charges administratives pour les agriculteurs, c'est le but de la loi d'urgence agricole adoptée cette nuit à l'Assemblée nationale. Un texte très loin de faire l'unanimité, puisqu'il prévoit également de réintroduire certains pesticides. Il facilite également le stockage de l'eau pour les agriculteurs, même en pleine période de sécheresse. La concurrence va être rude, très rude, pour devenir sénateur de l'Indre. Un huitième candidat déclaré depuis hier, Aymeric Compin, se lance dans la course avec l'étiquette de la France Insoumise, lui qui est déjà conseiller régional. Les prochaines élections sénatoriales sont prévues le 27 septembre. Deux sièges sont en jeu dans le département de l'Indre. En sport, il peut frapper un très grand coup cet après-midi sur le Tour de France. Paul Sexas, parmi les favoris de l'étape du jour, un contre-la-montre de 26 km entre Évian et Thonon-les-Bains. Le cycliste français a une très belle occasion de monter sur le podium du classement général. Et puis ça y est, on connaît le calendrier de la saison 2026-2027 pour la Berrichon Foot et pour le Bourges FC. Vous le retrouvez sur notre site ici.fr. Le premier match de National 1 aura lieu le 22 août avec, pour les Castelroussins, un déplacement sur la pelouse des Hauts-Lyonnais, tandis que les Berruyers joueront, eux, à domicile contre Andrézieux.
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2: C'est une très belle journée, Margot.
0: Oui, c'est une très belle journée aujourd'hui. On a un beau ciel bleu, on a du soleil. Pour ce qui est des températures, au meilleur de la journée, à Avord et Sancerre, 25 degrés. À Bourges, Dun-sur-Oron et Lignières, 27 degrés. À Châteauroux et Soudun, Vierzon, 28 degrés. À Argenton-sur-Creuse, 29 degrés. La maximale annoncée par Météo France, 30 degrés, et c'est du côté du Blanc. Merci Jérôme, à tout à l'heure.
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0: Ici Berry avec les Jackson, c'était Blame It on the Boogie. Ambiance, cabine de plage, jusqu'à midi, c'est votre jeu de l'été et on accueille Annie. Bonjour Annie.
1: Bonjour.
0: Comment
1: bonjour.
0: Ça va aujourd'hui?
1: Ah bah, très bien avec le soleil.
0: Ah bah oui.
1: Moins chaud que la semaine dernière.
0: C'est vrai, on est beaucoup mieux là.
1: Hein. On est beaucoup mieux, bien sûr.
0: Même le matin, on n'a presque plus l'habitude, il faut mettre les petites vestes, presque.
1: Ah oui, c'est prêt.
0: Donc ça veut dire que vous allez profiter un peu du jardin peut-être cet après-midi?
1: Oui. Je ramasse mes haricots verts, mes tomates.
0: Bon, oui, ça va, ça n'a pas trop grillé parce que avec les fortes températures qu'il y a eu.
1: Elle était beaucoup arrosée, il faut dire.
0: Oui, vous avez fait attention.
1: Voilà.
0: Ok. Oui. Bon, alors, Annie, la cabine de plage ici, Berry, comment ça se passe? Il y a 54 cabines. Il faut en choisir une et on voit ce qui s'y cache derrière.
1: Oui. Alors, le 26.
0: Le 26. Allez, et ben vous savez quoi, c'est noté. Et on ouvre la cabine de plage numéro 26. Dans la cabine de plage numéro 26, il y a des places pour Dark, pour la 51e édition du festival Dark. C'est donc à vivre à partir du 17 août. Voilà, sur scène, vous allez pouvoir retrouver Pietra Galla et Barbara.
1: Oui, très
0: c'est
1: bien.
0: Pour cette soirée-là. Donc ça, c'est ce que vous gagnez aujourd'hui. Mais aussi, il faut savoir que tous les participants de la semaine, que vous soyez gagnant ou perdant, vous faites partie du

0: Ici Berry avec Mylène Farmer, c'était Libertine. Et durant tout l'été, Yann Meraki nous emmène dans les coulisses du quatrième plus beau zoo du monde, direction Beauval. Un zoo où on peut y découvrir une espèce qui fait penser au lièvre, mais qui n'en est pas vraiment un, hein, Yann Meraki.
1: Aussi loin d'être aussi volage que le lièvre dans l'imaginaire collectif, ou aussi solitaire qu'un cochon d'Inde dans sa cage à courir dans sa roue, le marat de Patagonie est une espèce qui vit fidèlement en couple et en groupe de 4 à une quarantaine d'individus. Vous allez voir qu'il sait s'organiser plutôt intelligemment.
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1: Au zoo de Beauval, dans l'enclos de la Pampa sud-américaine, en compagnie de Charline, soigneuse pour la plaine asiatique. On va parler des marats de Patagonie. On pourrait penser qu'on va parler de la famille de Florent Pagny, c'est pas le cas. Là, on va parler d'un animal qu'on peut comparer à un lièvre. Moi, j'ai envie de dire un kangourou. Certains disent un cochon d'Inde. Lequel se rapproche le plus?
3: C'est vrai que c'est un animal qui se rapproche de beaucoup d'animaux. On sait pas trop de quelle famille il est. C'est vrai qu'il a un petit surnom, donc lièvre de Patagonie. Mais en fait, c'est un surnom très trompeur parce qu'il fait pas du tout partie de cette famille-là. En fait, ils font partie du même ordre, l'ordre des lagomorphes. Mais du coup, ils font partie de la famille des cavidés.
1: Il y a quoi dans cette famille des cavidés pour nous donner une idée?
3: Du coup, on a les capybaras qu'on peut voir juste derrière nous. Et on a aussi donc les cochons d'Inde. Du coup, le marat est plus proche de ces deux espèces-là que des lièvres.
1: Alors moi, je lui avais trouvé une tête un peu de kangourou. Peut-être parce que comme le capybara, il a ce museau allongé. Mais il y a aussi le fait qu'il a des petites pattes un peu comme les lièvres et comme les kangourous qui se replient et qui leur permet de sauter très

0: Très haut, apparemment jusqu'à 2 mètres de haut. C'est très utile pour eux, une fois dans leur élément naturel, de pouvoir sauter si haut.
1: Ouais, c'est pour échapper à leurs prédateurs. Après, nous, du coup, au zoo, ils n'ont pas de prédateurs, donc on remarque moins ces comportements-là. Mais oui, dans la nature, je pense que c'est pour ça, pour pouvoir s'échapper le plus vite possible.
0: Le marat de Patagonie, ça vit plutôt en groupe ou ça vit plutôt tout seul? Parce que là, par exemple, pour les capybaras derrière, ils sont plutôt entre eux, ils ont un petit groupe 2, 3, 4. Le marat de Patagonie, c'est pareil?
1: Oui, c'est pareil. Ils vont vivre soit en couple, soit en petits groupes sociaux. Et d'ailleurs, un petit fait sur eux, quand ils ont des petits, ils vont faire une crèche commune. Donc élever tous leurs petits dans le même terrier.
0: Et c'est le cas, je crois, ici à Beauval, il y a des petits maras.
1: Oui, justement, ils ont moins d'une semaine. On en a deux. Souvent, ils font des portées de deux petits.
0: Est-ce que n'importe quelle maman peut s'occuper de n'importe quel petit ou c'est vraiment chaque parent va s'occuper de son petit?
1: Tous les parents peuvent s'occuper de tous les petits, mais chaque parent reconnaît ses petits, quoi.
0: Donc il y a un côté animateur de centre de loisirs, mais on sait lequel est le sien et on partage pas.
1: Exactement.
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0: J'ai tranché et selon moi, le mara ressemble surtout à un kangoubara. Sauf qu'il parle espagnol celui-là. Il reste néanmoins un rongeur et même si nos amis québécois aiment s'offrir le mara comme animal de compagnie, il ne faut jamais oublier qu'il peut peser jusqu'à 16 kilos, qu'il va chercher à tout ronger et qu'il a besoin de se dépenser et de courir beaucoup faisant des pointes entre 50 et 70 km/h.
3: Pour en savoir plus sur tous les animaux que vous pouvez retrouver à Beauval, n'hésitez pas. Tous les épisodes des coulisses de Beauval sont à retrouver sur notre site internet ici.fr et aussi sur notre application ici. 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
1: Ici Berry, c'était Marine avec son dernier titre, Escroc.
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1: La cabine de plage Ici Berry, c'est votre jeu. Tout l'été, on joue ensemble jusqu'à midi. Et on joue avec Evelyne. Bonjour Evelyne.
12: Bonjour.
1: Comment ça va aujourd'hui ?
12: Eh bien ma foi, ça va. La météo est belle, alors ça va.
1: Moi, je crois qu'on est tous pareils. On est tous en train de revivre là un petit peu. Hein.
12: Tout à fait.
1: Quoi de prévu aujourd'hui ?
12: Eh bien, je pense que je vais aller marcher un peu, mais bon, sur route, parce qu'en forêt, c'est pas trop possible.
1: Oui, non, en ce moment, il vaut mieux éviter.
12: Marche sur route.
1: Voilà, il y a un petit coin sympa comme ça que vous avez envie de nous partager, peut-être un endroit où vous aimez bien aller.
12: Par exemple, ben, j'habite en Braine, donc il y a beaucoup de petits coins sympas. Faut pas trop les dire, hein, mais il y en a beaucoup.
1: Non, il y a des petites choses qu'il faut garder secrètes.
12: Ben, par exemple, la clairière de Saint-Sulpice, qui est tout près de chez nous, et on peut aller à pied là-bas jusqu'à cette petite clairière et revenir. C'est magnifique.
1: Mm-hmm. Eh bien, merci pour le spot. En tout cas,
12: rafraîchit les pieds.
1: Evelyne, on a donc 54 cabines de plage. Il faut en choisir une et on voit ce qui se cache derrière. Laquelle vous choisissez ?
12: Allez, je vais prendre la 5.
1: La numéro 5. Allez, on l'ouvre. Dans la cabine de plage numéro 5, il y a deux invitations pour le spectacle nocturne au château de Valençay, le Chat Beauté. C'est un spectacle son et lumière. Donc, c'est un très beau spectacle qui vous attend.
12: D'accord.
1: Voilà, donc ça c'est vos deux invitations à gagner qui sont gagnées pour aujourd'hui. Et on vous met dans le tirage au sort de dimanche pour remporter votre VTT.
12: D'accord.
1: Voilà, je vous souhaite une belle journée Evelyne.
12: Merci beaucoup, vous aussi.
1: Merci, au revoir.
12: Au revoir.
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0: Ici Berry avec Queen, The Show Must Go On.
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0: Et tout l'été, le site archéologique d'Argentomagus, situé à Saint-Marcel, vous propose des ateliers pour les enfants. Alors ces ateliers sont de 10h30 à midi. Ce vendredi, par exemple, le 24 juillet, ce sera ma peinture naturelle. C'est un atelier pour les 6-8 ans. Ensuite, il y aura aussi pas mal d'ateliers au mois d'août, tous les vendredis. Le 7 août, il y aura une initiation à la fouille. Vous allez pouvoir vous mettre dans la peau d'un archéologue. Le vendredi 14 août, il y aura un atelier marque-page floral en famille. Là, c'est un atelier pour les 3-5 ans avec la présence des adultes qui est requise. Pour plus d'informations et pour toutes les réservations aussi, n'hésitez pas à vous rendre sur le site d'Argentomagus.
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0: Est-ce que vous vous êtes déjà empêché de faire quelque chose parce que vous étiez seul ? On se dit souvent que c'est un peu la honte de manger au restaurant tout seul, qu'est-ce que les gens vont penser de nous ? Et pourtant, ça deviendrait de plus en plus à la mode. Muriel Jordan revient sur cette tendance juste après Jean-Jacques Goldman, Long is the Road, sur votre radio locale, ici.

0: Ici Berry avec Jean-Jacques Goldman, c'était Long is the Road. C'est Tendance, c'est votre rendez-vous entre information et humour pour mieux comprendre notre monde et l'air du temps avec ce monde qui va parfois un petit peu trop vite pour nous. Et Muriel, avec vous, on file au restaurant pour nous intéresser à une tendance qui émerge en France.
1: Oui, vous avez remarqué tous ces gens qui mangent seuls au resto. Ils n'ont pas l'air traumatisés ni mal en point. Ils kiffent tout simplement ces tendances d'aller au cinéma ou au resto tout seul. Et c'est de plus en plus fréquent.
2: Manger ?
3: Mais je ne mangerai pas !
1: Mais si, vous pouvez manger. Réserver une table individuelle au resto, c'est mieux perçu qu'avant. C'est plus forcément une solution de repli, ni un truc honteux qui signifierait qu'on n'a pas de potes, pas de vie sociale ou que tout le monde nous tourne le dos. Aujourd'hui, manger seul est moins stigmatisé sur le plan social.
0: Mais alors, est-ce que manger seul est plutôt un choix délibéré ou bien on le fait parce qu'on n'a pas vraiment le choix, justement ?
1: Un peu des deux, mais ce qui prime, c'est l'envie et le besoin de tranquillité, d'avoir le temps de regarder les gens autour de soi, d'apprécier ça, d'avoir du temps tout seul pour lire un bouquin, par exemple. Allons dans la rue pour savoir ce que les gens pensent de tout ça. Salut les filles ! Alors, allez au resto en solo, est-ce que ça vous angoisse ?
4: Ah, mais pour moi, c'est la honte d'être seule au resto. Enfin, j'aime bien être accompagnée de mon mari ou avec mes copines, quoi. Si par exemple, je sors le soir et je suis toute seule, là, c'est un peu bizarre.
5: Bah, je trouve que c'est pas forcément bizarre d'être seule. Enfin, c'est même une grande force de pouvoir accepter la solitude et parfois, il n'y a rien d'étrange. Ou pas. Je trouve ça parfait d'être livré à soi-même et puis de juste de s'assumer comme on est et pas forcément d'être obligé d'être accompagné parce que parfois on se satisfait de nous-mêmes et pas forcément de la présence d'un homme ou d'une femme ou de quelqu'un d'autre.
1: Alors c'est très intéressant hein, ce que répond cette jeune femme de 25 ans parce que cette tendance de manger seule au resto répond à un besoin qui est lié à un bien-être personnel. Avoir du temps pour soi, savourer un bon repas sans distraction, sans parler des tâches ménagères à table avec son mari et entamer le dessert avec, vous savez, l'estomac noué. Je croise ensuite deux mamies marseillaises de 75 ans. Selon elles, mieux vaut être seule que mal accompagnée, surtout si c'est pour passer le dîner en amoureux sur son téléphone portable.
6: Combien de voix on voit de couples ? Ils sont chacun de leur côté, attablés par exemple dans un bar, chacun son téléphone et ils s'ignorent. Et ça, c'est pas bon.
1: Ah ouais, donc parfois, il vaut mieux être seule. Et ceux et celles qui revendiquent surtout leur indépendance sont plutôt des jeunes de 20 à 30 ans, mais même au-delà, hein, des quadras aussi, qui aiment cette liberté de ne pas avoir à attendre que quelqu'un soit dispo pour aller au ciné, au resto ou même partir en balade. Pour autant, bah, pour cet employé de 48 ans, manger seul, c'est pas forcément un kiff.
7: Je préfère manger avec mes collègues, ouais. Mais c'est une obligation. Si je dois le faire, je le fais, mais c'est une obligation. Mais il n'y a aucune gêne, j'ai jamais été embêtée parce que je suis seule ou etc. Je pense que les mentalités ont bien changé.
1: En tout cas, sur TikTok, le hashtag SoloDate frôle les 250 000 publications. C'est tendance de lever son verre à sa propre santé ou de se filmer en train de poivrer une assiette de pâtes au soleil. Puis en plus, bah, l'addition sera moins salée. Bah oui, puisqu'on mange tout seul.
0: Et pour en savoir un peu plus sur notre monde qui va un peu trop vite et sur toutes les tendances qui arrivent, n'hésitez pas, vous pouvez retrouver toutes les chroniques de Muriel Jordan sur notre site internet ici.fr et aussi sur notre application ici.
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0: Ici Berry, c'était Jimmy Cliff. Et tout cet été, on joue ensemble à votre cabine de plage ici Berry et on joue avec Vincent. Bonjour Vincent.
1: Bonjour Margot, bonjour à toutes les équipes, à tous les auditeurs.
0: Eh ben le message est bien passé. Vous êtes en pleine patate ce matin.
1: Ah, je suis en pleine forme, avec le soleil et une chaleur raisonnable, on va dire.
0: Oui, raisonnable, c'est le mot. Ça veut dire que ça fait du bien, ça, hein, ces chaleurs-là. Fait pas trop chaud, pas trop froid.
1: Ah non.
0: Commence à en avoir un peu marre. Hein.
1: Un peu, oui. Là, ça fait plaisir.
0: Et donc là, vous allez en profiter peut-être cet après-midi. Vous êtes en vacances, au travail?
1: Là, je suis en repos, donc effectivement, je vais jardiner. Être en extérieur, ça fait toujours du bien.
0: Mmh. Et qu'est-ce qu'on y fait au jardin, là, en ce moment? Il y a quoi à faire?
1: Alors, moi, c'est toute l'année, en fait. J'ai toujours le sécateur dans les mains, alors je taille tout ce qui dépasse. Donc, voilà. Il y a toujours des mauvaises herbes, des choses comme ça. Donc,
0: Vous allez passer un bon moment cet après-midi. Attention au coup de soleil, quand même.
1: Oui, c'est vrai. J'ai pas beaucoup de cheveux, d'autant, alors je me protège avec ma casquette.
0: Voilà, la casquette, c'est important. Et on s'hydrate bien aussi, on fait attention à soi.
1: Exactement.
0: Vincent, la cabine de plage ici Berry, ça veut dire qu'il y a 54 cabines. Il faut en choisir une et on voit ce qui se cache derrière. Laquelle vous choisissez?
1: Alors, je vais prendre mon numéro porte-bonheur. Alors, je vais dire le 29.
0: Qu'est-ce qui s'est passé avec le numéro 29?
1: Ah non, alors... Humblement, c'est juste mon jour d'anniversaire.
0: Ben voilà, c'est nous qui avons eu de la chance de vous avoir, Vincent, finalement.
1: C'est gentil.
0: Allez, on ouvre la cabine de plage numéro 29. Dans la cabine de plage numéro 29, il y a la figurine pop animation Les 4 Fantastiques. C'est la chose, le petit bonhomme en pierre.
1: C'est très bien, la chose.
0: Voilà, je sais pas, vous, Les 4 Fantastiques, vous, c'est un peu votre univers, votre domaine?
1: Alors en fait, je le regardais, mais quand j'étais jeune, les premiers 4 Fantastiques, en fait, les petits dessins animés qui passaient dans les années 80.
0: Mmh. Bon ben voilà, là ce sera donc la chose que vous avez en petite figurine pop. Ça c'est le cadeau que vous gagnez aujourd'hui. Mais on rappelle que tous les participants de la semaine, vous faites partie du grand tirage au sort de dimanche. Tirage au sort à 11h50 pour remporter le VTT.
1: Oui, je croise les doigts.
0: Voilà, et ben on croise aussi fort les doigts pour vous.
1: C'est gentil, merci beaucoup.
0: Merci à vous d'avoir joué avec nous.
1: Excellente journée, à dimanche.
0: Merci, bah, à dimanche j'espère.
1: J'espère.
0: Belle journée, au revoir.
1: Également. La cabine de plage ici Berry.

0: Sibérie avec Oshi, c'était Je partirai. Et avant midi, vous retrouverez Les Innocents avec Couleur. Et puis il y aura aussi Ray Parker Jr. avec Ghostbuster.
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1: Ici Berry avec les innocents, c'était Color.
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1: Ici Berry, c'est votre radio locale. Très belle journée, il est midi. Ici Berry, première radio sur l'info. Le journal vous est présenté par Jérôme Collin. Et stop au gaspillage de l'eau potable.
3: Vu la sécheresse actuelle chez nous dans le Berry, les niveaux très bas de certains cours d'eau, il faut absolument préserver cette ressource vitale. Alors dans l'Indre, comme chez nos voisins de la Creuse, il est strictement interdit de nettoyer sa voiture avec de l'eau potable. Et Robin Schmitt, les contrôles sont récurrents dans les stations de lavage.
4: À côté d'un carré d'herbe brûlé par le soleil, une automobiliste fait briller sa Dacia blanche au Karcher.
5: Bonjour madame, c'est la police de l'environnement.
4: Rémi Maguin, agent à l'OFB, lui pointe l'affiche en lettres rouges.
5: Le lavage en station de service connectée à l'eau potable est interdit.
6: Ok. Non, mais j'avais pas vu le panneau et j'ai pas été sensibilisée, j'étais pas au courant.
4: L'interdiction est pourtant affichée clairement sur la borne où il faut choisir son lavage.
5: Donc à un moment donné, il faut faire un choix entre boire de l'eau au robinet et laver sa voiture.
4: Car un lavage, c'est au moins 50 litres d'eau potable consommée, explique Rémi Maguin.
7: C'est non trop, hein. Donc c'est l'eau que vous prenez pour vous laver, l'eau qu'on prend pour boire. Et est-ce qu'il y a vraiment utilité de laver une voiture?
4: Qu'est-ce qu'on risque très concrètement à venir laver sa voiture comme ça?
7: Donc une verbalisation, donc c'est 1 500 € maximum, assez décourageant. Ouais.
4: Mais ça ne suffit pas vraiment à faire respecter les règles. Grégory Rollion est le chef adjoint de l'OFB en Creuse.
8: Malgré les affichages, malgré nos contrôles, on arrive encore à constater des gens qui lavent leur véhicule tous les jours.
4: Et si vous devez vraiment décrasser votre véhicule, c'est autorisé dans des stations de lavage qui utilisent de l'eau de pluie stockée et récupérée pendant l'hiver.
3: Et l'eau, elle est indispensable pour lutter contre les nombreux incendies. Les pompiers de l'Indre, aujourd'hui encore en alerte, car le risque de feux de forêt est élevé dans le département. 12 hectares de végétation sont partis en fumée hier sur la commune de Chitré. Un homme de 75 ans, grièvement blessé dans une collision entre deux voitures. Ça s'est passé hier en fin d'après-midi sur la commune de Mer-sur-Indre. Il a dû être transporté à l'hôpital dans un état critique.
1: Pas encore diplômé, mais déjà recruté dans un désert médical.
3: C'est la nouvelle stratégie du Cher, verser une bourse à des étudiants en échange d'une installation dans le département. Pendant 5 ans, 12 000 euros viennent justement d'être versés à une orthophoniste. Et c'est vrai que la spécialité fait beaucoup défaut dans le département du Cher, comme l'explique Marilyn Cyr. Elle est conseillère départementale déléguée à la démographie médicale.
9: C'est extrêmement précieux dans la mesure où, malheureusement, du fait qu'on manque d'orthophonistes, il peut arriver qu'on ait 50% des enfants seulement qui obtiennent un suivi après détection. Mais là, il était important qu'on puisse signer cette nouvelle bourse. On en a 4 au total, 4 orthophonistes. L'installation qui est requise en échange de la bourse, elle est de 5 ans sur le territoire. Ça peut leur permettre de revenir quand ce sont des étudiants qui viennent de notre département. C'est vrai que quand ils suivent leurs études dans d'autres départements, quand ils sont sur Tours ou quand ils sont sur Limoges, comme c'est le cas ici, ils peuvent être tentés de rester là-bas parce que leur vie sociale s'établit là-bas. La bourse permet, dans certains cas, de pouvoir les ramener, effectivement, dans le département du Cher.
3: Et depuis 2021, 17 futurs professionnels de santé ont déjà reçu cette bourse, cette aide financière pour s'installer dans le Cher. Des tensions au sein du gouvernement après l'adoption cette nuit de la loi d'urgence agricole, un texte qui permet entre autres la réintroduction de certains pesticides. La ministre de la Transition écologique n'a pas caché son désaccord, elle doit être reçue par le Premier ministre dans les prochaines minutes. Il faut croire que le siège de sénateur est très confortable car les candidats se multiplient dans l'Indre. Ils sont 8 désormais depuis la candidature déposée hier par Aymeric Compin pour la France Insoumise. Le scrutin aura lieu le 27 septembre prochain. 2 sièges seront en jeu. La politique, c'est bien aussi quand les jeunes donnent leurs idées. Le Conseil régional de la jeunesse en Centre-Val-de-Loire cherche d'ailleurs de nouveaux membres âgés de 15 à 30 ans.
1: Avis aux supporters du Bourges FC de la Berrichon Foot.
3: Ça y est, ils peuvent s'organiser pour suivre la saison de leur club préféré. Le calendrier de National 1 a été dévoilé. Ça commence le 22 août avec Bourges qui recevra Andrézieux, tandis que la Berry se déplacera sur le terrain des Hauts-Lyonnais. On vous met toutes les infos sur notre appli mobile. Et puis en rugby, le club du RAC à Châteauroux veut sortir de la crise. Un nouveau bureau a été élu hier avec à sa tête le nouveau président Serge Dousseau. La météo, Margot, pour cet après-midi.
1: C'est une belle journée qui est annoncée cet après-midi. Il va faire beau, on a un beau ciel bleu, on a du soleil avec des températures comme il faut. Du côté d'Avord et Sancerre, 25 degrés. À Bourges, Lignières et Dun-sur-Oron, 27 degrés. À Châteauroux, Saint-Amand-Montrond, Levroux et Soudun, 28 degrés. À Argenton-sur-Creuse et Neuvy-Saint-Sépulcre, 29 degrés. Aublan, 30 degrés. Pour demain, ce sera un peu pareil. On va gagner quelques degrés. Il faudra compter entre 28 et 32 degrés. Et je vous dis à demain.
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10: Bonjour à toutes et à tous, j'espère que vous allez bien. Une pensée pour celles et ceux qui subissent les conséquences des nombreux incendies en ce moment, notamment dans le Var, au Sable d'Olonne ou encore en Haute-Corse. Jusqu'à 13h, nous allons nous changer les idées avec une sélection d'instants drôles, de pépites de l'émission d'Otakel avec Valérie Damidot et Eric Bastien, toujours en très grande forme. Aujourd'hui, nous serons avec une auditrice qui est remontée très loin dans sa généalogie, un candidat qui revendique son côté bougon et une autre qui a une peur bleue des souris, sans oublier celui qui s'est évanoui pendant l'accouchement de sa femme, oui oui, et celle qui aimerait être invisible, vous voyez. Nous avons donc un programme chargé sur votre radio ici.
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10: Mais avant tous nos candidats, qui sont franchement hyper sympas, musique avec Véronique Sanson. Voici une chanson qui nous ramène au début des années 70 et qui met de bonne humeur. Chanson pour ma drôle de vie sur votre radio ici.

0: concert ce dimanche au Théâtre Antique d'Orange. Véronique Sanson, chanson sur ma drôle de vie, sur votre radio ici. Nous sommes à présent avec Marc Dissiero qui aimerait bien avoir le courage de sauter en parachute, ce qui n'est pas le cas de Valérie Damidot, et Béatrice Dissi-Normandie, une collectionneuse de pommes et de lait, ce qui a inspiré Céline, la réalisatrice de l'émission. Éric Bastien n'assume pas, mais moi je trouve ça très drôle sur votre radio ici.
1: Alors, attention, attention, Marc, ton prochain truc, c'est, t'aimerais bien faire un saut en parachute, c'est ça?
2: C'est ça, mais après, il faut avoir le courage de le faire.
1: Bah, il faut avoir le courage.
3: Mais qu'est-ce qui fait le plus peur, en fait, le parachute? Qu'est-ce qui ferait peur? Qu'est-ce qui te ferait peur, toi, Valérie?
1: Moi, c'est sauter dans le vide, t'es complètement dingue.
3: Non, mais imagine, t'oublies ta peur de l'avion.
1: Mais sauter dans le vide, c'est ça qui te fait peur?

0: poser la question, te proposer des réponses. Et à mon top chrono, tu auras 10 secondes pour me donner ta réponse. Là, je te mets le générique. Tu reconnais le générique? C'est le générique de quoi? C'est une série télé. Hey.
1: Bonjour. Je connais pas du tout.
0: Et alors, c'est la série 10%. Tu connais la série 10%?
1: Non, pas du tout.
0: Oh my god, alors ça va être dur la question. Écoute bien, dans la série 10%, comment s'appelle l'agence de stars où travaillent les agents de célébrités?
1: J'ai pas bien entendu, excusez-moi.
0: Dans la série 10%, comment s'appelle l'agence où travaillent les agents de célébrités? Talent & Co, Ask, VIP Management, Bastien Showbiz. Top chrono, 10 secondes.
1: Vous m'avez dit quoi les
0: Talent & Co, Ask, VIP Management, Bastien Showbiz.
2: Bien sûr, c'est moi.
1: Alors là, vraiment, je dirais Talent & Co.
0: Non, c'est Ask, pour oui, agent Samuel Kerr, qui est le fondateur de l'agence. C'est diffusé sur France 2. C'est popularisé dans le monde entier grâce à Netflix. Bon, bah, pas de points pour toi.
2: Béatrice, qui était avec nous depuis midi, ici, Normandie. Je vous rappelle qu'elle est agricultrice. Elle a combien, t'en as combien exactement? Parce que quand tu dis une grosse centaine de vaches, c'est combien précisément?
3: Oh, à peu près 150.
2: Ah ouais, quand même.
3: Entre des vaches laitières et des vaches allaitantes.
2: Ouais. Et toujours des petits prénoms pour les reconnaître, les identifier. T'as tes chouchous?
3: Principalement pour les vaches laitières, oui, principalement. Ouais. Ouais.
2: Et t'as des préférés? T'as des chouchous? C'est comme on a des doudous parfois,
3: oui,
2: des animaux qu'on préfère.
3: Bien sûr, bien sûr, on a des chouchous, bien sûr. Okay. Bon, oui, il y en a qui sont plus sympas que d'autres, oui.
2: Bien sûr.
3: Elles ont toutes leurs caractères, elles sont comme nous. Hein.
2: Bien sûr, tu as raison. Béatrice, tu t'intéresses à la généalogie.
4: Ton arrière-arrière-grand-père, il a défriché la.
2: Mais alors, qu'est-ce que tu as découvert? Je sais pas, par exemple, quand tu as fouillé dans ton arbre généalogique.
3: Oh, pas de célébrité dans la famille, non. Que des personnes toujours dans l'agriculture.
0: Ah bah, c'est de famille.
2: Ouais, t'es quand même remonté.
3: Ah oui.
2: T'es remonté jusqu'en 1791, c'est-à-dire 2 ans après la Révolution.
3: Hein. Ouais, tout à fait, ouais. Et toujours de l'agriculture, quelques dentelières aussi.
2: Parce que tu t'es aperçu que toute ta famille à l'époque était déjà dans l'agriculture il y a 2 siècles.
3: Oui, tout à fait.
2: C'est dingue, hein. Bravo, hein. Non, mais c'est super intéressant. Et alors, côté collection, et là, Céline Lebras, qui réalise cette émission, assume parfaitement, essayez de bien suivre. Hein. Notre amie Béatrice collectionne tout ce qui concerne déjà les pommes. Mais aussi le lait. Lait. Est-ce que vous pouvez vous envoyer, Céline, une jingle de la Black Padro? C'est bien vu, mais c'est pas digne de mon spectacle non plus. Vous avez reconnu le pop-pop-pom et le lé-lé-lé?
0: Oui, je ouais. Allez, joue.
2: Ben voilà, mais c'est marrant de collectionner les pommes et le lait, quoi. C'est, collectionne le lait.
0: Oui, bah tu joues, bon, là, parce que c'est pas comme si on était en avance, hein. Bon. Il a pas ses lunettes, il voit pas la question, je
2: vous
0: dis.
2: Nous allons écouter un extrait de Maurice Jarre. Quel est le prénom du malade imaginaire de Molière? Argan? Oh. Attends, Argan? Arpagon? Sganarelle, ou tu peux carrément donner mon nom et mon prénom en bonne hypochondriaque que je suis, on est d'accord. 10 secondes.
3: J'ai pas. Vous pouvez me répéter?
2: Argan, Arpagon, Sganarelle.
3: Arpagon?
2: Le prénom du malade imaginaire de Molière, c'est Argan. Argan qui veut marier la fille Angélique, au fils d'un médecin. Oui, Arpagon, c'est la barre. Sganarelle, c'est Sganarelle.

0: Pokora qui est en concert vendredi à Rodez et samedi à Oyonnax, quand même dans la playlist de votre radio ici. Valérie D'Amido et Éric Bastien sont maintenant avec Pierre d'ici Pays de Savoie, Pierre qui partage des similitudes avec Éric, vous allez voir lesquelles, et Mireille d'ici Besançon qui adore voyager à l'étranger. C'est d'ailleurs comme cela qu'elle a rencontré son chéri, comme elle nous le racontait en novembre dernier sur votre radio ici.
1: Alors, nous sommes avec Pierre qui a deux points, Mireille qui a deux points, Pierre qui habite à Cuisy, en Haute-Savoie. Ton rêve, évidemment, c'est comme 90% des gens, c'est gagner au loto, le gros prix, non, c'est ça?
2: Exactement.
3: Après, il n'y a que moi qui parle de ça, l'argent, tout le monde pense ça.
2: On a profité beaucoup de monde.
1: Bah oui, mais moi, si j'avais gagné les 200 millions de cet été, je t'explique, tout le monde en aurait profité.
3: Combien tu me donnais dessus?
1: Je t'aurais pas donné grand-chose. Allez.
3: Ah, mais ça veut dire qu'il y a quand même quelque chose, merci beaucoup Valérie.
1: Alors, tu as un défaut. Il paraît que tu es comme dans cette chanson. Il paraît que t'es un peu bougon. Tu râles, t'es un petit râleur, c'est vrai ?
2: Un gros râleur.
1: Un gros râleur ? Mais alors tu râles sur quoi en général ?
2: Ah, surtout dès que je suis contrarié, je râle.
1: Ah oui, ah, d'accord.
2: Je passe mon temps à râler.
1: Ah oui, d'accord. Donc,
2: c'est un défaut.
1: Bien, mon gentil bougon, c'est l'heure de marquer 3 points de plus avec la question au choix multiple. Je te pose la question, je te propose des réponses. Et à mon top chrono, tu auras 10 secondes pour me donner ta réponse. Tiens, je t'emmène au resto. Alors aujourd'hui, 18 novembre, c'est le début de la campagne d'hiver 2025-2026 des Restos du Cœur, dont je vous rappelle, votre radio ici est partenaire. Alors, petite question. Combien de repas, environ, les Restos du Cœur distribuent-ils chaque année? 10 millions, 80 millions, 160 millions, ou autant de fois que Coluche nous a fait rire? Top chrono, 10 secondes. 10, 80, 160.
2: Là, 160.
1: C'est ça. C'est énorme, même 161 millions de repas, tu vois, actualisés au jour. Le jour, c'est une prouesse, rendue possible grâce aux 75 000 bénévoles, les milliers de donateurs partout en France. Et depuis leur création en 1985, les restos ont servi plus de 2,5 milliards de repas. Preuve que la solidarité, c'est utile. Alors cette année, une fois de plus, on compte sur vous.
3: On compte sur vous. 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Mimi, ma petite Mimi, avec ici Besançon, Mireille, qui a une heure de route pour aller à Montbéliard, Olivant en voisine. Alors, j'ai rigolé tout à l'heure parce que vous nous avez dit que votre gros nounours, là, votre bougon, il aimait pas les sensations fortes. Et je vous ai dit, Mireille, c'est pareil. Pas du tout. Mireille est dans l'équipe.
4: Ah non, j'adore.
3: Bien sûr, Mireille est dans l'équipe des winners. Mireille adore les parcs d'attractions et notamment les roller coasters. Le vomito, quoi.
1: Ah!
3: Et ça, c'est le truc qui va à l'envers, où tu te prends des jets et tout, tu as la tête à l'envers en permanence. Toi, t'aimes ça, c'est une sensation, t'adores, quoi.
4: Ouais, ouais, j'adore.
3: Ouais. Bon. Côté voyage, tu as un peu voyagé, t'as été où, là? T'as fait quelques pays, là, dernièrement?
4: Dernièrement, là, au mois de septembre, je suis allée en Turquie.
3: Ah, c'était sympa?
4: Après, oui. Okay. Oui, avec une amie, là.
3: T'étais où en Turquie?
4: Sympa.
3: Où ça?
4: Alors, Antalya,
3: Istanbul,
4: la Cappadoce.
3: Bien sûr. Tu as visité les Canaries, la Tunisie, l'Italie, la Crète. Tiens, c'est d'ailleurs en Crète, je crois, que tu as rencontré Dominique.
4: Eh oui.
3: Mais raconte-nous.
4: J'étais partie en vacances avec 3 copines et puis Dominique, de son côté, était avec un copain et à un moment donné, on s'est rencontrés au bord d'une piscine.
3: Et alors?
4: Et alors, on leur a posé la question s'ils n'étaient pas belges, vu l'accent franc-comtois. Déjà, premièrement.
3: C'est vrai, l'accent franc-comtois, il est un peu... Ouais.
4: Ah, il est bien marqué, oui.
3: Toi, tu pensais que eux, ils étaient belges en fait à cause de leur accent, et toi, t'avais ton accent franc-comtois. Et du coup, bon bah voilà, vous êtes revus 6 mois plus tard, vous avez repris contact. Il t'a invité en Franche-Comté, t'as découvert le coin, et c'est comme ça que t'es parti vivre là-bas. Et je sais que tu regrettes pas d'avoir quitté ta région parisienne.
4: Pour la Franche-Comté. Non, pas du tout, non.
3: Allez, voici.
4: La ligne B du RER, la rupture de caténaire.
3: Voilà, merci de nous rappeler notre quotidien. Allez, nous allons jouer avec une nouvelle question à choix multiple. Quel pays, puisqu'on parlait des voyages, ça tombe bien, quel pays a pour symbole national un dragon rouge? Est-ce qu'il s'agit de la Chine, Singapour, le pays de Galles, ou le pays où galopent des licornes roses et des dromadaires arc-en-ciel. N'importe quoi. Top chrono, la Chine, Singapour, le pays de Galles, ou un pays imaginaire de licornes.
4: Symbole. Le pays de Galles.
3: Tu dis le pays de Galles. Tu as visité le pays de Galles ?
4: Non.
3: Bon, en tous les cas, tu connais bien, oui, son drapeau appelé Y-Dreg-Gok, en gallois qui signifie le dragon rouge, représente un dragon rouge sur fond blanc et vert. On entend d'ailleurs l'hymne à l'instant, un symbole qui remonte à la légende des combats entre un dragon rouge qui représentait le peuple gallois et un dragon blanc, les envahisseurs saxons.
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0: Pascal Obispo, personne. Restez avec nous dans un instant. Des infos près de chez vous, sélectionnées rien que pour vous. Et puis musique avec Electric Light Orchestra. Et bien sûr, la suite des meilleurs moments d'Au Taquet avec Valérie Damido et Eric Bastien jusqu'à 13h sur votre radio ici.
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5: Il faut 10 000 dons de sang chaque jour pour répondre aux besoins des patients partout en France. Vous pouvez donner votre sang dans le Cher, à Lignières, au centre socio-culturel, aujourd'hui de 15h à 19h. Toujours dans le Cher, à Dun-sur-Oron, dans la salle de la mairie, de 15h à 19h. Le FS est aussi dans l'Indre, à Issoudun, dans le dojo principal, lundi de 15h à 19h. Le Charboté passe l'été au château de Valençay. Le cadre majestueux du château de Valençay sert de toile de fond à l'adaptation du célèbre Comte de Perrault. Les sons, les lumières et les décors historiques vont vous donner l'impression de faire partie de l'histoire, racontée d'ailleurs par les habitants de Valençay. Les prochaines représentations ont lieu mercredi, vendredi et samedi prochain. Vous retrouvez les dates sur le site internet du château de Valençay. Le spectacle commence à 22h, mais vous pouvez toujours manger sur place dès 20h.
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0: La bonne humeur revient dans moins de 4 minutes avec Valérie Damido et Eric Bastien pour les meilleurs moments d'Au Taquet. Le temps d'écouter Electric Light Orchestra, Mr. Blue Sky sur votre radio ici.

0: Vous écoutez ici Mister Blue Sky, Electric Light Orchestra. Dans le prochain extrait d'Otake, vous allez entendre Éric Bastien déclarer sa flamme à Valérie Damido qui, eh bien, n'en a rien à faire. Il y a aussi Joachim d'ici Azur et Stéphanie d'ici Dromardèche. Enfin, plutôt devrais-je dire, toute la famille de Stéphanie sur votre radio ici.
1: Alors, chez Joachim, près de Nice, sachez qu'il y a plein de choses qui se passent. On a dit qu'il faisait partie d'une association ABBA pour les enfants autistes. On a dit qu'il aimait bricoler, on a dit qu'il faisait, bon, plus maintenant, mais il faisait de la gym tonique. Et alors, il paraît que plus jeune, tu as collectionné des objets en rapport avec la mer.
2: Oui.
1: C'est-à-dire?
2: Je collectionnais tout ce qui était au bateau, voilier, les miroirs, vous savez, en forme de bateau et tout ça. Mais ça, c'est quand j'étais dans mon ancienne région, la Dromardèche.
1: Ah oui, d'accord, tu étais dans la région de Stéphanie, toi, avant, d'accord.
3: C'est voilà, drôle, ça.
2: J'ai toute ma famille à Port-les-Valence. J'y étais pour le 11 novembre. Là.
1: Ah oui, d'accord. On est sur deux Dromois, en fait. Hein. On n'est pas du tout... Alors,
3: est-ce que je vous ai dit que vous étiez ma sirène?
1: Oh là là, j'en peux plus.
3: Mais si, quand j'entends le grand
1: non, mais
3: bleu...
1: tu me coupes la
3: mais
1: parole. Mais je m'en
3: nageoire.
1: Fous de tes conneries.
3: Mais moi, je vous aime en
1: tant
3: que sirène.
1: Oh là là, coupe-moi ça, j'en peux plus, là. Bien, on va jouer, mon petit Joachim. Tu vas essayer de marquer 3 points. C'est la question à choix multiple. Je te pose la question, je te propose des réponses. Et à mon top chrono, tu as 10 secondes pour me donner ton choix. Tiens, je t'emmène avec Stéphanie.
4: Est emporté.
1: Alors, on va parler du rocher. Aujourd'hui, le 19 novembre, ce n'est pas que la fête des chiottes, c'est aussi la fête nationale de Monaco.
3: Oh mon Dieu.
1: Alors, je vais te poser une question sur Monaco. Les jumeaux du prince Albert et de la princesse Charlène s'appellent Albert et Alberta, Jacques et Gabriella, Hugo et Léa, Eric et Valérie.
3: C'est très joli.
1: Top chrono, 10 secondes. Comment s'appellent les jumeaux du prince Albert? Albert, Alberta, Jacques, Gabriella, Hugo et Léa, Valérie et Eric.
2: Jacques et Gabriella.
1: Oui, bravo, bravo. Jacques et Gabriella. Ils sont nés en 2014. C'est eux les héritiers du rocher. Bravo, tu as 5 points.
3: Enfin, nos prénoms étaient quand même sympathiques, ça viendra plus tard.
1: Oui, bien sûr.
3: Bien sûr. Stéphanie n'aime pas non plus les souris. Non, elle non
1: ah,
3: plus.
1: Bah
3: les,
1: oui,
3: ça,
1: oui.
3: Les serpents non plus, comme toi. Non, les serpents, toi, ça va, Valérie.
1: Non, moi, sur les serpents, j'en ai rien à fiche.
3: Stéphanie, toi, les serpents...
5: Oui, j'en ai très peur, oui.
3: Ah, oui, oui, oui, oui, oui. Et les souris, ils t'envoient une, tu sais quoi? Qu'est-ce que tu fais, ils t'envoient une?
5: Et puis, je monte sur la table dès qu'il y en a une.
1: Mais pourquoi que ces petits animaux si mignons qui ne vont rien te faire?
3: Mais oui. Dis-moi, qui est la personne qui rigole derrière toi, là?
5: C'est ma fille et mon mari.
3: D'accord.
1: Ah.
3: Se foutent de toi, en fait.
5: C'est ça.
1: Mais alors, dis donc, je les entends se foutre de toi. Ça veut dire que quand il y a une souris, ils te laissent hurler sur la table. Ils ne la chassent pas, la souris.
3: Évidemment.
5: C'est ça.
1: Ah, voilà.
3: Bon, elle a des manies aussi, elle est maniaque. Elle est maniaque, notre Stéphanie. Et là, je te propose, Stéphanie, de me passer ton mari. Voilà, on va dire un petit mot à Alain-Pierre qui va nous expliquer la maniaquerie de madame. Passez-moi Alain-Pierre, s'il vous plaît. Ah, on s'intéresse, on va dans les familles, là, dans Otake. Alain-Pierre?
6: Il oui, bonjour.
3: Bonjour Alain-Pierre. Alors, en quoi ta femme est maniaque? Vas-y, balance, on y va.
6: Oh ben, il y a le ménage.
3: Ouais.
6: Bon. Il faut que ce soit bien mis à ta place. Si c'est mal fait, elle m'engueule.
3: Ouais.
6: Voilà. C'est cool, quoi.
3: Mais elle t'engueule comment? C'est genre, elle te poursuit avec un balai ou qu'est-ce qui se passe? Ouais. Ah oui.
6: D'accord. Non, mais elle est méchante avec moi quand je fais le ménage.
1: Oh. Bon. Mais elle fait le ménage toute la journée?
6: Non, quand même pas. Ouais. Le matin,
3: puis après, c'est
1: tranquille.
3: Je comprends.
1: Oh,
3: bon, Alain-Pierre, passe-nous ta fille, là, parce que j'ai aussi eu des choses à vérifier sur, sur Stéphanie.
6: Je vous la passe.
3: Ouais, c'est laquelle? Parce qu'il y a Mathilde et il y a Océane, donc c'est qui, là?
6: C'est Mathilde.
3: Ah, Mathilde, c'est l'aînée, 32 ans, c'est
6: ouais,
3: pas la cadette. Bonjour, Mathilde. Alors, il paraît que ta maman crie beaucoup et qu'elle s'énerve très vite. Est-ce que c'est vrai ou pas?
7: Ah, tout à fait, oui.
3: Ah, bah raconte-nous un peu, comment ça monte jusqu'où? Dans les tours?
7: C'est pas contre moi,
3: hein,
7: c'est plus contre le papa.
3: Hein. Ouais. Ah, le pauvre! Oh, le pauvre!
1: Donc, Alain-Pierre, il prend cher!
3: Alain-Pierre, il prend cher, quoi. Il prend le balai, il prend. Mais vraiment, elle monte vraiment dans les tours, ta maman, quoi.
7: Ouais, oui. Mmh.
3: Ouais.
7: Elle exagère un peu, quoi.
3: Bon, Écoute, tu restes avec nous, vous pouvez jouer en famille, on adore, avec une nouvelle question qui arrive tout de suite. On adore, on est avec toute la famille, là, Alain Pierre, Mathilde et Stéphanie qui est de retour pour cette question qui vaut 3 points. On est de retour, on y va?
1: C'est la question à choix multiples.
3: Bien sûr. Qu'est-ce qu'un mégalodon? Un mégalodon. Alors, est-ce que c'est un requin préhistorique? Un robot venu du futur? Un virus informatique? Ou le gros lot d'une tombola qu'on offre à une association caritative quand on a déjà gagné la raclette électrique? Top, chrono.
5: Moi, je dirais plutôt...
3: Comment?
5: Moi, je dirais plutôt un requin.
3: Ouais. Qui c'est qui répond, là? C'est Alain Pierre?
2: Les deux,
3: d'accord. Voilà. Réponse collégiale. Oui, c'est le requin.
1: Mais oui, c'est le requin.

0: Un des derniers titres d'Amel Bent, L'amour, ça se donne. Gauthier d'Issy-Garlozère et Séverine d'ici Pays de Savoie étaient avec Valérie Damido et Éric Bastien en novembre dernier. Le premier nous racontait avoir déjà sauté d'un avion. La seconde trouvait qu'il y avait trop de monde dans les rues. Et pour y remédier, elle partageait avec nous une idée sur votre radio ici.
1: Alors, Gauthier qui habite à Pouls, tu adores les activités à sensation. Ouh là là là là, t'as pas peur donc.
2: Non, j'aime bien ça, et notamment un qui est un club d'aviation et de parachute à côté de chez moi. Et j'ai sauté de l'avion de James Bond, en fait, qui avait tourné dans un film pour James Bond.
1: Ah ouais, quand même. Tu es un peu Gauthier Bond.
2: Ouais, exactement.
1: Et t'as pas eu peur? Parce que t'es très haut quand même, faut sauter là quand même.
3: Non mais vous savez, il aime l'action, et d'ailleurs, c'est pour ça qu'il vient de Poulpe, parce que Poulpe, fiction. On essaye, on le fait en direct.
2: C'est extraordinaire.
3: Merci Gauthier, t'es le seul qui aime. Hein.
1: Oh là là, Gauthier, ça sera, oui. tu viendras à son spectacle aux trois bonnets.
2: Ah, mais là, si tu passes dans la région, là, tu te mascottes pour nous. Là.
3: Ah, je te mettrai deux places.
1: Aïe. Bon, alors, on va tout de suite poser la question à choix multiples. Je te pose la question, je te fais des réponses. Et à mon top chrono, t'as 10 secondes pour me donner ta réponse. Tiens, on part avec une petite chanson.
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1: Voilà, alors, sers-moi un verre de Beaujolais. Le Beaujolais, ce vin délicieux. Aujourd'hui, 3e jeudi de novembre. Et oui, on célèbre la sortie du Beaujolais nouveau. Alors, je te pose des questions. De quel cépage est issu le Beaujolais nouveau? Le Pinot Noir, le Cabernet Franc, le Gamay, le Glouglou à fermentation rapide.
3: Oula.
1: Donc, c'est quoi le cépage du Beaujolais nouveau? Pinot Noir, Cabernet Franc, Gamay, Glouglou. Top chrono, 10 secondes.
2: Le Gamay, sans hésitation.
1: Et c'est une bonne réponse! Et oui, chaque année on vend 18 millions de bouteilles de Beaujolais nouveau. C'est dégusté dans plus de 110 pays et c'est effectivement du Gamay. Bravo, 3 points de plus, tu as 5.
3: Bon, Séverine, on n'a que un point, mais on va tout faire pour essayer de remonter au score, hein, de recoller au score, ma Séverine. Séverine, avec ici Pays de Savoie, à Annecy, on a dit que la cuisine c'était pas ton truc, on a dit que t'avais un site, hein, lebabaschool.fr, que le sport c'est pas vraiment de ta came non plus. En revanche, les voyages, tu aimes bien. Alors, même si t'as pas beaucoup non plus énormément voyagé, tu aimerais voir l'Australie. Pourquoi ce pays t'attire?
5: Parce qu'il est très nature. Je le regarde à la télé, hein. Depuis ma télé, je vois que c'est très nature.
3: Eh oui. Et je sais pas, t'as essayé de budgéter, d'organiser, c'est vraiment compliqué pour aller en Australie ou tu penses qu'un jour ce sera possible pour toi?
5: Ah oui, tous les miracles sont possibles et j'aurais pas besoin de budgéter. Je vais même le gagner en cadeau un jour, tiens.
1: Oh là là, mais bah voilà, quelqu'un de positif.
3: Bien sûr. Elle aimerait un super pouvoir, un petit peu comme Harry Potter, vous adorez, Valérie. Toi, t'aimerais être quoi, en fait, comme super pouvoir?
5: J'aimerais disparaître, ou alors que les autres disparaissent.
1: Ah oui, carrément, c'est pas pareil, hein.
3: En fait, tu voudrais être invisible. Pareil. Ouais, invisible, parce que... voilà, quand tu dis « j'aimerais que les autres disparaissent », tu veux tuer personne, on est d'accord. Tu veux juste qu'ils soient invisibles.
5: Voilà. Juste au moment où je passe, mais après, ils peuvent réapparaître.
1: Bien sûr.
5: On a trop de monde maintenant sur Annecy, c'est une catastrophe.
3: Bah oui.
1: Mais oui, c'est beau Annecy. Hein.
3: Allez, je te chante gentiment, dans un instant, vous verrez à quel point c'est une chèvre. Enfin, à quel point elle a un côté Pierre Richard. Voilà. Non, mais oui, c'est vrai, elle a un côté.
1: Le gars vient de traiter sa candidate de chèvre.
3: Non, mais.
1: J'ai envie de chialer.
3: Elle a un côté François Pignon, quoi. Donc, oui, on en parle d'accord. Dans un instant. Il est gentil, monsieur Pignon.
1: Oui, allez.
3: On y va? On joue?
1: Oui.
3: Allez, les Beatles. Avec plaisir, les Beatles.
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3: Il est question de conduite. Et quand on parle des Beatles, on pense à Liverpool, on pense à l'Angleterre, et bien on se demande pourquoi les Anglais roulent-ils à gauche? Voici la question que je te pose. Alors, premièrement, parce que historiquement, les voitures anglaises ont d'abord été importées du Japon. Ou alors parce que c'est plus pratique pour saluer la reine sans lâcher le volant. Parce qu'au Moyen-Âge, les cavaliers anglais préféraient dégainer leur épée de la main droite. Ou parce qu'à droite, il y avait déjà les Français garés en double file. 10 secondes top chrono.
5: La première.
3: C'est difficile de tout répéter. Historiquement, les voitures anglaises ont d'abord été importées du Japon, tu dirais ça ?
5: Voilà.
3: Non. C'était le Moyen-Âge, parce qu'au Moyen-Âge, les cavaliers anglais, effectivement, préféraient dégainer leur épée de la main droite. Et voilà, et ça s'est perpétué depuis ces combats, une habitude qui est restée avec l'arrivée des voitures des siècles plus tard. Et c'est pourquoi les Anglais roulent à gauche.
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0: écoutez ici The Police, Don't Stand So Close To Me. Dans une minute, nous retrouvons Gauthier d'ici Gare-Lozère et Séverine d'ici Pays de Savoie, à qui Valérie Damidot et Eric Bastien ont demandé des répliques du film La Soupe aux Choux. Et franchement, bravo, ils ont fait ça avec talent sur votre radio ici.
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9: Ici, nous sommes avec Gauthier qui est en tête avec 10 points, Séverine 6 points. Bon, il reste encore le bingo, mais bon, j'ai très confiance en Gauthier. Mmh. Alors, on a dit tout à l'heure que tu avais peur des aiguilles, que tu t'évanouissais aux prises de sang, les vaccins, les trucs. Il paraît que quand ton deuxième enfant est né, tu as vu l'aiguille de la péridurale.
10: Ah ouais.
9: Et tu t'es évanoui. Du coup, tu t'es cogné la mâchoire sur le lavabo. Donc, du coup, les infirmières se sont occupées de toi et ta femme s'est démerdée toute seule.
10: Ouais, ouais, mais elle est grande, donc ça va.
9: C'est que le gars s'évanouit et sa femme, eh ben, elle poussait madame, elle a poussé toute seule. Oh,
11: En même temps, quand ouais, on a du tapou, c'est normal de pousser. Ah, c'est la meilleure, peut-être. Celle-là.
9: Non, non. Ouais, non, la meilleure, je crois que c'est prendre le pouls. Non, oui. Je crois que c'était la meilleure. Ouais, bon. On déconne, mais les infirmières sont quand même revenues à temps pour l'expulsion. Voilà, alors, il paraît que tu adores Gainsbourg. Tiens, on va te mettre un petit truc. Vous les plaises, on sent la jeunesse.
11: Nous.
9: Et alors, il paraît que dans tes films préférés, bon, évidemment, t'es un homme de goût. Prenez un chewing-gum, Emile. Tout le monde aime la cité de la peur. Tiens, je te mets la carioca. Ah là là là, Darmon.
11: Excusez-moi, vous avez un morceau de pomme de terre là. Voilà.
10: Ouais.
11: Vous voulez pas un whisky
9: Fais pas un doigt.
10: Juste un doigt.
9: Juste un doigt. Non, mais vous voulez pas un whisky avant?
11: Un whisky d'abord.
9: On aime tellement ce film.
11: Écoutez,
9: oh là là.
11: Laissez la police faire son travail. Let's the police. C'était commissaire Bialès.
9: Non, mais c'était magnifique. Ceux qui ne l'ont pas vu, voyez-le, c'est un chef-d'œuvre. Alors, donc, Gauthier, maintenant qu'on t'a bien encouragé, tu vas donc gagner ce bingo, s'il te plaît. Alors, aujourd'hui, on est sur les prénoms. À mon top chrono, tu vas avoir 10 secondes pour me citer un maximum de prénoms de filles démarrant par la lettre B, comme bougie, bouchon, bougeoir. Que sais-je? Max de prénoms de filles qui démarrent par B comme bouchon. Top chrono, 10 secondes.
10: Brigitte, Béatrice, Bernadette, Bénédicte, Blandine, Barbara, Berthe, Betty.
9: Tu m'en as donné 8, bravo. Bien. Bravo, il y avait Benjamin, Bertie, Bernice. Tu m'en as donné 8, champion du monde. On va voir si Séverine fait mieux.
11: Exactement, Séverine. Ça va Séverine, tu le sens bien là, cette dernière phase finale de l'émission, du jeu, hein?
12: Il est trop fort ce Gauthier.
11: Oui, c'est vrai qu'il est fort. On va voir ce que tu vas faire dans un instant. Mais Séverine, je rappelle que tu es fan de ce film. Oui, la soupe aux choux. Et j'ai besoin de Gauthier. Oui, nous allons faire un petit peu théâtre et nous allons voir comment ça se passe. Retiens bien cette phrase, Séverine. Tu vas t'adresser à Gauthier, tu vas lui dire « Bon Dieu, est-ce que ça va le bomber ?» C'est bon, tu as retenu cette phrase ?
12: Oui, bonjour, est-ce que ça va
11: bomber? Boudou, est-ce que ça va le bomber? Et Gauthier, tu vas répondre, oh oui mon Claude, je suis au taquet. Attention, on remet la musique, on y va. Action moteur, Séverine, ça tourne.
12: Oh bonjour, est-ce est-ce que tu vois bien le Gautier?
13: Oh oui, mon glow, tu veux taquer?
9: Ah là là, déclaration pour les Césars 2026.
14: Je n'en peux plus, c'est formidable.
13: César, c'est mon deuxième prénom.
11: Oh, écoutez, je ne sais comment enchaîner, peut-être avec un extrait de Dany Briand. Allez.
9: Je préfère comment
11: 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J'adore quand je fais mon animateur radio.
9: Ah là, j'adore. C'est l'animation comme on l'aime.
11: Bon, ma petite bombée, mon Claude, avant de péter, comme dans le film.
9: On va gagner le bingo, enfin on va essayer.
11: Bingo. On va faire péter le bingo. Voilà, elle est pas mal celle-là. Maximum de prénoms, c'est la même, hein. Sauf que je vais te demander, les garçons, par la lettre B, comme bougie, comme bougeoir. Maximum de prénoms, commençons par la lettre B pour les garçons. Top chrono.
12: Bernard, Baptiste, Benjamin, Briand, Boris, Brad Pitt.
9: Brad Pitt. 5.
11: Ouais, on a 5, puis Briand.
9: Briand, on te le donne parce qu'on t'aime bien, mais.
11: Brian, quoi.
9: Tu voulais dire Brian.
11: Ou Dany Briand. Peut-être Dany Briand, quand je vois tes yeux. Dany Briand.
9: Ouais, quand je vois tes yeux.
11: Eh ben, Séverine, tu vas pouvoir tourner péter avec le bombé. Hein, espérer d'autres points, ça
9: j'ai envie de te dire que Gautier, demain, tu seras en finale avec nous.
11: Bravo. Hein.

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1: La liste de Rose. Allez, les meilleurs moments d'Otakia, c'est fini pour aujourd'hui. La suite demain avec une histoire d'éléphant, entre autres, sur votre radio ici.

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1: Vous écoutez votre radio ici, il est 13h. Le journal Valentin Bertrand. Bonjour Valentin.
2: Bonjour Catherine, bonjour à tous.
1: À la une ce mardi.
2: Un maire menacé de mort chez lui par des narcotrafiquants. Nous serons à Alès dès le début de ce journal. Après Nicolas Hulot, Monique Barbu va-t-elle démissionner du ministère de l'écologie? Elle est reçue en ce moment par le Premier ministre après l'adoption de la controversée loi d'urgence agricole. Les vacances gâchées par les incendies. Nous serons en Vendée où 3000 campeurs ont dû évacuer. Et puis les réseaux sociaux seront-ils interdits aux ados dès la prochaine rentrée scolaire? Le Parlement se prononce aujourd'hui.
1: Des élus directement menacés par les narcotrafiquants.
2: Image impressionnante la nuit dernière à Alès, dans le Gard, où le maire de la commune, Christophe Rivinc, et son épouse ont dû quitter à la hâte leur maison, escortés par des policiers d'élite du RAID. Une décision prise après une nouvelle menace attribuée à la DZ Mafia, Tony Cellier.
3: C'est le RAID qui est intervenu pour une voiture piégée, ou plutôt une suspicion de voiture piégée devant le pavillon de la famille Rivinc. Les mesures de protection du maire d'Alès ont été renforcées hier soir à la demande du ministre de l'Intérieur. Le maire a donc été exfiltré de sa maison. Il est actuellement placé en lieu sûr. Jusqu'ici, Christophe Rivinc avait refusé la protection rapprochée. Il s'était en quelque sorte contenté d'un système de boutons d'alerte en cas de nouvelles menaces. Depuis le début de l'affaire, ces menaces sont prises très au sérieux. La semaine dernière, jeudi précisément, un courrier avait été déposé dans la boîte aux lettres de l'élu. C'est son épouse qui l'a vu la première. À l'intérieur, deux cartouches de 9 mm et un message intimidant pour lui demander de baisser la garde dans son dispositif de lutte contre le trafic de stupéfiants. Courrier attribué au groupe criminel marseillais, la DZ Mafia. Des tags menaçant également sur les murs de la clôture de sa maison. Le parquet d'Alès avait immédiatement ouvert une enquête pour menaces de mort et intimidation.
2: Et malgré ces menaces, Christophe Rivinc se veut combatif, rien ne m'arrêtera, je continuerai ma mission de maire, explique-t-il à Issy Garlozère.
1: Un ultime vote aujourd'hui pour la très sensible loi d'urgence agricole.
2: Après les députés hier soir, elle devrait, sauf surprise, être définitivement adoptée au Sénat aujourd'hui, malgré les divisions sur le retour à titre dérogatoire de deux pesticides de la famille des néonicotinoïdes, à l'origine d'un bras de fer jusqu'au sein même du gouvernement. La ministre de l'écologie, Monique Barbu, ouvertement opposée au texte, est reçue en ce moment à Matignon, un rendez-vous avec le Premier ministre à qui elle pourrait remettre sa démission, comme le laisse entendre son entourage, Aurélie Herbemont.
4: Vraie menace ou simple coup de pression, difficile d'être totalement formel à cette heure. Une certitude, Monique Barbu a expliqué ce week-end qu'elle était contre un retour de l'acétamipride. Ce midi, elle a annulé une conférence de presse consacrée au feu de forêt pour aller voir le Premier ministre à la place. Monique Barbu ne sera probablement pas à l'Assemblée à 15h pour les questions au gouvernement, selon un de ses proches, sauf rendez-vous à Matignon qui changerait tout. Monique Barbu n'est en tout cas pas la seule à être gênée par ce retour de l'acétamipride. Pas moins de 55 députés du camp gouvernemental ont refusé de voter la loi hier soir. Aujourd'hui, Sébastien Lecornu essaye de calmer le jeu. Le Premier ministre appelle à ne pas instrumentaliser cette loi et insiste sur un point. L'acétamipride, ce n'est qu'un article du projet de loi qui en compte plus de 70 pour soutenir les agriculteurs. Pas forcément suffisant pour calmer la crise politique qui couve.
2: Et de son côté, la ministre de l'Agriculture, Annie Genevard, salue une mesure pour mieux protéger les agriculteurs français contre la concurrence déloyale européenne.
1: Et les incendies ont déjà parcouru 42 000 hectares en France.
2: Un niveau jamais égalé à cette période de l'année, c'est le triste bilan issu du système EFIS, un réseau de satellites européens en place depuis 20 ans maintenant. Et chaque jour, ici, on mesure un peu plus l'effet du dérèglement climatique avec des feux plus intenses, plus nombreux. Hier soir encore, près de 3 000 campeurs ont été obligés de fuir à cause des flammes. La côte vendéenne a été touchée par deux départs de feu aujourd'hui fixé, Manon Fersing.
5: Oui, le plus important au Sable d'Olonne. Un incendie s'est déclaré en fin d'après-midi près de la voie rapide, puis il s'est très vite propagé à la végétation côté Olonne-sur-Mer, à des arbres, des arbustes, de la prairie, et surtout il s'est rapproché d'un camping. Le camping Le Trianon, dont les 2200 vacanciers ont dû être évacués. Une cinquantaine d'habitants d'un lotissement ont dû se confiner chez eux à cause de la fumée. Et les 130 pompiers qui sont intervenus ont eu besoin de renforts aériens pour venir à bout de ce feu. Un avion Dash qui a répandu un produit qui permet de retarder l'avancée des flammes et deux avions Air Tractor qui ont eux largué de l'eau. En tout, 13 hectares ont brûlé. Les secours ont également pris en charge un vacancier du camping qui a fait un malaise cardiaque. À Saint-Jean-de-Mont, là, le feu est parti d'un cabanon à l'intérieur d'un camping. Il s'est propagé à plusieurs mobilhomes. Les 550 clients du camping ont dû être évacués. Le propriétaire, lui, a été brûlé à un avant-bras.
2: Marion Fersing d'ici, Loire-Océan. Dans le Var, le feu à Tarado et aux Arcs est désormais fixé. Mais la vigilance reste maximale. Le département fait partie des 6 du pourtour méditerranéen, toujours en vigilance orange canicule. C'est le cas aussi en Haute-Corse, où près de 600 hectares ont été parcourus par les flammes. La présidente des pompiers demande plus de moyens. Ceux engagés ne sont plus à la hauteur, s'alarme Hyacinthe Viani. Des incendies attisés par les fortes chaleurs et le manque d'eau. Tout le centre du pays est en situation de crise, en rouge écarlate sur la carte Vigie Eau. En Creuse, depuis un mois maintenant, il est interdit d'arroser son potager en journée, de remplir sa piscine ou de laver sa voiture avec de l'eau potable. Des mesures pas toujours respectées, comme vous l'avez constaté, Robin Schmitt.
0: À côté d'un carré d'herbe brûlé par le soleil, une automobiliste fait briller sa Dacia blanche au Karcher.
6: Bonjour madame, c'est la police de l'environnement.
0: Rémi Maguin, agent à l'OFB, lui pointe l'affiche en lettres rouges.
7: Le lavage en station de service connectée à l'eau potable est interdit.
8: Ok, non, mais j'avais pas vu le panneau et j'ai pas été sensibilisé, j'étais pas au courant.
0: L'interdiction est pourtant affichée clairement sur la borne où il faut choisir son lavage.
7: Donc à un moment donné, il faut faire un choix entre boire de l'eau au robinet et laver sa voiture.
0: Car un lavage, c'est au moins 50 litres d'eau potable consommée, explique Rémi Maguin.
9: C'est notre eau, hein. Donc c'est l'eau que vous prenez pour vous laver, l'eau qu'on prend pour boire. Et est-ce qu'il y a vraiment utilité de laver une voiture?
0: Qu'est-ce qu'on risque très concrètement à venir laver sa voiture comme ça?
9: Donc une verbalisation, donc c'est 1 500 € maximum, assez décourageant. Ouais.
0: Mais ça ne suffit pas vraiment à faire respecter les règles. Grégory Rollion est le chef adjoint de l'OFB en Creuse.
10: Malgré les affichages, malgré nos contrôles, on arrive encore à constater des gens qui lavent leur véhicule tous les jours.
0: Et si vous devez vraiment décrasser votre véhicule, c'est autorisé dans des stations de lavage qui utilisent de l'eau de pluie stockée et récupérée pendant l'hiver. Il y en a plusieurs dans la Creuse.
1: 7, nous évoquions la loi d'urgence agricole. Un autre texte est aujourd'hui entre les mains des parlementaires.
2: L'interdiction des réseaux sociaux aux enfants et adolescents de moins de 15 ans. Un texte cher à Emmanuel Macron. Il espère toujours le voir s'appliquer dès la rentrée de septembre. Ce serait une première en Europe. Alors, projetons-nous, Soisigbourg, que prévoit précisément cette loi ?
11: D'interdire purement et simplement tous les réseaux sociaux aux jeunes de moins de 15 ans. La liste noire des plateformes à bannir, voulue par les sénateurs, a finalement été supprimée, car contraire au droit européen, des exceptions sont tout de même prévues pour les encyclopédies en ligne et les plateformes éducatives. En pratique, à partir du 1er septembre, il sera impossible de créer un compte sur TikTok, Instagram, Facebook ou encore YouTube si on a moins de 15 ans. Mais aucune mesure dans la proposition de loi ne précise quelles méthodes seront choisies pour vérifier l'âge de l'utilisateur. Le texte laisse en fait le soin aux réseaux sociaux eux-mêmes de mettre en place un système pour le faire. Un flou dénoncé par plusieurs parlementaires qui s'inquiètent d'un contournement des plateformes. En Australie, qui a interdit les réseaux sociaux aux moins de 16 ans, une récente étude démontre que près de 9 adolescents sur 10 continuent d'utiliser leur compte.
2: Soisigbourg.
1: Pardon, 10 centimes en plus en 3 semaines.
2: Le prix de l'essence repart à la hausse et entame le budget des vacances. Après le gasoil, c'est au tour du samplon 95, le carburant préféré des Français, d'atteindre la barre symbolique des 2 euros. À ce tarif, on part moins loin. Comme vous le confiez, ces vacanciers Marie Maison pour ici Cotentin au camping municipal de Vauville à La Hague.
1: Sabine et Christophe profitent du soleil devant leur van. Ils arrivent du Morbihan.
12: C'est vrai qu'on devait partir au début dans les Alpes, suivre le Tour de France. Mais voilà, avec la hausse des prix du carburant, on a décidé de changer de fusil d'épaule et puis on va rester dans le coin.
1: Le camping jouxte une immense plage de galets aux eaux turquoises, un paysage cher à Manon.
13: J'habite Beaumont-Hague, donc à 10-15 minutes de Vauville, en voiture. Je suis maman solo avec mon petit garçon, donc les vacances cet été, c'est plus près de chez nous, c'est une plage qu'on adore ici. Et puis par rapport au budget, tout ça, c'est intéressant.
11: Comptez à peu près 14 euros la nuit en tente pour deux personnes avec une voiture. C'est moins de 10 euros la nuit en camping-car.
14: Non, c'est pas très cher la nuit. Et puis c'est super, on est à deux pas de la mer.
11: Réjeanne est une habituée.
14: Ça fait rêver, on s'endort avec le bruit de la mer au moins.
11: Un avis partagé par cette famille venue de Lisieux.
15: On devrait pas trop le dire, mais je crois que c'est un peu le plus beau coin du monde. Quoi.
11: Des vacances improvisées pour ces Normands.
16: Ah oui, notre petit déj ce matin. Ouais, ça n'avait pas grand-chose. Déjà, c'était royal. On avait une tranche de brioche et on a fait de l'imagination de Nutella. On avoue, on est parti à l'arrache.
11: Bref, un coin de paradis sans prise de tête et abordable. Le camping municipal de Vauville est ouvert jusqu'au 15 septembre.
2: Et sur la route du Tour de France, c'est parti pour la dernière semaine de course. 16e étape avec un contre-la-montre en individuel entre Évian et Thonon-les-Bains. Départ qui vient d'être donné et on attend

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8: Tout l'été, nous nous évadons ensemble, que vous soyez au travail, à la maison ou en vacances. L'idée, c'est de se changer les idées et de voyager au moins dans sa tête. Aujourd'hui, c'est ICI Pays de Savoie qui nous embarque dans une balade à Évian-les-Bains à l'occasion de l'épreuve du jour du Tour de France qui se déroule entre Évian-les-Bains et donc Thonon-les-Bains. Une balade qui nous fait remonter le temps à la fin du 19e siècle sur votre radio ICI.
9: Évian-les-Bains, c'est cette commune de Haute-Savoie, au bord du lac Léman, connue pour son eau minérale et ses thermes. Mais moi, j'ai envie de vous faire découvrir Évian à la belle époque, avec ses établissements Art Nouveau construits à l'âge d'or du thermalisme. Et à la fin de cet épisode, vous découvrirez comment Évian a été l'un des premiers décors filmés du cinéma au début du XXe siècle. Je m'appelle Charlène Villemer, je suis animatrice à ICI Pays de Savoie, et ce que j'aime à Évian, c'est son atmosphère paisible, hors du temps, cette sensation de ralentir le long des quais du lac Léman, avec la vue sur les montagnes avoisinantes, comme le Chablais, le Jura ou encore le Mont Blanc. Bienvenue dans Partir, Évian-les-Bains et son architecture thermale de la belle époque. Notre point de départ est à quelques pas du quai du lac Léman. Nous sommes plus précisément devant la gare aval pour emprunter le funiculaire d'Évian. C'est par ici qu'à la belle époque, les curistes arrivaient et montaient à bord pour rejoindre les hôtels et les thermes situés dans les hauteurs de la ville. D'ailleurs, la gare conserve encore aujourd'hui des aires de vacances avec sa devanture jaune pastel, très lumineuse et ses fenêtres arrondies, un peu comme une maison de poupée. Dans le hall, il y a des carreaux de faïence, similaires à ceux du métro parisien. Et oui, ce n'est pas pour rien que le funiculaire est aussi appelé le petit métro évianais. Pour venir jusqu'ici, vous pouvez venir en voiture. C'est à un peu plus de 2 heures de route de Lyon, mais à Évian, les places de stationnement sont rares et le centre-ville n'est pas très accessible en voiture. Ce n'est donc pas très pratique. Je vous conseille plutôt de venir en train. Alors oui, c'est à 5h20 de Paris, mais une fois sur place, vous pourrez facilement visiter la ville à pied. C'est même très agréable. Et si jamais ça monte un peu trop pour vous, il y a des transports en commun et bien évidemment le funiculaire. Nous sommes à présent installés à bord du funiculaire. Et ce qui me frappe, c'est l'atmosphère. Le style rétro, les boiseries blanches et vertes, les bancs en bois verni. Il a gardé son allure d'origine. On a presque l'impression de remonter le temps, les habits d'époque en moins. À bord, on est bercé par le roulement régulier des roues sur les rails. C'est très apaisant. Autour de nous défilent d'anciens établissements thermaux et des parcs arborés comme le Splendide, ou le tout premier palace d'Évian trôné. Marcel Proust ou encore Gustave Eiffel y ont notamment séjourné. On entend les oiseaux chanter et on aperçoit du bleu entre les arbres. C'est le lac Léman. Après 15 minutes de trajet, et après avoir desservi les 5 stations de la ligne, on arrive au terminus, situé dans un ancien chalet typique de Savoie. Pour emprunter le funiculaire, qui passe environ toutes les 20 minutes, il faut venir de fin avril à mi-septembre. Et oui, le calendrier de circulation n'a pas bougé depuis la belle époque. Et l'avantage, c'est que vous pouvez prendre place gratuitement, même avec vos animaux. Au fait, à l'extrémité du funiculaire, il y a

0: une plateforme spécialement aménagée pour accueillir les poussettes, les vélos ou encore les bagages encombrants. Au passage, ça permet de voyager plus confortablement, sans gêner les autres passagers. Mais je vous ai promis de vous faire découvrir Evian et ses chefs-d'œuvre de la Belle Époque, et justement, le funiculaire nous dépose juste devant. On y va tout de suite. Nous sommes maintenant devant la buvette Cacha, perchée en hauteur à quelques pas du lac Léman. Quand on est face à cet établissement thermal Art Nouveau, ce qui nous frappe, c'est la singularité de ce lieu. Il est tout arrondi, avec des grandes baies vitrées, des vitraux colorés, et il est surplombé par une coupole. C'est ici que l'histoire thermale d'Evian a commencé, lorsqu'une eau aux propriétés diurétiques, capable de soigner les calculs rénaux, y est découverte à la fin du XVIIIe siècle par un marquis qui se promenait. Cette eau est devenue, au fil du temps, mondialement connue. Un premier établissement thermal a d'abord été construit au XIXe siècle, avant d'être remplacé par la buvette Cacha, en 1903, avec une architecture plus prestigieuse. Ici, les curistes venaient se détendre, bénéficier de soins et surtout boire l'eau. Derrière le bâtiment se trouve d'ailleurs la source Cacha. En fait, Cacha, c'était le nom du propriétaire du jardin, lorsque les bienfaits de la source ont été découverts. Depuis, une fontaine a été aménagée avec une mosaïque colorée et des motifs floraux. L'eau y coule toute l'année à une température de 11,6 degrés. Je vous conseille de venir avec des gourdes vides et de venir les remplir ici gratuitement. Pour les bébés, laissez-la reposer 24 heures avant de la boire pour qu'elle soit un peu plus tiède. Et oui, l'eau trop froide peut provoquer des troubles digestifs chez les plus petits. Nous sommes à présent dans le hall d'entrée de la buvette Cacha. Les voûtes et les grandes ouvertures vitrées donnent presque l'impression d'être dans une grande serre. La charpente de la coupole et les piliers sont en bois, ce qui donne un côté très chaleureux et enveloppant. Les vitraux aux motifs floraux filtrent la lumière du jour. Elle est douce et dorée. Romain Larcher est architecte du patrimoine. C'est lui qui a supervisé la récente rénovation de la buvette Cacha.
1: C'est un bâtiment qui effectivement est fait pour capter au maximum la lumière. La buvette Cacha, elle a été conçue pour un usage diurne, donc uniquement de jour. Le soir, on allait plutôt au théâtre ou au casino, et la buvette Cacha était le lieu où on passait une partie de ses journées. On est dans un environnement où on est dans une atmosphère assez féerique, donc la lumière n'est pas trop violente, et tous ces jeux de vitraux, toute la manière dont on travaille sur des vitraux texturés qui cassent un petit peu l'entrée de la lumière, qui lui donne une couleur, ça effectivement c'est un travail très très savant pour créer cette atmosphère vraiment unique.
0: La buvette est ouverte du mercredi au dimanche. L'entrée est gratuite et accessible aux personnes à mobilité réduite. Et si vous avez envie de replonger dans l'ambiance Belle Époque, chaque été, un festival est organisé avec une série de concerts et un bal costumé 1900. Pour plus d'informations, vous pouvez vous rapprocher de la Villa du Châtelet, située sur les quais.
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0: La buvette Cacha est pensée comme un temple de l'eau. À son centre se trouve une statue appelée Apothéose de la source Cacha. Elle symbolise la source sous la forme d'une nymphe. Avant, ce hall était un vrai lieu de mondanité. On venait pour se détendre, parler, mais il y avait aussi un salon de lecture et de correspondance. Et des musiciens jouaient deux fois par jour. Grâce aux travaux de rénovation, cet espace a retrouvé son allure de la Belle Époque.
1: On a refait, au sens strict du terme, uniquement une partie qu'on appelle le promenoir, donc qui est une sorte de grand préau qui avait disparu par un incendie dans les années 1950. On a eu le droit de le reconstruire uniquement parce qu'on connaissait intégralement la conception de ce bâtiment. On avait des plans, on avait des cartes postales anciennes, on avait aussi l'analyse de la construction existante qu'on a pu faire de notre côté. Et donc ça permettait de garantir qu'il n'y avait aucune marge d'interprétation dans ce qu'on faisait, qu'on n'était pas dans la fantaisie, qu'on n'était pas dans la création.
0: En repartant, ne manquez pas l'horloge-clocher située à l'arrière de la buvette Cacha. Elle est recouverte de tuiles vernissées de couleur verte. À l'époque du thermalisme, cette horloge rythmait la vie des curistes pour leur rappeler leurs heures de soins. On redescend ensuite sur les quais pour nous rapprocher d'un autre établissement thermal, transformé depuis en lieu d'exposition, le Palais Lumière. Là aussi, l'héritage de la Belle Époque est encore présent. On y retrouve des vitraux semi-circulaires, aux motifs fleuris, une coupole et les vestiges des anciens bains. Juste à côté de cet établissement, un autre bâtiment attire mon attention. C'est la Villa Lumière. Aujourd'hui, c'est la mairie, mais à l'origine, c'était la résidence d'été de la famille Lumière. Celle d'Antoine et de ses fils, Auguste et Louis, les frères Lumière. Vous savez, les inventeurs du cinéma. Et oui, au début de cet épisode, je vous ai dit qu'Évian a été l'un des premiers décors filmés du cinéma. En fait, à la fin du 19e siècle, plusieurs films des deux cinématographes ont été tournés ici, sur les quais et au bord du lac Léman. D'ailleurs, ouvrez bien les yeux. Parmi les nombreux détails décoratifs, il y a parfois des clins d'œil discrets à cet héritage, des éléments artistiques presque cachés, comme ce petit chérubin tenant une caméra au-dessus de l'entrée principale de la mairie. Si vous avez encore un peu de temps devant vous, si votre week-end n'est pas terminé, j'ai une dernière idée pour vous. On va naviguer sur le lac Léman. On est maintenant à bord du bateau, la Savoie, sur le lac Léman. Ce n'est pas un bateau comme les autres, puisqu'il s'agit d'une barque XXL avec deux grandes voiles triangulaires couleur crème, appelées voiles latines. En fait, c'est une réplique de la barque qui naviguait à la Belle Époque. Devant nous, s'étend l'immense lac avec les montagnes suisses, on est à deux pas de Lausanne. Pour l'instant, l'eau est encore calme car nous sommes proches de la côte, mais une fois parti, le lac bouge comme la mer. La barque La Savoie est la plus grosse barque à voile latine navigante du monde. Oui, du monde. Avec ses 35 mètres de long, 8 de large, 50 personnes peuvent monter à bord. D'ailleurs, je ne sais pas si vous le savez, mais Léman, ça veut dire lac. C'est pour cette raison qu'ici, on dit simplement le Léman. À la tête de cette immense barque, on retrouve Alexandre Pierlot. Il est aussi le président de l'association Mémoire du Léman.
3: Ces barques, à l'époque, servaient à transporter des pierres du petit village de Méry, qui est juste après Évian, et ils allaient les livrer essentiellement à Genève. Sur un bateau comme celui-ci, qui est une reproduction de 1896, on chargeait à peu près entre 150 et 180 tonnes de cailloux. Ils étaient trois membres d'équipage et ils pouvaient mettre 6 heures pour faire Méry-Genève ou 6 jours, puisque tout dépendait du vent. En cas de mauvais temps, enfin en cas de manque de vent, avec le petit bateau qui est derrière nous, en fait, ils l'accrochaient à l'avant du bateau et ils avançaient à la rame.
0: Comptez 13 euros pour une heure de promenade et c'est gratuit pour les moins de 6 ans. Les navigations se font principalement entre avril et septembre. Pour moi, le meilleur moment pour naviguer, c'est le soir, avant le coucher du soleil, un moment magique, hors du temps. Mais ça, vous le découvrirez quand vous viendrez.
4: Mais oui, merci Charlène Villemer d'ici Pays de Savoie pour cette petite astuce. Partir à Évian-les-Bains, c'est aussi en réécoute sur ici.fr et sur l'appli Ici. Il y a également plein d'autres destinations qui vous donneront, j'en suis sûre, envie de voir du pays. Et il y en a vraiment pour tous les goûts. Aléria en Corse, Pau dans les Pyrénées-Atlantiques, Gérardmer dans les Vosges, mais aussi Nantes en Loire-Atlantique et bien d'autres, comme par exemple Voiron en Isère. C'est d'ailleurs là que nous partirons demain. Il y a vraiment plein d'autres destinations, que ce soit pour des week-ends, pour des vacances ou juste pour voyager dans sa tête. C'est vraiment l'occasion d'écouter Partir. Dans quelques minutes, nous serons toujours en Haute-Savoie, Évian-les-Bains, mais cette fois-ci avec le Tour de France. Épreuve de contre-la-montre individuelle ce mardi, un peu plus de 25 km. Mais d'abord, musique avec U2, Where the Streets Have No Name, sur votre radio, ici.

0: Avnonem, YouTube dans la playlist de votre radio ici. Allez, il est maintenant temps de rejoindre les routes du Tour de France. 16e étape aujourd'hui qui se déroule entre Évian et Thonon-les-Bains. C'est une épreuve de contre-la-montre individuelle sur un peu plus de 26 km avec la côte de la Ringe au milieu du parcours quand même. Les premiers sont déjà partis et nous faisons donc un point sur la course avec ici, radio officielle du Tour de France 2026.
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3: Et bonjour à toutes, bonjour à tous. Effectivement, nous sommes au bord du lac Léman pour ce contre-la-montre individuel. 16e étape du Tour, le seul contre-la-montre individuel de ce Tour de France. 26 km divisés en quelque sorte en trois parties. D'abord ça monte, puis ça descend, puis une partie plane en ville pour rejoindre Thonon. Bruno Blanza, vous êtes sur le parcours sur la moto ici, derrière quelqu'un qu'on connaît bien, Baptiste Westhoffer.
4: Exactement, le sanglier de Fouesnant, c'est l'un des chouchous effectivement du public français, parce qu'on l'a déjà vu quelque part, Thomas, déjà en contre-la-montre individuelle sur ses 144 km d'échappée en début de tour. C'était pour l'arrivée à Pau, on s'en rappelle, et là il est dans l'effort solitaire de nouveau, mais avec son vélo de chronomètre. On le voit avec sa roue lenticulaire, donc sa roue pleine à l'arrière. Dans cette montée, on arrive en haut de la côte de la Ringe là, longue de 10 km, un petit peu plus de 4%, avec énormément de monde, on l'a vu, parce que dès qu'ils sortent de la rampe de lancement, les coureurs, eh bien ils sont de suite déjà en train de monter. C'est le premier gros effort, on l'a vu relancer, se mettre en danseuse, lui qui est très encouragé. C'est le chouchou après Paul Sexas sur ce début de tour, et on le voit relancer avec énormément de monde et une carte postale fantastique aujourd'hui. On est autour du lac Léman et c'est juste génial. C'est encore une fois une vraie belle fête populaire sur ce début de contre-la-montre.
3: Et les coureurs qui s'élancent toutes les minutes 30 jusqu'à Paul Sexas, vous en parlez, ce sera 17h09 et à ce moment-là, ce sera toutes les 2 minutes. 17h09 départ de Sexas, 17h11 de Del Toro, 17h13 d'Evenepoel et 17h15 du maillot jaune Pogacar. On suit tout ça évidemment tout l'après-midi sur votre radio ici.
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5: 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Vu que vous ne pouvez pas faire de sport après un don de sang, ça vous tente une balade ? Destination Braine lance cet été jusqu'à fin septembre les balades de Pierre, une nouvelle série de visites guidées avec Pierre Pina, guide conférencier. Suivez Pierre Lebon, marchand de draps dans le Berry du Moyen-Âge, dans les trois cités, Saint-Benoît-du-Sault, Mézières-en-Brenne et Le Blanc. Ce guide passionné va vous conduire sur les chemins en costume avec des habits médiévaux et propose des thèmes différents selon le lieu. Les visites ont lieu les mardis, mercredis et jeudis selon les communes. Les infos sur destinationsingulierbrenne.fr.
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écoutez Alain Bachung, Vertige de l'amour sur votre radio. Bel après-midi, c'est Fabien Emo. On passe l'après-midi ensemble. Programme du jour, info locale, musique, bonne humeur, tout ça rythmé par le Tour de France. Vous le savez, ici, c'est la radio officielle du Tour. Nous allons vivre en direct cette 16e étape, un contre-la-montre individuel, Évian-les-Bains. Tenons les bains. Et bien sûr, pour rythmer tout ça, de la musique, on démarre avec Oria. Oria, elle est née à Nice. Elle a démarré avec des reprises de chansons qu'elle partageait elle-même sur les réseaux sociaux. Et tout de suite, je vous propose d'écouter son premier titre, Soirée mondaine, une chanson entre élégance, nostalgie et envie d'échapper aux faux-semblants. Bel après-midi.

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1: Le GR100, entre Montluçon et Poitiers, le chemin de la guerre de Cent Ans, c'est 20 étapes qui mettent en avant les grands sites qui ont joué un rôle pendant la guerre de Cent Ans, autour des chevauchées meurtrières du Prince Noir et les défenses héroïques de Bertrand du Guesclin.
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1: Angles-sur-Langlin, Saint-Benoît-du-Sault et bien sûr Gargilès, trois des plus beaux villages de France, accueillent volontiers les randonneurs avec des gîtes d'étape et des établissements de restauration. Alain Neuvière, président du comité région Centre-Val de Loire de randonnée pédestre.
3: Donc, on est à Gargilès. C'est une commune donc qui a un impact en termes de randonnée, puisqu'elle est sur la fois le sentier de Saint-Jacques-de-Compostelle. Elle est également sur le GR de Pays du Val-de-Creuse. Et puis maintenant, elle est donc partie intégrante et étape sur le GR 100 des chemins de la guerre de Cent Ans. Et puis, Gargilès, une vie culturelle et artistique. Et si vous avez la possibilité de faire une petite visite de l'église, je recommande, quand c'est le guide, c'est Hélène qui fait le guide, qu'elle raconte, demandez-lui de vous raconter la légende de Saint-Greluchon. Je ne vous en dis pas plus, mais ça vaut son pesant d'humour et puis de rigolade quand elle vous raconte ça.
1: Et on peut même dire son pesant de cacahuètes.
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1: L'histoire de Gargilès tourne aussi autour de son château, Patrick Grosjean, historien.
4: Son château, qui a été en grande partie reconstruit au XVIIe, XVIIIe siècle, mais encore, il y a encore le châtelet d'entrée avec les traces du pont-levis, enfin de la herse, et puis les tours qui l'encadrent. Un petit peu par derrière, il y a l'église, qui elle est une église romane, donc XIIe siècle, bien antérieure à la guerre de Cent Ans, mais qui a des chapiteaux sculptés absolument remarquables, et puis une crypte toute tapissée de fresques, également remarquable. C'est vraiment quelque chose d'extraordinaire. Et puis, au-delà de l'église, il y a la basse-cour du château, avec encore des tours, ce qui constitue des communs.
1: L'ombre de George Sand plane aussi au-dessus de Gargilès, ce qui lui confère une atmosphère toute romantique, bien loin de la fureur des batailles sauvages de la guerre de Cent Ans.
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0: C'était Lola Young sur votre radio ici. Dans quelques minutes, les infos de 14h, ça arrive. Mais avant, de la musique, Alain Chamfort avec Déchaîne-moi, un titre de 1987 adapté d'un classique de Barry White. Une rencontre entre la grande soul américaine et l'univers élégant de Chamfort à la française, avec des paroles signées Boris Bergman. C'est juste après ça.
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1: Merci pour votre fidélité à votre radio ici, il est 14h. 14h, c'est l'heure de retrouver toute l'info en France et dans le monde en 90 secondes avec Valentin Bertrand.
2: Le parquet anti-criminalité organisée saisit après de nouvelles menaces contre le maire d'Alès dans le Gard. Une possible voiture piégée attribuée à la DZ Mafia devant le domicile de l'élu, exfiltré la nuit dernière par les policiers du RAID. La compagne de l'élu avait déjà retrouvé il y a quelques jours 2 balles dans sa boîte aux lettres. Elle fait planer la menace de sa démission. La ministre de l'écologie, Monique Barbu, est reçue depuis midi à Matignon. Après l'adoption hier soir à l'Assemblée de la loi d'urgence agricole et son article autorisant le retour de 2 pesticides de la famille des néonicotinoïdes. Un ultime vote est prévu ce soir au Sénat. Son collègue à l'intérieur, Laurent Nunez, adresse lui un courrier au préfet. Il leur demande une mobilisation absolue contre les feux de forêt, alors qu'un tiers des départements du Grand Ouest et de l'arc méditerranéen est en risque élevé ou très élevé. Les réseaux sociaux interdits dès la rentrée scolaire aux moins de 15 ans. Le souhait d'Emmanuel Macron en passe de se réaliser avec 2 votes attendus aujourd'hui au Sénat et à l'Assemblée. Mais des points d'interrogation persiste notamment sur les moyens utilisés pour contrôler l'âge des utilisateurs. Les bons chiffres du tourisme en France, les réservations sont en hausse cet été, entre 1 et 5% de plus selon les chiffres du ministre du Tourisme Serge Papin, avec des bons spectaculaires chez certains touristes étrangers, plus 16% chez les Sud-Coréens, 20% chez les Australiens et les Mexicains. Un contre-la-montre pour le maintien ou la conquête du podium, 16e étape du Tour de France, aujourd'hui en Haute-Savoie, 26 km entre Évian et Thonon-les-Bains.
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1: Et ces 26 km entre Évian et Thonon, les coureurs, les meilleurs en tout cas, vont mettre environ 34 minutes pour les parcourir, 34 minutes et 21 secondes. C'est pour l'instant le temps du meilleur coureur sur la ligne d'arrivée ici à Évian. C'est l'anglais Josh Starling, l'ancien champion d'Europe du contre-la-montre, un spécialiste donc contre-la-montre que les coureurs disputent donc en ce moment. Ils partent toutes les minutes 30 et puis ensuite ce sera toutes les 2 minutes pour les meilleurs au classement général. On suivra évidemment la lutte pour le podium entre Florian Lipovic, Paul Sexas, Isaac Del Toro ou encore Remco Evenepoel. C'est évidemment le maillot jaune, le leader du classement général, le Slovène Tadej Pogacar, qui partira en dernier. Lui s'élancera tout à l'heure à 17h15. Vous suivez ce contre-la-montre tout l'après-midi sur votre radio ici.
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6: Le soleil encore très beau et doux cet après-midi dans notre Berry, au plus chaud en Richemont, Aigurande 25, Sancerre, Aubigny-sur-Mer, Aiguzon, Chantôme 26, Bourges, Saint-Amand-Montmorin, Issoudun 27, Vierzon, Argenton-sur-Creuse 28, Le Blanc 29. La nuit va être fraîche. Saint-Amand-Montmorin, Châteaumeillant, La Châtre, Mouer 12, Vierzon, Issoudun, Châteauroux, Argenton-sur-Creuse 13, Bourges, en Richemont, Le Blanc 14.
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0: C'était Give Me The Night avec George Benson sur votre radio ici. Bienvenue, quel plaisir de vous retrouver. C'est Fabien et moi, on passe l'été ensemble les amis. L'été, pour certains, c'est synonyme de sport et de remise en forme. Et vous êtes de plus en plus nombreux à pratiquer la randonnée pendant vos vacances. Et d'ailleurs, tiens, j'ai peut-être un petit quelque chose là qui va vous intéresser. J'ai trouvé le top 3 des plus belles randonnées de France. Donc à la troisième place, le GR34, le Sentier des Douaniers en Bretagne. Environ 2000 km le long des côtes, des paysages vraiment magnifiques à découvrir. À la deuxième place, on retrouve le Tour du Mont Blanc dans les Alpes. Prévoyez voilà une dizaine de jours quand même pour parcourir les 170 km de ce parcours exceptionnel. Et la première place revient au GR20 en Corse. Environ 180 km pour 12 à 16 jours de marche à travers des paysages incroyables. Voilà, des petites idées rando. Et pour vous donner de la force et du courage, restez branchés ici car on enchaîne maintenant 3 chansons françaises à la suite. C'est pour vous encourager. Allez, on écoute Francis Cabrel, Céline Dion et on démarre avec Alain Souchon, c'est maintenant.
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0: C'était Francis Cabrel, question d'équilibre. Eh bien, il en faut de l'équilibre à nos coureurs du Tour de France aujourd'hui. Il est 16h30 et on fait un point sur cette 16e étape.
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3: Après la journée de repos hier, c'est un contre-la-montre aujourd'hui pour les coureurs du Tour de France. Un contre-la-montre assez court, 26 km seulement entre Évian et Thonon. Pour l'instant, c'est le Britannique Josh Starling qui est en tête, mais les meilleurs au classement général sont encore loin d'être partis. Contre-la-montre divisé en trois parties. La première est en pente, la côte de Laringe. C'est là que vous vous trouvez, Bruno Blanza, sur la moto ici.
4: Oui, près de 10 km, un peu plus de 4% de moyenne, alors qu'il y a Irouz Nouri qui passe devant nous dans cette montée. Là, on est à 4 km du sommet. Pas mal de coureurs qui se mettent en danseuse, hein, parce que une fois qu'ils sortent de la rampe de départ, de suite, ça monte avant de prendre un peu de hauteur et d'apercevoir le lac Léman magnifique sur notre droite. On est en face de la maison de Roger, figurez-vous. Ils sont là après avoir sorti avec les amis la télé quasiment sur la chaussée. Énormément de monde dans cette montée qui, je vous le disais, est assez compliqué. On est à Champange exactement, et en haut, tout en haut, il y a énormément de supporters de Paul Sexas que l'on attend tout à l'heure, la pépite française.
3: Ouais, Paul Sexas qui va pourquoi pas essayer d'aller chercher la troisième place au classement général. Pour l'instant, il est quatrième, le jeune coureur français de 19 ans, et il faut qu'il reprenne s'il veut être sur le podium du classement général ce soir. Eh bien, 25 secondes au Mexicain Isaac Del Toro qui détient pour l'instant cette troisième place au classement général. Les deux premiers, eux, vont sûrement se livrer un très beau match entre Tadej Pogacar, le maillot jaune, et Remco Evenepoel qui s'est imposé au plateau de Solaison, qui est un grand spécialiste du contre-la-montre. Et en plus, c'est la fête nationale aujourd'hui dans son pays, la Belgique. On continue de suivre cette étape contre-la-montre tout l'après-midi sur votre radio ici.
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5: Le charbonnier passe l'été au château de Valençay. L'histoire d'un chat rusé qui aide son maître à s'élever socialement. Grâce à son intelligence et ses astuces, le chat parvient à tromper un ogre et à faire croire au roi que son maître est le riche marquis de Carabas. Le cadre majestueux du château de Valençay sert de toile de fond à l'adaptation du célèbre conte de Perrault, ce conte enchanteur mêlant aventure, ruse et magie. Les sons, les lumières et les décors historiques vont vous donner l'impression de faire partie de l'histoire, racontée d'ailleurs par les habitants de Valençay et de la région. Les prochaines représentations ont lieu mercredi, vendredi et samedi prochain. Vous retrouvez les dates sur le site internet du château de Valençay. Le spectacle commence à 22h, mais vous pouvez toujours manger sur place dès 20h. 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

0: Merci d'avoir choisi votre radio ici, c'est Fabien Hémot. Dans quelques minutes, les infos de 15h, mais avant, de la musique pour accompagner votre mardi. Joe Dassin, Bruno Mars et Patricia Cass avec le titre « Kanji Midi », une chanson qui raconte le rêve d'un jeune musicien de province prêt à tout pour vivre de sa passion. Bel après-midi, on l'écoute maintenant.
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1: Merci d'avoir choisi votre radio ici. Il est 15h. C'est l'heure de retrouver toute l'info en France et dans le monde en 90 secondes. Avec vous, Valentin Bertrand.
2: TikTok, Instagram ou Snapchat bientôt interdits aux ados français âgés de moins de 15 ans. Les sénateurs puis les députés examinent la proposition de loi pour une application envisagée à la rentrée. Un texte accompagné encore d'un grand flou sur les moyens pour contrôler l'âge des internautes. Une après-midi chargée au Parlement avec aussi l'ultime vote de la controversée loi d'urgence agricole. Après l'Assemblée, son adoption au Sénat fait peu de doutes, mais elle continue de crisper au gouvernement. La ministre de l'écologie Monique Barbu, opposée au retour des néonicotinoïdes, fait planer la menace de sa démission. Les incendies n'ont jamais été aussi virulents en France. Ça se confirme avec les données du réseau de satellites européens EFIS. 42 000 hectares parcourus par les flammes, un triste record à cette période de l'année depuis le début des mesures, il y a 20 ans. Un projet d'action violente était bien en préparation contre le maire d'Alès. Confirmation cet après-midi du ministre de l'Intérieur, Laurent Nunez. Après l'exfiltration en pleine nuit de l'élu du Gard menacé par les narcotrafiquants, avec une possible voiture piégée devant son domicile, le maire engagé contre le trafic. Le narcotrafic se trouve désormais en lieu sûr. 9 mois après le spectaculaire casse au musée du Louvre, la galerie d'Apollon va rouvrir au public. Dès demain, les visiteurs vont pouvoir de nouveau passer à travers cette immense salle typique du XVIIe siècle, mais toujours dépourvue de vitrines ou d'objets précieux. Les départs s'enchaînent depuis 2 heures maintenant sur le Tour de France. 16e étape sous forme de contre-la-montre en individuel en Haute-Savoie. 26 km de sprint entre Évian et Thonon-les-Bains.
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3: Et 56 coureurs ont déjà rallié l'arrivée de ce contre-la-montre, ont déjà parcouru ces 26 km entre Évian et Thonon. Bruno Blanza sur la moto ici, vous êtes derrière l'un des chouchous du public français.
4: Eh ouais, c'est le Breton Warren Barguil Morbihanais qui envoie et qui a pris de sacrés risques dans la descente après la longue montée de quasiment 10 km. Il y a une descente qui est dans un premier temps avec beaucoup de lignes de droite et ensuite qui est très technique, des virages qui s'enchaînent. À un moment donné, eh bien, on s'est dit purée, il va finir dans le muret. Il est en train d'en terminer. Le retour vers Thonon-les-Bains pour cette fois-ci une dizaine de kilomètres tout plat.
3: Et pour l'instant, c'est le Britannique Josh Tarling qui est en tête, à signaler la belle performance d'un Finistérien, Thibaut Guernalec, qui est 5e provisoire. Les départs qui vont s'enchaîner jusqu'à 17h15 et celui du maillot jaune, Tadej Pogacar. Vous suivez ça tout l'après-midi sur votre radio ici.
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8: Le soleil encore très beau et doux cet après-midi dans notre Berry, au plus chaud en Richemont, Aigurande 25, Sancerre, Aubigny-sur-Mer, Aiguzon, Chantôme 26, Bourges, Saint-Amand-Montmorency, Issoudun 27, Vierzon, Argenton-sur-Creuse 28, Le Blanc 29. La nuit va être fraîche. Saint-Amand-Montmorency, Châteaumeillon, La Châtre, Mouer 12, Vierzon, Issoudun, Châteauroux, Argenton-sur-Creuse 13, Bourges, en Richemont, Le Blanc 14.
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0: C'était Kate Bush sur votre radio ici. Soyez tous les bienvenus, c'est Fabien Hémeau, je suis avec vous toute l'après-midi. Voilà, je ne vous lâche pas, on passe les vacances ensemble. Et en cette période estivale, j'ai lu ce matin que 88% des Français prévoient de fréquenter des bars ou cafés pendant l'été. Et j'ai avec moi le top 3 des boissons les plus consommées dans les bars cafés en France. Troisième place pour le vin, avec modération, je compte sur vous. Deuxième position pour les boissons chaudes, hein. Le café reste un incontournable. Près de la moitié des Français en boivent dans des bars. Et la boisson la plus consommée au café, c'est la bière. Oui, la bière, car on aime se faire mousser au comptoir, c'est bien connu. La bière avec modération, hein, toujours. En revanche, ce qu'on peut faire sans modération, c'est d'écouter trois chansons françaises à la suite. Tout de suite, Daniel Lavoie, Stilto, et on démarre avec Michel Jonas, c'est juste après ça.
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0: C'est Daniel Lavoie sur votre radio. Ici, et tiens, ceux qui donnent de la voix, ce sont les Français sur le bord des routes pour encourager les coureurs du Tour de France. Il est 16h30. Voici un point complet sur l'étape du jour.
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3: Et peut-être une belle performance française sur ce contre-la-montre de 26 km entre Évian et Thonon. Belle performance de Bruno Armirail. Alors il n'est pas encore à l'arrivée, l'homme des Hautes-Pyrénées. Il lui reste une dizaine de kilomètres. Mais sur ce parcours, il y a ce qu'on appelle des points intermédiaires où on mesure le temps provisoire après avoir effectué une partie du parcours. Et bien Bruno Armirail, il était en tête au deuxième point intermédiaire. Il pourrait donc tout à l'heure prendre le meilleur temps, même si les Pogacar, Evenepoel et autres grands favoris, Paul Sexas aussi, de ce contre-la-montre, ne sont pas encore partis. Ce contre-la-montre, il est composé de trois parties en quelque sorte. D'abord une montée, du plat pour finir, et entre les deux, une descente qui peut être assez dangereuse. Écoutez ce qu'en disait un autre Français, le Finistérien Baptiste Westhofer, qui s'était lancé parmi les premiers coureurs aujourd'hui.
4: La descente, moi j'ai vraiment pas pris de risque, mais j'ai peur pour certains des leaders qui vont faire la montée à fond et qui seront peut-être un peu moins lucides pour la descente. La descente est vraiment piégeuse avec beaucoup de virages qui referment, mais c'est quand même assez étroit, ce qui laisse pas beaucoup d'ouverture en sortie de virage.
3: Prudence donc pour les favoris, prudence pour tous les coureurs évidemment de ce contre-la-montre. On va être ensemble jusqu'à environ 18h, moins 10. Allez, puisque Tadej Pogacar, le dernier coureur, s'élance à 17h15 et que ce contre-la-montre, on met 34-35 minutes pour le parcourir dans sa totalité. Pour l'instant, le temps de référence a été établi par un Anglais, Joshua Tarling, ancien champion d'Europe du contre-la-montre, qui a bouclé ce contre-la-montre-là en 34 minutes et 21 secondes. Ce temps tiendra-t-il ? Combien de temps ? On le suit ça tout l'après-midi sur votre radio ici.

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1: Il faut 10 000 dons de sang chaque jour pour répondre aux besoins des patients partout en France. Vous avez entre 18 et 70 ans révolus, vous pesez plus de 50 kilos, vous pouvez donner jusqu'à 6 fois par an pour les hommes et jusqu'à 4 fois pour les femmes. Vous pouvez donner votre sang dans le Cher à Lignières, au centre socioculturel, aujourd'hui de 15h à 19h, toujours dans le Cher à Dun-sur-Oron, dans la salle de la mairie de 15h à 19h, le FS est aussi dans l'Indre, à Issoudun, dans le dojo principal. Lundi de 15h à 19h. Vous pouvez aussi donner votre sang, votre plasma et vos plaquettes à la maison de don du sang de Bourges et la maison de don du sang de Châteauroux. Les infos sur dondesang.fr. Vu que vous ne pouvez pas faire de sport après un don de sang, ça vous tente une balade ? Destination Brenne lance cet été jusqu'à fin septembre les balades de Pierre, une nouvelle série de visites guidées avec Pierre Pina, guide conférencier. Suivez Pierre Lebon, marchand de draps dans le Berry du Moyen-Âge dans les trois cités, Saint-Benoît du Sceau, Mézières-en-Brenne et Leblanc. Ce guide passionné va vous conduire sur les chemins en costume avec des habits médiévaux et propose des thèmes différents selon le lieu. Les visites ont lieu les mardis, mercredis et jeudis selon les communes. Les infos sur destinationsingulierbrenne.fr.
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0: Merci d'avoir choisi votre radio ici, c'est Fabien Emo. On s'occupe de votre après-midi, donc laissez-vous guider. Dans un instant, on écoute Stevie Wonder, Vita. Mais avant, on retrouve Louise Attaque avec Je t'emmène au vent. En 1997, ce morceau lancé par un violon et la voix de Gaëtan Roussel devient un phénomène. Et petite anecdote, au départ, c'était juste un intermède joué sur scène. Et au final, c'est devenu l'un des plus grands succès du groupe. On l'écoute maintenant.
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1: Merci d'être à l'écoute de votre radio ici, il est 16h. C'est l'heure de retrouver toute l'info en France et dans le monde en 90 secondes avec Valentin Bertrand.
2: Le nouveau procès de Cédric Jubilard n'aura pas lieu en septembre, mais au premier semestre 2027. Décision de la Cour d'appel de Toulouse annoncée cet après-midi pour tenir compte des aveux de l'ouvrier plaquiste. Il a reconnu il y a 2 semaines le meurtre de son épouse Delphine Ossaguel. De Marine Le Pen au cadre socialiste, les messages de soutien adressés au maire d'Alès sont unanimes. L'élu du Gard, engagé contre le narcotrafic, a été exfiltré par le RAID la nuit dernière alors qu'une possible voiture piégée se trouvait devant son domicile. Cette menace s'ajoute aux 2 balles trouvé dans la boîte aux lettres de Christophe Rivinck la semaine dernière et attribué à la DZ Mafia. Une après-midi chargée au Parlement avec 6 votes décisifs, notamment le dernier examen au Sénat de la loi d'urgence agricole critiquée pour son retour, le retour de 2 pesticides de la famille des néonicotinoïdes. Sujet de clivage jusqu'au gouvernement, la ministre de l'écologie Monique Barbu fait planer la menace de sa démission. Autre texte qui devrait lui être adopté sans difficulté, l'interdiction des réseaux sociaux aux moins de 15 ans, il pourra bien s'appliquer dès le 1er septembre, assure le gouvernement, malgré les zones d'ombre persistantes sur le contrôle de l'âge. 2 animateurs d'un centre de loisirs placés en garde à vue à Biarritz après des soupçons de viol et d'agression sexuelle. 13 victimes potentielles âgées de 3 et 4 ans ont été identifiées par les enquêteurs. Et puis la chasse aux secondes se poursuit pour les coureurs du Tour de France. Les meilleurs du classement en général vont s'élancer dans les prochaines minutes sur ce contre-la-montre. 26 km en Haute-Savoie. Tadej Pogacar, le maillot jeune, partira à 17h15.
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3: Et 97 coureurs sont pour l'instant arrivés au bout de ce contre-la-montre de ces 26 km entre Évian et Thonon. Et c'est un Français qui a le meilleur temps, le coureur des Hautes-Pyrénées, Bruno Armirail. Écoutez-le.
4: Assez satisfait, j'avais un bon temps d'avance quand même dans la montée. Bah, j'ai perdu après un peu, je me suis fait un petit peu peur dans la descente. Du coup, j'étais plus trop confiant dans les virages, mais bon, j'ai tout donné. Et on verra ce que ça donne à l'arrivée. Personnellement, j'espérais un top 10, un top 5, ça serait encore mieux pour refaire un peu comme l'année dernière. Faire 4e l'an dernier, c'était quand même exceptionnel.
3: Bruno Armirail qui avait terminé donc 4e d'un contre-la-montre du Tour, c'était l'an dernier, il le disait à Caen. Pour l'instant, il est donc en tête devant d'autres spécialistes, l'anglais Josh Starling et l'italien Filippo Ganna. Qui pourra le détrôner si jamais quelqu'un est amené à le faire? Eh bien, on suit tout au long de l'après-midi ce contre-la-montre sur votre radio ici.
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8: Le soleil encore très beau et doux cet après-midi dans notre Berry, au plus chaud en Richemont et Gurande, 25, Sancerre, Aubigny-sur-Mer, Aiguzon, Chantôme, 26, Bourges, Saint-Amand-Montrond, Issoudun, 27, Vierzon, Argenton-sur-Creuse, 28, Le Blanc, 29. La nuit va être fraîche. Saint-Amand-Montrond, Château-Meillan, La Châtre, Mouer, 12, Vierzon, Issoudun, Châteauroux, Argenton-sur-Creuse, 13, Bourges, en Richemont, Le Blanc, 14.
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1: Aussi loin d'être aussi volage que le lièvre dans l'imaginaire collectif, ou aussi solitaire qu'un cochon d'Inde dans sa cage à courir dans sa roue, le marat de Patagonie est une espèce qui vit fidèlement en couple et en groupe de 4 à une quarantaine d'individus. Vous allez voir qu'il sait s'organiser plutôt intelligemment.
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1: Au zoo de Beauval, dans l'enclos de la Pampa sud-américaine, en compagnie de Charline, soigneuse pour la plaine asiatique. On va parler des marats de Patagonie. On pourrait penser qu'on va parler de la famille de Florent Pagny, c'est pas le cas. Là, on va parler d'un animal qu'on peut comparer à un lièvre. Moi, j'ai envie de dire un kangourou. Certains disent un cochon d'Inde. Lequel se rapproche le plus?
2: C'est vrai que c'est un animal qui se rapproche de beaucoup d'animaux. On sait pas trop de quelle famille il est. C'est vrai qu'il a un petit surnom, donc lièvre de Patagonie. Mais en fait, c'est un surnom très trompeur parce qu'il fait pas du tout partie de cette famille-là. En fait, ils font partie du même ordre, l'ordre des Lagomores. Mais du coup, ils font partie de la famille des cavidés.
1: Il y a quoi dans cette famille des cavidés pour nous donner une idée?
2: Du coup, on a les capybaras qu'on peut voir juste derrière nous. Et on a aussi donc les cochons d'Inde. Du coup, le marat est plus proche de ces deux espèces-là que des lièvres.
1: Alors moi, je lui avais trouvé une tête un peu de kangourou. Peut-être parce que comme le capybara, il a ce museau allongé. Mais il y a aussi le fait qu'il a des petites pattes un peu comme les lièvres et comme les kangourous qui se replient et qui leur permet de sauter très haut, apparemment jusqu'à 2 mètres de haut. C'est très utile pour eux, une fois dans leur élément naturel, de pouvoir sauter si haut.
2: Ouais, c'est pour échapper à leur prédateurs. Après, nous, du coup, au zoo, ils n'ont pas de prédateurs, donc on remarque moins ces comportements-là. Mais oui, dans la nature, je pense que c'est pour ça, pour pouvoir s'échapper le plus vite possible.
1: Le marat de Patagonie, ça vit plutôt en groupe ou ça vit plutôt tout seul? Parce que là, par exemple, pour les capybaras, derrière, ils sont plutôt entre eux, ils ont un petit groupe 2, 3, 4. Le marat de Patagonie, c'est pareil?
2: Oui, c'est pareil. Ils vont vivre soit en couple, soit en petits groupes sociaux. Et d'ailleurs, un petit fait sur eux, quand ils ont des petits, ils vont faire une crèche commune, donc élever tous leurs petits dans le même terrier.
1: Et c'est le cas, je crois, ici à Beauval, il y a des petits marats.
2: Oui, justement, ils ont moins d'une semaine. On en a deux. Souvent, ils font des portées de deux petits.
1: Est-ce que n'importe quelle maman peut s'occuper de n'importe quel petit ou c'est vraiment chaque parent va s'occuper de son petit?
2: Tous les parents peuvent s'occuper de tous les petits, mais chaque parent reconnaît ses petits, quoi.
1: Donc il y a un côté animateur de centre de loisirs, mais on sait lequel est le sien et on partage pas.
2: Exactement.
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1: J'ai tranché et selon moi, le marat ressemble surtout à un kangoubara. Sauf qu'il parle espagnol, celui-là. Il reste néanmoins un rongeur, et même si nos amis québécois aiment s'offrir le marat comme animal de compagnie, il ne faut jamais oublier qu'il peut peser jusqu'à 16 kilos, qu'il va chercher à tout ronger, et qu'il a besoin de se dépenser et de courir beaucoup, faisant des pointes entre 50 et 70 km/h.

0: Ambiance brésilienne sur votre radio ici. Si vous nous découvrez, tiens, pour la première fois, eh bien, soyez les bienvenus, les amis, c'est Fabien Emo. On passe l'après-midi ensemble. On est en mode été ici. Et pendant cette période, tiens, quelle est l'activité préférée des Français? Eh bien, c'est le barbecue. Oui, et j'ai avec moi, tiens, le top 3 des excuses préférées des Français pour faire un barbecue. Troisième place pour on fait simple, pas besoin de cuisiner. Voilà, 46% des Français apprécient le côté décontracté du barbecue. Deuxième place pour on invite des amis ou de la famille à la maison. Allez, c'est pour moi, c'est cadeau. Eh bien, on aime, voilà, ce moment de partage en toute simplicité. Et première excuse préférée des Français pour allumer le barbecue, on profite du beau temps, un grand classique. D'après une enquête, 75% des Français ont des envies de barbecue ou plan de chat dès le printemps. Eh bien, on en profite. Bon, il est peut-être encore un peu tôt là pour se faire griller une bonne viande. Donc, pour patienter, on écoute maintenant trois chansons françaises à la suite avec Étienne Dao, Benjamin Biolay et on démarre avec Axel Red.
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0: C'est Étienne Daou avec Le Grand Sommeil. Allez, il est l'heure de se réveiller les amis. Il est 16h30, un point complet tout de suite en direct sur la 16e étape du Tour de France. Car ici, c'est la radio officielle du Tour.
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3: Un Français provisoirement en tête de ce contre-la-montre entre Evian et Thonon, mais ça va peut-être pas durer très longtemps. On y revient dans quelques secondes, mais on retrouve d'abord Bruno Blanza. Vous avez fait le parcours à plusieurs reprises, Bruno, sur la moto ici, avec une sacrée ambiance.
4: Ouais, exactement, c'est ça qui est phénoménal. Très honnêtement, il n'y a pas 10 mètres, je pense, sur les 26 km de circuit, lors desquels on ne trouve pas un spectateur, que ce soit des enfants, des grands-parents. Ça passe dans quelques villages et ça passe proche de certaines maisons. Tout à l'heure, on était à côté de celle de Roger, qui avait sorti même la télé devant son portail, à 3 mètres de la chaussée, pour voir les cyclistes. C'est aussi ça, le Tour de France. Et Roger nous disait qu'il appréciait énormément ça. Il était déjà là lors du dernier passage du Tour de France ici à Evian. Et puis que dire de cette vue magnifique sur le lac Léman, ce lac naturel en forme de croissant, là, sorte de frontière naturelle à cet endroit-là entre la Suisse et la France. 70 km de long, une quinzaine de large. C'est aussi le décor de ce chrono individuel du Tour de France qui va donner tout à l'heure une belle lutte entre Cador.
3: Ouais, et pour l'instant, je vous disais tout à l'heure qu'un Français était en tête. C'était Bruno Armirail, le coureur des Hautes-Pyrénées. Eh bien, il vient d'être battu là il y a quelques secondes. C'est l'Italien Mattia Cattaneo qui a désormais le meilleur temps. Et puis, dans moins d'une heure, à présent 17h15, il y aura le départ de Tadej Pogacar. 2 minutes avant, celui de Remco Evenepoel, le deuxième au général. Encore 2 minutes avant, Isaac Del Toro et Paul Sexas qui partira lui à 17h09. Voilà. Eh bien, les cadors que vous annonciez, Bruno Blanza, ils seront tout à l'heure sur le parcours. On continue de suivre cette étape tout l'après-midi sur votre radio ici.
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5: Le charbonnier passe l'été au château de Valençay. L'histoire d'un chat rusé qui aide son maître à s'élever socialement. Grâce à son intelligence et ses astuces, le chat parvient à tromper un ogre et à faire croire au roi que son maître est le riche marquis de Carabas. Le cadre majestueux du château de Valençay sert de toile de fond à l'adaptation du célèbre conte de Perrault, ce conte enchanteur mêlant aventure, ruse et magie. Les sons, les lumières et les décors historiques vont vous donner l'impression de faire partie de l'histoire, racontée d'ailleurs par les habitants de Valençay et de la région. Les prochaines représentations ont lieu mercredi, vendredi et samedi prochain. Vous retrouvez les dates sur le site internet du château de Valençay. Le spectacle commence à 22h, mais vous pouvez toujours manger sur place dès 20h. 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
1: Je suis toujours sur la plateforme du paraplane du Berry aux côtés de son président Joël Moreau. Plusieurs vols de parapente ascensionnelle ont déjà été effectués, des novices en biplace ou des habitués en solo. La voile en l'air et au sol, c'est impressionnant. C'est quelle envergure, Joël ?
2: 42 mètres carrés de surface. Donc cette voile-là, elle permet d'emmener un maximum de poids de 220 kg. On monte entre 5 et 9 mètres secondes.
1: C'est impressionnant.
2: Il est toujours face au vent pour avoir un maximum de gain d'altitude. Il est assis dans un fauteuil. La sellette, c'est un fauteuil qui permet de voir voler longtemps. Il n'y a aucun serrage au niveau du corps. La voile, elle vole toute seule. C'est simplement le poids dessous qui arrive à équilibrer le système.
3: Largage et bon vol.
1: Et donc là, une fois en l'air, c'est le hasard ou on peut guider vraiment ?
2: Ah, on guide, on tire à droite, ça tourne à droite, on tire à gauche, ça tourne à gauche. Et pour se poser, on va tirer les deux commandes en même temps pour freiner la voile, de façon à se poser en douceur, comme les oiseaux, pareil. Et en parapente, les gens, ils font des compétitions de pression d'atterrissage, de distance. On peut faire un triangle de plusieurs points à survoler et à photographier.
1: Et à cette altitude-là, 400 mètres, en descendant à 1 mètre seconde, on profite du paysage quand même ?
2: Ah oui, bien sûr. Où il est là, il voit très bien les bâtiments des rondons du château.
1: On est à Levroux, je précise.
2: On est à Levroux, oui. Donc, on regarde dans ce sens-là. On voit les éoliennes qui sont à 5 genoux. Et le soir, à tomber de la nuit, on voit les antennes de René. On en est arrivé à. On doit être à 80 vols biplaces depuis le début de l'année. L'an dernier, on a fait 157 biplaces.
1: Vous formez des gens pour leur donner un diplôme ou juste pour le plaisir ?
2: En tant que moniteur, j'attribue des brevets, le brevet A, le brevet B, le brevet C. Après le brevet C, on peut passer moniteur. Et les gens qui sont sur le treuil, une qualification particulière, ils ont treuillé 80 personnes minimum avant d'avoir la qualification.
1: Est-ce qu'il y a plus de temps de préparation et puis ensuite de remballage que de vol ?
2: Ah oui, bien sûr. Oui. Ouais. C'est très méticuleux pour préparer une voile. L'ouverture de la voile doit être parfaite, les suspens ne doivent pas être emmêlés, tout doit être clean. Et chaque pilote qui décolle, le starter qui est devant, le contrôle systématiquement. Ouais. Même que ce sont des moniteurs, on se contrôle entre nous. Ouais. Moi, je lis souvent une fois, il y a 4 oeils qui regardent quelque part que 2 qui oublient.
1: Vous avez combien de vols à votre actif, Joël ?
2: Moi, j'ai 4900 vols en actif en ascensionnel, tirés par le câble, dont 1000 biplaces. Et je sautais d'avion aussi.
1: Vous aimez être en l'air, quoi ?
2: Oui, c'est ça. Depuis 1973, j'ai toujours été parachutiste.
1: Et est-ce qu'au bout du 4000e saut, on a la même sensation ?
2: Ah, c'est toujours pareil, le plaisir. Mais malheureusement, j'ai un problème dans le dos et donc je ne peux plus voler comme je voudrais. Je suis sur le terrain en permanence avec les jeunes.
1: Sur tous les fronts, Joël Moreau, président de Paraplane du Berry à Levroux, qui propose des initiations aux parapentes ascensionnelles les week-ends durant tout l'été. Et je vous donne rendez-vous demain pour en connaître un peu plus sur cette discipline. Et promis, avant la fin de la semaine, j'essaye.
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0: C'était Laurent Voulzy avec Le Pouvoir des Fleurs sur votre radio ici. Le Pouvoir des Fleurs, un titre écrit avec Alain Souchon en 1992, inspiré par le mouvement Flower Power des années 60. Une chanson qui imagine un monde meilleur avec des fleurs plutôt que des armes. Eh bien, un message de paix qui n'a pas pris une ride aujourd'hui. La suite de votre après-midi, c'est maintenant avec Alex Warren. Bel été ici sur votre radio.
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0: Quelle belle balade pour rentrer tranquillement à la maison. Johnny Hallyday avec J'ai oublié de vivre sur votre radio locale, ici Berry.
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0: Ici Berry, votre radio locale, belle soirée, il est 17h. Ici Berry, première sur l'actu locale, le flash de 17h avec vous, Jérôme Collin.
2: Les pompiers de France sont en deuil après la mort cet après-midi de deux de leurs collègues qui luttaient contre un incendie en Gironde, tout près de l'aéroport de Mérignac-Bordeaux. À l'heure actuelle, les circonstances restent encore très floues. Les pompiers qui, vous le savez, sont mobilisés partout dans le pays contre des feux historiquement destructeurs. Déjà 42 000 hectares de surface brûlée depuis le début de l'année. C'est du jamais vu, de la forêt, des cultures agricoles, de la végétation. Et le Berry paye malheureusement un lourd tribut, hein, avec notamment l'incendie gigantesque dans la Brenne il y a près de deux semaines, quasiment 600 hectares ravagés. Alors pour sauver nos forêts, pourquoi ne pas lancer une souscription nationale? En gros, une sorte de grosse cagnotte à laquelle tout le monde peut contribuer pour aider à protéger nos espaces forestiers. C'est en tout cas l'idée d'une proposition de loi du député de l'Indre, François Jolivet. On va l'entendre tout à l'heure dans le journal de 18h. Et il n'y a pas que les arbres qui souffrent de la sécheresse, de l'absence de pluie. Le niveau du lac d'Aiguzon au sud de l'Indre baisse quasiment à vue d'œil ces dernières semaines. Les jeux gonflables aquatiques sont donc fermés dès demain jusqu'à nouvel ordre. La profondeur de l'eau en fait sous la structure n'est pas suffisante pour la sécurité des utilisateurs. Et si je vous emmène ailleurs dans l'Indre et dans le Cher, la situation est extrêmement préoccupante. Le canal de Berry par exemple est complètement sec par endroits. Les marais de Bourges souffrent également, et cela provoque parfois une mortalité plus importante chez certaines espèces de poissons.
0: Un élu exfiltré en urgence de chez lui à cause de menaces de mort de narcotrafiquants.
2: Situation délirante vécue la nuit dernière par le maire d'Alès dans le sud de la France. Une voiture suspecte a été signalée devant son domicile. Le RAID est donc intervenu pour le faire partir de chez lui. Les menaces sont identifiées, elles viennent de la DZ Mafia, cette puissante organisation de narcotrafic. Alors le ministre de l'Intérieur, Laurent Nunez, promet une lutte sans merci.
3: Ce que je veux dire très solennellement, c'est qu'évidemment, ça n'attache en rien la détermination des services de l'État à continuer cette lutte acharnée contre le narcotrafic. Évidemment, on va continuer cette action avec beaucoup de détermination. De la même façon que ces jours derniers, suite aux menaces dont a fait l'objet monsieur le maire d'Alès, j'ai déployé des renforts policiers de voie publique. Ces renforts policiers vont être maintenus. Évidemment, ces menaces n'entachent en rien notre détermination. Et on va poursuivre à lutter de manière résolue et déterminée contre le narcotrafic. À Alès, comme partout sur le territoire national.
2: Le procès en appel de Cédric Jubilard, reporté au premier semestre 2027. L'enquête est en effet relancée après les récents aveux de l'accusé. Il a reconnu avoir tué sa femme. Des ossements de la victime ont d'ailleurs été retrouvés la semaine dernière. Cédric Jubilard avait fait appel de sa condamnation en première instance à 30 ans de réclusion criminelle. Des frictions au sein même du gouvernement après le vote la nuit dernière à l'Assemblée d'une loi d'urgence agricole. La ministre de la Transition écologique, Monique Barbu, s'oppose à ce texte qui prévoit, entre autres, la réintroduction de certains pesticides. Elle a donc été convoquée à la mi-journée par le Premier ministre. En sport, la bagarre entre les favoris va bientôt commencer sur la 16e étape du Tour de France, un contre-la-montre de 26 km entre Évian et Thonon-les-Bains. Un exercice qui plaît plutôt aux Français. Paul Sexas, actuellement 4e du classement général de la Grande Boucle. Et puis, changement d'équipe dirigeante au RAC. Le club de rugby Castelroussin a élu hier soir un nouveau bureau avec Serge Dousseau désigné président. C'est la première étape d'une restructuration mise en place depuis fin juin pour essayer de tourner la page d'une guerre intestine entre les anciens dirigeants du RAC.
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2: Fabrice, le soleil continue de briller.
0: Ouais, il est doux, il est très beau cet après-midi dans nos deux départements. En ce moment, de 25 à 29 degrés en Richemont, 25, Sancerre, 26, Bourges, 27, Vierzon, 28, Le Blanc, 29. La nuit va être fraîche. Saint-Amand-Montrond, Château-Meillan, La Châtre-Mouère, 12 degrés, Vierzon, Issoudun, Châteauroux, Argenton-sur-Creuse, 13, Bourges, en Richemont, Le Blanc, 14. Demain, une très belle journée nous attend dans nos deux départements. Sancerre, Richemont, Bigny-sur-Nère, 28 au plus chaud. Clément, Avord, Aigurande, Château-Meillan, 29. Vierzon, Bourges, Châteauroux, 30. Mézières-en-Brel, Leblanc, Argenton-sur-Creuse, 31. À tout à l'heure, 18h.
2: Absolument, à tout à l'heure.
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0: Vu que le temps s'est rafraîchi, vous n'avez plus d'excuses pour éviter de danser Madonna avec Into the Groove. Belle soirée à l'écoute d'Ici Berry.

0: nouveaux sons sont en éveil avec Into the Groove de Madonna sur votre radio locale. 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
0: Une exposition multisensorielle, les activités d'été dans la Brenne et l'exposition temporaire du musée de train de Bourges, du train de Bourges. Votre programme dans vos 3+, ici Berry. Pierre Demar, Ménosens en éveil avec son nouveau titre, Je pense à vous. Belle soirée à la maison ou en voiture.

La Microfolie vous présente 10 reproductions d'œuvres du musée des Beaux-Arts de Blois. Cette exposition est un défi. Faire appel aux 5 sens pour découvrir des œuvres. Sur place, des reproductions de peintures venues du Pays-Bas, d'Italie et de France qui vont du 16e au 19e siècle. Ces peintures ne sont pas comme vous les imaginez. D'ailleurs, je vous propose cet exercice de pensée. Imaginez ces peintures comme des objets que vous pouvez toucher, écouter et sentir. 10 œuvres vous attendent à Châtillon-sur-Indre, place du Vieux-Château, tous les jours jusqu'au 6 septembre, sauf le mardi, à la Microfolie. N'attendez pas, l'entrée est libre et gratuite. Une exposition avec des Playmobil. Remontez le temps avec tous les personnages sous forme de Playmobil jusqu'au 29 novembre à Bourges, au musée du train et des équipements militaires. Depuis le 17 juin, le musée vous propose cette parenthèse historique en version ludique. Nous sommes à la fois dans la Meuse, sur la voie sacrée, en Maine-et-Loire face au combat de Gênes-Saumur ou en Allemagne tout près du mur de Berlin. Un voyage spatio-temporel pour toute la famille. L'exposition temporaire du train, du musée du train et des équipages militaires à Bourges jusqu'au 29 novembre. Bivouac, descente en escalade, canoë, pêche. Les vacances sont faites pour ça, notamment dans la Brenne, à Mérigny, au Rocher de la Dube. Demain, 18h30, la communauté de communes Brenne-Val-de-Creuse vous propose de faire le plein d'activités qui sentent bon les vacances d'été. Ces activités sont ouvertes à n'importe qui de plus de 6 ans. Une bonne excuse pour aller vous balader en famille. Et pensez bien à vos baskets. Par contre, vous devez réserver avant de pouvoir faire les activités. Ça se passe sur le site internet de la communauté de communes. En attendant de vous y voir demain, hein, c'est à Mérigny, je vous dis déjà hello avec Lionel Richie. Bon début de soirée sur votre radio locale, ici Mérigny.

Sibérie, Jean-Louis Aubert avec Merveille. J'ai d'ailleurs quelques merveilles à vous annoncer. Un ophtalmo est dans la vallée de la Creuse et Solange Sand nous ouvre ses portes près de la Châtre. Je vous en parle dans votre Berry Express, c'est après 17h30. Ici Berry, la radio partenaire du Tour de France, notre point d'étape près du Léman, la merveille de la Haute-Savoie, où sont nos coureurs aujourd'hui. Nous sommes entre Évion et Thonon, ça c'est à 17h30, tout pile. Thelma Houston nous chante sa merveille à elle. Don't leave me this way sur votre radio locale, ici Berry. Bon début de soirée seul ou en famille, en voiture ou à la maison.

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3: Envie d'une échappée belle pour la saison, ici Berry et le club nautique d'Aiguzon vous invite sur l'un des plus grands lacs d'Europe. 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Écologiques, économiques et silencieux, ils sont parfaits pour savourer l'harmonie des paysages en toute sérénité. Que ce soit pour une balade romantique ou une sortie en famille, embarquez à 5 personnes, passez l'après-midi ou la journée à naviguer et prolongez ce moment de dépaysement total en profitant des divers restaurants chaleureux autour du lac d'Aiguzon. 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

0: Leave Me This Way. Dans quelques minutes, Africa de Rose Lawrence. On va aussi, je vais vous emmener aussi dans la vallée de la Creuse pour votre Berry Express. Mais tout de suite, dans quelques minutes, dans quelques instants plutôt, Thomas Coignac nous parle du Tour de France ce soir. 16e étape de la grande boucle entre Évian et Thonon. 26 km à parcourir pour les coureurs. Aujourd'hui, il y a 165 coureurs sont partis, 153 arrivés. Thomas Coignac fait le point maintenant.
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3: Et un homme est en train d'écraser ce contre-la-montre entre Évian et Thonon. Il est belge, il s'appelle Remco Evenepoel. Après une dizaine de kilomètres, il n'est pas encore au bout le belge, mais il a plus d'une minute d'avance sur Paul Sexas, Florian Lipovic et Mathias Kielmose. On attend le passage de Tadej Pogacar. Bruno Blanza, vous êtes dans la descente derrière Paul Sexas. Bruno Blanza sur la moto ici, piloté par Alexandra Bergel, qu'on va peut-être retrouver. Un petit mot justement sur Paul Sexas qui est pour l'instant passé au sommet de la côte, puisque ce contre-la-montre, il est placé en plusieurs catégories, en plusieurs parties avec une côte à monter. Il est passé en quatrième position au sommet de la côte. Bruno Blanza.
4: Et il nous fait une sacrée descente, Paul Sexas, très honnêtement. Il n'y a rien à voir avec les premiers coureurs que l'on a vus, même ceux du milieu de peloton. On est dans une descente très technique, là, très honnêtement. Ça tourne sans arrêt. La chaussée est parfaite, hein, elle a été refaite. Il n'y a aucun problème là-dessus. Mais il trouve des angles assez impressionnants, le prodige français de 19 ans. Un coup à gauche, un coup à droite. Entre les deux virages, il n'y a même pas 20 mètres. Là, avant de retrouver des lignes beaucoup plus droites où il pourra faire parler sa puissance. Probablement, et il y a pas mal de spectateurs également, d'amoureux de la grande boucle dans cette descente, et ça c'est également à noter.
3: Et tous les favoris sont donc sur le parcours, il leur en reste environ la moitié à parcourir. Au deuxième pointage, donc en haut de la côte, Remco Evenepoel est en tête avec 14 secondes d'avance sur Tadej Pogacar, et ensuite tous les autres, que ce soit les Skielmose, Lipovic, Sexas ou Del Toro, sont repoussés à environ une minute. On vous donnera évidemment tous les résultats de ce contre-la-montre cette fin d'après-midi sur votre radio ici.
0: Mais oui, tout à l'heure, dans une heure, le journal du Tour à suivre, bien évidemment.
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0: Vous habitez la vallée de la Creuse et vous recherchez un ophtalmologiste. Le CPTS Val-de-Creuse vous informe de la présence d'un médecin ophtalmologue une journée par mois à Argenton-sur-Creuse à la maison de santé Simone Veil. Si vous avez 75 ans ou plus, vous êtes prioritaire, vous pouvez prendre rendez-vous sur Doctolib en recherchant CPTS Val-de-Creuse. Jeudi 11h, près de La Châtre, à Montgivray, aux deux rues du Pont, visitez avec vos yeux tout neufs la demeure de Solange Sand. L'office de tourisme propose des ateliers de Georges Sand, des visites autour de Georges Sand dans le cadre des célébrations des 150 ans de sa disparition. Le château néo-gothique qui abrite aujourd'hui la mairie était autrefois lié à un ensemble fortifié dont il reste seulement deux tours. Il appartenait au demi-frère de la romancière Hippolyte Chatiron, puis à sa fille Solange Sand. D'ailleurs, vous pouvez visiter l'extérieur de la demeure tout au long de l'année.
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0: Je suis avec vous jusqu'à 19h sur votre radio locale, ici Berry, même sur le continent africain que chante Rose Lawrence.

0: Africa de Rose Lorenz, que vous retrouvez sur la web radio 100% Allez 80, disponible sur ici.fr et sur l'application ici. 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Si vous êtes du côté de la rocade de Bourges, mieux vaut l'éviter. En ce moment, il y a de gros bouchons, entre la porte de Saint-Amand et la porte de Moulins. Il y a un camion qui est à travers de la route après une collision avec une voiture. Le conducteur du véhicule léger a été blessé à la tête. Donc, de gros bouchons en ce moment au niveau de la rocade entre la porte de Saint-Amand et la porte de Moulins. Un camion s'est mis en travers de la route. Bref, essayez d'éviter dans la mesure du possible le secteur. Après un premier détour sur le continent africain, un deuxième du côté de Bourges, je vous propose de rester au soleil avec un objet emblématique à prendre dans notre valise.
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1: Des boules de pétanque.
3: Mais je peux récupérer le cochonnet si tu veux.
4: Allez, vas-y, tire.
5: Un jeu d'été pour les uns. Un sport à l'année pour les autres. La pétanque rassemble toutes les générations, de Marseille à Paris.
6: Oui, bien sûr. Les ombrages des allées du Bois de Boulogne favorisent ce sport qui connaît à Paris, vous le savez, une certaine vogue, c'est la pétanque.
5: Née en 1907 à La Ciotat, dans le sud de la France, 3 ans plus tard, elle accueille le tout premier concours officiel de pétanque.
7: Pas mal de gens qui s'adonnent à ce jeu sportif, au départ en amateur, et qui passent après à la compétition.
5: Et au début des années 2000, la pétanque est décrétée sport de haut niveau par le ministre en charge des sports. Une passion, des origines et une fabrication française. Des entreprises spécialisées produisent des boules de pétanque pour le loisir et les compétitions.
7: Pour la compétition, c'est uniquement ou presque uniquement de l'acier.
5: Sans oublier le cochonnet en bois, confectionné lui aussi en France. Ah, et si vous comptiez vous rendre en Thaïlande cet été, ne prenez pas vos boules. Après la France, la Thaïlande est l'autre pays de la pétanque. Et vous, avez-vous des boules de pétanque?
8: Alors moi, je suis jamais sans mon jeu de pétanque. C'est toujours pratique et quand on est avec les copains, on peut toujours se faire une petite partie.
9: Un week-end, j'ai été dans le jardin avec maman. Et en fait, mon chien, dès qu'on lançait une boule de pétanque, et il courait après pour la chercher.
10: Jeu de pétanque offert par ma mère à mon cher et tendre. On est très contents là aussi de pouvoir dire « Ah bah pop, pas de problème, on peut se taper une doublette, on a notre jeu de pétanque !»
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0: Merci Perrine Clément et à demain. Perrine Clément, tout au long de l'été, ouvre sa valise d'été et en sort un objet familier. Et demain, nous allons parler cette fois du Molky.
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0: Je ne suis pas certain d'un Molky dans la cabine de plage, même nous ne savons jamais. D'ailleurs, j'imagine que ça peut vous plaire le Molky. 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J'ai aussi votre enceinte collectée, vos places pour le Futuroscope et plein de cadeaux. Bref, vous composez un seul numéro, c'est celui-ci.
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0: Encore un très beau cadeau. Le soleil de Shakira et Burna Boy avec Die Die sur votre radio locale ICI Berry.

0: Sibérie, Axel Bauer avec Cargo. Ça tombe bien, j'ai un cargo rempli de cadeaux dans mes cabines de plage. Mais juste d'abord, à vous annoncer, si vous êtes du côté de Bourges sur la Rocade, près de la Rocade en tout cas, et que vous essayez de l'emprunter, il y a de gros bouchons en ce moment entre la porte de Saint-Amand et la porte de Moulins. Un camion s'est mis en travers de la route après une collision avec une voiture. Ça se passe entre du côté donc de Bourges, près de, sur la Rocade, de gros bouchons en ce moment entre la porte de Saint-Amand et la porte de Moulins. Un bon air d'été. Bonjour Elisabeth.
1: Bonjour Fabrice.
0: D'où nous appelez-vous ?
1: De Ciron.
0: Et qu'est-ce que vous lisez en ce moment ?
1: Qu'est-ce que je lis en ce moment ? Oui. Je suis en train de lire exactement, je vais vous le dire tout de suite, Les Sœurs de la Résistance de Anna Stuart.
0: De quoi ça parle ? C'est intéressant au moins à lire ?
1: Ça concerne la guerre de 39-45 en Pologne.
0: Ok, bon, ça n'a pas l'air de vous enchanter.
1: Ah si, c'est très intéressant.
0: Ah, quand même. Bon, j'ai peut-être d'autres cadeaux qui peuvent vous faire plaisir, comme pêle-mêle, 4 invitations pour le Family Park, vos invitations pour le Zoo de Beauval, votre Monopoly Coupe du Monde. Bref, on a de beaux cadeaux tout au long de l'été. Vous avez un chiffre fétiche ?
1: Pas vraiment, non, mais bon, on va essayer le 17.
0: Pourquoi le 17 ?
1: C'est le jour de ma fête, tout
0: tant
1: simplement.
0: Bon. Est-ce que la Sainte Elisabeth va marcher ? Réponse ? Vous aimez les quatre fantastiques ?
1: Les quatre fantastiques ?
0: Oui, vous voyez la famille avec des pouvoirs super extraordinaires.
1: Oui, bon, je suis un petit peu grande, mais bon.
0: Ah,
1: mais
0: vous avez le droit, hein ? Les Disney, les Pixar, c'est réservé à tout le monde. Votre figurine pop, les quatre fantastiques, une belle figurine en vinyle. Et d'ailleurs, c'est collector, hein, donc il faut bien la garder. Je vous dis ça parce qu'on est surpris par le temps.
1: Hein. D'accord.
0: Ça marche. Merci beaucoup, Elisabeth. Et d'ailleurs, vendredi 11h50, hein, vous pouvez gagner votre VTT.
1: Vendredi ?
0: Dimanche. Je vous ai dit vendredi.
1: Non, dimanche,
0: 11h50.
1: Oui. Oui, je crois. D'accord.
0: Ce sera avec Julien Pujol. Vous restez bien près de votre téléphone. Tous les gagnants de la semaine, dès que vous avez participé avec nous pour votre cabine de plage Isibérie, vous jouez pour pouvoir ensuite gagner votre peut-être votre VTT. On fait comme ça ?
1: Oh, pas de problème.
0: Ça marche. Bonne soirée, Elisabeth.
1: À vous aussi, merci. Au revoir.
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0: Ici Berry, Lisa Stansfield avec All Around the World. Elle nous fait voyage entre le Canada et la France. La Québécoise Charlotte Cardin nous sort le saxophone avec The Way We Touch. Votre météo et votre actu local de retour dans maintenant un peu moins de 4 minutes 30. Bonne fin de journée à l'écoute d'Ici Berry.
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0: Le nouveau titre de Charlotte Cardin, The Way We Touch, sur votre radio locale, ici Berry.
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0: Ici Berry, votre radio locale, belle soirée, il est 18h. Ici Berry, première sur l'actu locale, le journal de 18h avec vous, Jérôme Collin.
2: Cette très vive émotion à travers le pays après la mort de deux pompiers cet après-midi en Gironde. Ils ont perdu la vie alors qu'ils luttaient contre un incendie qui s'est déclaré tout près de l'aéroport de Bordeaux-Mérignac. À l'instant, Emmanuel Macron adresse ses condoléances aux familles des victimes. Les pompiers qui sont les premiers témoins du désastre écologique actuel. 42 000 hectares de surface brûlée en France depuis le début de l'année. C'est du jamais vu à ce stade de l'année. Ces incendies, ils touchent durement le Berry, hein, vous le savez, on n'oublie pas les près de 600 hectares, notamment ravagés dans la Brenne, il y a quasiment deux semaines.
0: Il faut donc que les Français se mobilisent.
2: Et le député de l'Indre, François Jolivet, propose une loi pour créer une souscription nationale. En fait, chacun donnerait le montant qu'il souhaite pour préserver nos forêts.
3: Les forêts domaniales, les forêts publiques, on pourrait dire, c'est l'État qui s'occupe de tout. Et puis les forêts privées, la plupart du temps, les propriétaires privés n'ont pas les moyens financiers de les assurer. Et après tous ces incendies, à mon avis, ce sera encore pire pour celles et ceux qui les assuraient, donc ils vont sans doute renoncer. Et lorsqu'un propriétaire privé plante de la forêt, les deux générations qui le suivent ne récoltent pas de ressources. Aujourd'hui, il doit financer par lui-même. Donc en fait, le risque, c'est que plus personne ne replante et que la friche remplace les arbres.
2: Et si vous donnez dans le cadre de cette souscription nationale proposée par le député François Jolivet, eh bien vous auriez droit à une réduction d'impôt de 75%. Oui, mais voilà, on se trompe de problème, réagit Lucas Bénard. Il est secrétaire national de la CGT Forêt, également technicien pour l'ONF, l'Office National des Forêts.
4: C'est une réponse émotionnelle parce que ça a cramé près de Paris. Ça répond pas du tout au fond du problème qui est la déliquescence des services publics qui sont censés s'assurer de réagir vite en cas de feu de forêt pour limiter au maximum ces problématiques-là. Ça traite pas des problématiques des pompiers, ça traite pas des problématiques d'effectifs de l'ONF. Entre 2000 et 2022, on a perdu un tiers de nos effectifs et on n'est plus en mesure à l'heure actuelle de mener toutes nos missions de front.
2: Les forêts souffrent, les cours d'eau aussi. Il faudrait 15 jours de pluie sans discontinuer pour que les rivières remontent un peu. C'est ce que dit le président de la Fédération des pêcheurs dans le département du Cher. L'absence de pluie provoque par ailleurs une mortalité plus importante des poissons. À Aiguzon, c'est le niveau du lac qui baisse et ça pose problème pour les jeux gonflables. La profondeur n'est plus suffisante pour assurer la sécurité des utilisateurs. Ils sont donc fermés, ces jeux, dès demain et jusqu'à nouvel ordre. En revanche, la baignade dans le lac d'Aiguzon reste évidemment autorisée. Alors, vu les dégâts subis en ce moment par l'environnement, est-ce le bon moment pour réintroduire l'utilisation de certains pesticides? C'est en tout cas ce que prévoit la loi d'urgence agricole adoptée la nuit dernière par l'Assemblée nationale, qui doit encore passer d'ici ce soir devant le Sénat. Tous les députés berrichons hier ont voté pour, à l'exception de François Cormier-Bouligeon qui s'est abstenu, et du comité ministre Nicolas Sansu qui, lui, a voté contre. Ce texte secoue la classe politique jusqu'au sein même de la majorité. La ministre de la Transition écologique, Monique Barbu, est opposée à cette loi. Ça lui a valu une convocation express à la mi-journée dans le bureau du Premier ministre Sébastien Lecornu.
0: Les meilleures conditions pour les demandeurs d'asile à Buzançais.
2: Le CADA, le centre d'accueil, est en plein travaux. Une extension va permettre de loger 52 personnes supplémentaires sur le même site où se trouvent déjà 60 demandeurs d'asile. Virginie Pierre est la directrice adjointe de ce centre d'accueil de demandeurs d'asile.
5: C'est une extension, mais pas dans le cadre d'une augmentation de places. En fait, on internalise nos places qui sont actuellement dans des logements diffus. Et donc, l'idée, c'est d'avoir tout le monde sur place. De vraiment pouvoir tout centraliser pour que les personnes puissent plus se mobiliser sur les activités que l'on propose. Donc là, actuellement, ça fait un petit peu moitié-moitié. On a une soixantaine en diffus et 50 places sur site. Les personnes qui sont installées restent et c'est les personnes qui sont en diffus qui vont venir ici sur place. Ce n'est que des demandeurs d'asile. On a 12 places femmes isolées. Et sinon, c'est des familles, autant couples avec enfants que familles monoparentales, pouvant aller de couple et 5 enfants à simplement une femme et ses 2 enfants. On a un gros turnover, c'est pour cette raison qu'on ne peut pas intégrer forcément les résidents dans le projet qu'il y a eu là, puisque les résidents qu'on avait au début du projet ne seront pas forcément présents à la fin. C'est les institutions qui traitent la demande d'asile qui sont maîtres de ces délais.
2: Et la fin des travaux est prévue au mois de novembre pour une installation des résidents en janvier 2027. Cédric Jubilard ne sera pas jugé en appel au mois de septembre. Son procès est décalé au premier semestre 2027. L'enquête a été complètement bousculée, relancée par les récents aveux de l'accusé. Cédric Jubilard a reconnu avoir tué sa femme. Des ossements de la victime ont d'ailleurs été retrouvés la semaine dernière. Il avait été condamné à 30 ans de prison en première instance. Mieux vaut éviter la rocade de Bourges si vous êtes dans le secteur. De gros bouchons signalés depuis déjà 14h30 entre la porte de Saint-Amand et la porte de Moulins. Un camion s'est mis en travers de la route après une collision avec une voiture. Le conducteur du véhicule léger a été blessé à la tête.
0: Paul Sexas reste au pied du podium du Tour de France.
2: Le cycliste français, toujours quatrième du classement général après la 16e étape qui vient de s'achever cet après-midi. Un contre-la-montre entre Évian et Thonon-les-Bains, remporté par le Belge Remco Evenepoel. C'est toujours le Slovène Tadej Pogacar qui porte le maillot jaune de leader. Et puis à Châteauroux, le club de rugby du RAC veut repartir sur des bases plus saines après une année marquée par de vives tensions dans les instances dirigeantes. Un nouveau bureau provisoire a été élu hier avec Serge Dousseau désigné président.
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2: Fabrice, on continue avec ce beau temps.
0: Ah ouais, magnifique. Très beau et doux hein, cet après-midi. Ce soir dans notre Berry, en ce moment de 25 à 29 degrés au plus chaud. On va aussi très bien dormir cette nuit. Une belle nuit fraîche nous attend. Saint-Amand-Montrond, Château-Meillan, La Châtre, Mouer, 12 degrés. Vierzon, Issoudun, Château-Roi, Argenton-sur-Creuse, 13. Bourges, Enrichemont, Leblanc, 14. Demain, une très belle journée encore, Jérôme, nous attend dans nos deux départements. Sancerre, Enrichemont, Bigny-sur-Nère, 28. Clermont-Avoir et Gurande, Château-Meillan, 29. Vierzon, Bourges et Châteauroux, 30. Mézières en Braine, Leblanc, Argenton-sur-Creuse, 31. Cette information aussi du côté de Bourges, hein, pour vous qui êtes près de la rocade de gros bouchons en ce moment entre la porte de Saint-Amand et la porte de Moulins. Un camion s'est mis en travers de la route. Évitez dans la mesure du possible le secteur. Bonne soirée, Jérôme.
2: Bonne soirée à vous.
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0: Très bon début de soirée avec Daniel Balavoine sur votre radio locale. Ici

0: Ici Berry, sauvez l'amour de Daniel Balavoine.
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0: Avis aux petits et aux grands, nous allons vous faire danser. Ici Berry, Décibal vous font danser, Ici Berry, tout au long de la soirée. Et Décibal demain, dans le Cher à Saint-Amand-Montmoron, dans le quartier des Buissonnets. David de Décibal nous en parle dans quelques minutes. Tout de suite, Amel Bent avec L'amour, ça se donne. Belle soirée avec Ici Berry.

0: Ici Berry, la nouveauté d'Amel Bent avec L'amour, ça se donne. Le bal des fourmis dans les pieds. Non, vous ne rêvez pas, le bal des fourmis est dans le Cher, demain 18h30 à Saint-Amand-Montrond, dans le quartier des Buissonnets, rue de Verdun. Bonjour David.
1: Bonjour.
0: David du groupe Décimal qui propose le bal des fourmis dans les pieds. Alors j'ai plein de questions, j'en ai deux déjà. Pourquoi Décimal et pourquoi le bal des fourmis ?
1: Décimal, c'est le nom de notre groupe. Ça fait 20 ans qu'on joue de la musique de baltrade depuis très longtemps. Et il y a quelques années, on a eu l'envie de faire un bal pour les enfants ou pour les familles. On a choisi ce nom des fourmis dans les pieds parce qu'en fait, quand on a des fourmis dans les pieds, on a envie de se bouger et on trouvait l'idée sympa du nom.
0: C'est ce que vous proposez demain à Saint-Amand-Montrond dans le Cher, à la carrosserie Meynier. Vous êtes tous les quatre musiciens-danseurs. Comment vous utilisez votre forme artistique pour créer ce bal des fourmis dans les pieds ?
1: On a pensé déjà le bal comme un spectacle participatif où on amène petit à petit les enfants et les parents à venir danser quasiment d'eux-mêmes. Ça veut dire qu'on peut le jouer vraiment à plein d'endroits différents. On l'a déjà joué dans des festivals jeunes publics, dans les rues comme ça, dans les festivals de rue, et puis dans les festivals de musique trad. Le fait que ça soit un spectacle participatif, l'apport de la musique trad, c'est un support comme un autre, comme on aurait pu choisir le hip-hop ou la danse de salon. C'était vraiment l'idée. Et en fait, on n'est pas sur scène, mais on est au pied du parquet pour pouvoir faire des allers-retours régulièrement entre l'espace de danse et l'espace de musique, parce que tous les quatre, on se retrouve à danser à tout moment.
0: Comment les petits, ils réagissent spontanément ? Ils viennent vous voir directement ?
1: On commence notre spectacle par de la musique, où les enfants sont à l'écoute, puis on chante et puis on danse, tous les quatre d'abord. Une fois que les enfants nous ont vus danser et qu'on leur dit « venez danser avec nous », en fait, ils se lèvent à la vitesse de la lumière, quoi.
0: Est-ce que c'est spontané ? Ce sont des danses spontanées ou vous préparez tout ça en amont et vous faites de telle sorte que les danses sont faciles à refaire pour les enfants ?
1: L'idée du départ, c'était de faire un bal spontané, de faire en sorte que les enfants puissent venir danser tout de suite, pendant une heure avec nous. On a pensé à des danses en mimétisme. On a des danses où on prend quelques minutes vraiment toutes bêtes pour expliquer des mouvements. Et l'idée, c'est qu'ils viennent danser très rapidement avec nous sans forcément avoir besoin de préparer en amont quoi que ce soit.
0: Ça dure combien de temps en général ? Pendant combien de temps les enfants dansent et redansent et redansent ?
1: Le spectacle dure entre une heure et une heure et quart. Sur l'heure et quart, ils vont danser facilement 45-50 minutes.
0: Ah oui, quand même. Donc ils débordent d'énergie à chaque fois.
1: Oui. D'ailleurs, c'est souvent les parents qui abandonnent avant les enfants. Et ça, c'est assez drôle de voir les enfants qui hésitent à venir danser au début et puis ils sont traînés par les parents ou ils traînent les parents pour être assurés. Et puis une fois qu'ils sont dans le mouvement, ils dansent avec nous. Et puis même si les parents s'éloignent parce qu'ils n'arrivent pas à tenir le rythme, eux, les enfants, ils sont lancés, quoi.
0: Vous aviez parlé de musique trad. Concrètement, qu'est-ce qu'on va entendre demain à Saint-Amand-Montrond ?
1: Des danses beaucoup issues du répertoire traditionnel berrichon, comme les bourrées, comme des danses assez spécifiques. Et c'est drôle de voir les enfants danser ces danses qui étaient des danses. Certaines, c'était des danses pour enfants, et qu'on a réadaptées, améliorer et puis mis au goût du jour.
0: Comment ça ? En quoi c'était des danses enfantines ? Racontez-nous.
1: Il y a vraiment des danses qui étaient faites pour les enfants dans les répertoires collectés, que ça soit dans le Berry.

0: ou même ailleurs, hein, il y a un certain nombre de danses enfantines et on a pris un certain nombre de ces danses-là et on les a adaptées au monde moderne. Donc il y a vraiment un répertoire depuis longtemps pour les enfants et c'est super chouette, avec plein de chansons aussi adaptées.
1: Qu'est-ce que vous souhaitez transmettre à travers tous ces bals finalement ?
0: Une chose simple, c'est qu'on peut danser toutes et tous ensemble, petits garçons, petites filles, tous ensemble, on peut danser ensemble et faire une communauté où tout le monde prend du plaisir à danser ses danses, avec pourquoi pas l'idée que les enfants petit à petit se disent mais c'est un monde génial, j'ai envie d'aller dans les bals.
1: Benoît, Cédric, Cyril et David qui est avec nous aujourd'hui vous propose demain à Saint-Amand-Montrond à la Carrosserie Meunier le bal des fourmis dans les pieds. Si vous hésitez une seconde à aller danser, n'hésitez pas. Merci David.
0: Merci.
1: Rendez-vous à 18h30. Belle soirée avec Mobilis in Mobile, l'affaire Louis Trio sur votre radio locale, ici Berry.

Mobilis immobilier de l'affaire Louis Trio sur votre radio locale, ici Bérégard. 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En parlant de série, Johan Rauch nous guide au Texas, dans les coulisses télé d'une série mythique, incontournable même. Votre série de l'été Dark, de retour à Châteauroux, je vous en parle dans votre Berry Express. Une autre série sportive avec le journal du Tour de France, présenté par Gildas Mingui à 18h30. Lui n'est pas acteur, mais chanteur.

0: Florent Pagny dans quelques minutes avec Chanté. Elle a prévu des concerts en série en automne en Ile-de-France à Paris, La Défense Arena. Céline Dion nous interprète son nouveau titre Bonjour, Pardon, Merci. Belle soirée à l'écoute de votre radio locale ici Béré.
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0: Ici Berry, la nouveauté de Céline Dion sur votre radio locale, ici Berry. Tout de suite, nous faisons un point sur la grande boucle, le journal du Tour.
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2: La deuxième victoire consécutive pour Remco Evenepoel sur ce Tour 2026. En ce jour de fête nationale dans son pays, le Belge a écrasé le contre-la-montre individuel disputé entre Évian-les-Bains et Thonon-les-Bains. Paul Seixas, lui, est à l'heure au rendez-vous. Quatrième, bonsoir Thomas Coignac.
3: Bonsoir Gilda, bonsoir tout le monde.
2: Evenepoel, champion du monde du contre-la-montre et champion olympique de la spécialité, n'a laissé que des miettes à ses adversaires, Thomas.
3: Ouais, et y compris à Tadej Pogacar, d'ailleurs 28 secondes d'avance sur le maillot jaune. Si on cherche des éléments de comparaison, on peut remonter au Tour de l'année dernière. Evenepoel était déjà devant Pogacar sur le contre-la-montre de Caen, mais il y avait 16 secondes entre les deux. Aujourd'hui, il y en a 28 alors que le contre-la-montre est plus court. Eh bien, ça donne une idée de la démonstration du champion du monde et du champion olympique du contre-la-montre aujourd'hui en Haute-Savoie.
2: Sur ce seul contre-la-montre individuel de ce Tour, on attendait évidemment de savoir ce qu'allait faire Paul Seixas. Le jeune Lyonnais, on le sait, aime l'exercice. Il avait remporté le chrono du Tour du Pays Basque en avril dernier. Il est aussi champion du monde junior de la spécialité en 2024. Et Paul Seixas n'a pas déçu aujourd'hui, Thomas.
3: Ouais, il est quatrième. Hein. Il est quatrième. Alors certes, à 1 minute 16 de Remco Evenepoel. Certes, derrière Tadej Pogacar, c'était la première fois que les trois se battaient vraiment en conditions réelles quand tout le monde était au top de sa forme. La petite surprise, peut-être, c'est qu'il soit derrière le Danois Mathias Kielmose, mais ça n'aura pas tant d'importance au classement général. Il est dans les mêmes eaux, par exemple, qu'Isaac Del Toro, qui va devenir son plus gros adversaire pour le maillot blanc et le podium.
2: Effectivement, Paul Seixas continue d'épater sur ce Tour. Écoutez son directeur sportif, Julien Jurdi.
4: On avance comme depuis le départ. Honnêtement, on est dans une troisième semaine. C'est pas une grande surprise, qui est extrêmement difficile, notamment l'étape de samedi, qui est juste monstrueuse. Donc on va malgré tout avancer avec prudence. On va essayer de faire le maximum, d'aller le plus haut possible au niveau du classement général. Soyez rassurés là-dessus. On ne va pas se projeter sur un maillot blanc, sur un podium. Voilà, on va donner le maximum, collectivement, individuellement. On sait qu'il y a trois batailles importantes à livrer jeudi, vendredi et samedi. On sait que les difficultés vont monter crescendo jusqu'à samedi. L'étape, honnêtement, samedi, elle est monstrueuse. Donc tout peut se passer. Voilà, et une fois de plus, on va avancer tous ensemble, parce qu'il y a vraiment une très belle bataille à livrer.
2: Un contre-la-montre marqué par la chute dans un virage à droite du cinquième du classement général allemand, Florian Lipowitz. Clavicule touchée, c'est l'abandon pour l'équipier du vainqueur du jour. Lui aussi, comme Paul Seixas, avait bien préparé son coup, côté tricolore, c'est Bruno Armirail, l'équipier de Vingegaard, qui n'est plus sur le Tour, a possédé le meilleur temps provisoire. Voici ce qu'il disait une fois les 26 kilomètres avalés.
5: Assez satisfait, j'avais un bon temps d'avance quand même dans la montée. Et... ouais, j'ai perdu après un peu, je me suis fait un petit peu peur dans la descente. Du coup, j'étais plus trop confiant dans les virages, mais bon, j'ai tout donné. C'est un gros coup dur pour l'équipe, voilà, perdre Jonas, malheureusement. Donc, on se remotive, on va essayer d'aller chercher des victoires d'étape.
2: Et Bruno Armirail finalement a pris la 8e place de ce contre-la-montre à 1 minute 55 du Belge Evenepoel. Thomas Coignac, les autres Français sont un peu plus loin, mais avec un joli tir groupé.
3: Ouais, entre la 18e et la 21e place, 18e Thibaut Guernalec, 19e Ewen Kostiou, les deux Finistériens, 20e Lenny Martinez, le Nivernais, et 21e Aurélien Paré-Pinte, lui, évoluait sur ses terres de la Haute-Savoie aujourd'hui.
2: Et au classement général, Tadej Pogacar reste leader et en jaune, avec désormais 4 minutes 32 d'avance sur Remco Evenepoel. Paul Seixas est toujours 4e et n'est plus qu'à 20 secondes du podium. Avec l'abandon de Lipowitz, Lenny Martinez passe à la 7e place et Jordan Jégat à la 9e, ce qui nous fait quand même 3 Français dans le top 10. On reste dans les Alpes demain avec une étape en ligne de 174 km entre Chambéry en Savoie et Voiron en Isère. Le peloton va traverser 2 parcs naturels régionaux, le parc du Massif des Bauges et celui de la Chartreuse. Le directeur du Tour de France, Christian Prudhomme.
6: 2 parcs régionaux splendides, la Chartreuse, les Bauges, avec une boucle au nord de Chambéry avant d'aller ensuite vers Voiron pour une étape dans des sites de montagne qu'on a voulu la moins rude possible pour laisser une chance aux sprinteurs qui sont encore là ou aux baroudeurs. Un début d'étape, une première partie d'étape qui sera vraiment faite pour les baroudeurs et ensuite il faudra résister aux équipes de sprinteurs qui tenteront de revenir sur la tête de course.
2: Une belle étape pour les baroudeurs ou une dernière occasion pour les sprinteurs. On suivra ça demain. Cette 16e étape, elle sera à vivre sur votre radio ici à partir de 13h30. À noter qu'hier, au cours de la soirée de la deuxième journée de repos, il y a eu de nombreux contrôles antidopage sur le Tour, notamment les équipes de Pogacar, du Belge Evenepoel, la Visma également, et puis la formation française Groupama FDJ United, dont avec des contrôles inopiné. Merci Thomas Coignac, vous étiez en direct de Thonon-les-Bains. Merci également à Lucien Lefebvre pour les liaisons techniques. Bonne soirée à tous et à demain.
0: Le Tour de France à suivre dès 13h30 et tout au long de l'après-midi avec des points toutes les demi-heures. Le point aussi à 17h30, le point d'étape, et puis 18h30, le journal du Tour.
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0: Le chat botté passe l'été au château de Valençay. L'histoire d'un chat rusé qui aide son maître à s'élever socialement grâce à son intelligence et ses astuces. Le chat parvient à tromper un ogre et à faire croire au roi que son maître est le riche marquis de Carabas. Le cadre majestueux du château de Valençay sert de toile de fond à l'adaptation du célèbre conte de Perrault, ce conte enchanteur mêlant aventure, ruse et magie. Les sons et les lumières et les décors historiques vont vous donner l'impression de faire partie de l'histoire racontée par les habitants de Valençay et de la région. Les prochaines représentations ont lieu demain, vendredi et samedi. Retrouvez les dates sur le site internet du château de Valençay. Le spectacle commence à 22h, mais vous pouvez toujours manger sur place dès 20h. 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
0: Faites chauffer les cordes vocales. Florent Pagny nous fait chanter sur la route du retour ou à la maison sur votre radio locale. Ici Berry.

0: Ici Berry, Florent Pagny avec Chanter. Et vous alors, pourquoi vous chantez? Johan Rock, vous ne chantez pas, enfin pas ce soir, mais vous nous emmenez dans un ranch mythique du Texas dans vos coulisses télé.
1: Au début des années 80, il n'y avait que trois chaînes à la télé. Dallas, c'était le feuilleton préféré de ma grand-mère, celui qui, chaque samedi à 20h30, faisait résonner dans son salon les premières notes d'un générique qui, encore aujourd'hui, lorsque je l'entends, me colle des frissons dans le dos. Dallas, c'est l'histoire de la famille Ewing, une richissime dynastie qui règne sur le pétrole, au centre de laquelle on trouve l'odieux JR, mania sans scrupule. Pour lui, tous les moyens sont bons pour parvenir à ses fins. Trahison, haine, manipulation, intimidation, humiliation. Bienvenue au pays des bisounours.
2: Eh bien, je suis venu vous demander un emprunt à 3 mois.
3: Tout ce que vous voudrez, JR. Combien est-ce que vous demandez?
2: Oh, ce sont vos chevaux, là. Oui, voilà, j'ai rapidement besoin d'environ 200 millions de dollars.
3: Oui, alors nous aurons du mal à trouver 200 millions.
2: Oh, j'ai toutes les garanties qu'il faut.
3: Mais dans ce cas, nous pourrons rassembler une partie de l'argent.
2: Bravo! Vous n'avez qu'à vous adresser à d'autres banques pour réunir le reste de l'argent.
3: Et bien entendu.
2: Bien, on s'arrange toujours.
1: Dallas fut la série la plus populaire des années 80. Lorsqu'à la fin de la 3e saison, JR est abattu, laissant penser qu'il est mort, 83 millions de téléspectateurs américains vont pleurer le héros qu'ils adoraient détester. Du jamais vu. À l'époque, le ranch qui servait de décor à la série était quotidiennement assailli de fans venus du monde entier, espérant voir, qui sait, peut-être JR pointer le bout de son nez.
4: J'ai peut-être mal compris JR, mais puisque la CIA est au courant, le plus simple serait sans doute de l'appeler.
5: Ils se lavent les mains de cette affaire, ils m'ont même fait des reproches.
4: Ils n'ont peut-être pas eu tort.
5: De quoi voulez-vous parler?
4: Je ne doute pas qu'il y ait un problème, mais n'essayez pas de nous faire croire que vous êtes innocent dans cette sale histoire. Vous ne devez pas nous prendre pour des imbéciles à ce point-là.
5: Oh non, mais écoutez-moi ça. On croirait que c'est son problème.
6: Je commence à croire que c'est notre problème à tous, grâce à toi, JR.
1: Finalement, au début des années 90, les producteurs débrancheront définitivement la série. Et à revoir ce feuilleton, 45 ans après, on se dit qu'il a pris un coup de vieux, JR, un peu à l'image des années 80 et certains de ses préceptes. La flambe, la décadence et l'arrogance. Dallas, toute une époque. L'intégrale de la série à découvrir ou à revoir cet été sur la plateforme Prime Video.
0: Merci Johan, et à demain. Nous sommes cette fois dans les coulisses télé du premier jeu autour de la consommation diffusé sur M6. 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Simon Hans nous propose tout autre jeu, débusquer les fake news sur le barrage d'Aiguillon. Votre série de l'été est dans 5 minutes. Tout de suite, Graziella de Michele sur votre radio locale, ici Berry. Le pullover blanc.

0: Ici Berry Graziella de Michele avec le pullover blanc. N'échappons pas aux fake news au quotidien et le barrage d'Aiguison non plus. Ce barrage fascine tellement que bon nombre de personnes s'approprient certaines histoires qui se transforment ensuite en fake news. Tout cet été, avec Simon Hins, ici Berry vous plonge dans une histoire vieille de plus de 100 ans, celle du barrage d'Aiguison.
1: Aujourd'hui encore, le barrage continue de faire parler, même si son utilisation est moindre par rapport à l'époque de sa construction. Il continue de fasciner les spécialistes de la construction et de la vie au siècle dernier. L'un d'entre eux a d'ailleurs écrit un papier qui a passablement agacé notre spécialiste de l'histoire locale, Jean-Paul Thibaudeau.
2: Faut être honnête, clair et objectif. Parce que depuis quelques années, il n'y a pas si longtemps que ça, il y a une légende qui est en train de se créer. On est complètement dans le délire absolu. Il écrit le village de Chambon. Le village de Chambon, il y en a un, mais il est plus haut. Il est au-dessus de l'eau. Et il n'y a jamais eu de village dans la Creuse. De Crozant au barrage, sur 15 kilomètres, il y avait une succession de 7 moulins. Sur 15 kilomètres. Donc vous voyez les distances qu'il pouvait y avoir quand même entre les moulins. L'église romane de Chambon, au fond de la vallée, a été démontée pierre par pierre. Mais il n'y a jamais eu d'église, il n'y a jamais eu de village. Et on l'a remontée à Cusion. Cusion n'avait pas besoin d'avoir la construction du barrage pour qu'il y ait une église romane chez eux.
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1: Malgré tout, certaines histoires sont réelles et vérifiées, notamment les expropriations de terrains qui se sont pour la plupart d'entre elles plutôt bien passé, Jean-Paul Thibaudeau.
2: Alors ça a été une affaire très longue. Une des premières choses, c'est l'acquisition des terrains. On peut dire que dès 1903, on ne sait pas exactement quel projet. Donc on ne sait pas exactement de quel terrain on aura besoin. Et comme ça va s'agrandir, il faudra augmenter les terrains à exproprier. Parce qu'en fait, il s'agit de ça. Avant les expropriations, il y a donc eu une politique d'achat, d'abord par les notaires et par les premiers porteurs de projets, et ensuite par la SPTDE et par l'UHC. Et tout ça, ça va être renforcé par l'État et notamment par la préfecture. Globalement, ça se passe bien. Les propriétaires vont être dédommagés, même les moulins. On sait qu'il y a un certain nombre de moulins qui étaient en train de mourir. À l'époque, même certains étaient déjà fermés. Dans les années 1920, des moulins comme le moulin du Rabois à Argenton faisaient une concurrence extraordinaire à ces petits moulins. Donc déjà, on savait qu'ils étaient condamnés. Donc globalement, la récupération des terrains pour refaire le lac, en définitive, va se faire assez bien. Cela dit, il y aura quelques personnes qui vont résister. Je pense à Monsieur Quinco. Je pense pas qu'il est descendant, donc je peux citer son nom. Qui, lui, a résisté fortement. Il a écrit au ministère. Les lettres sont aux archives, d'ailleurs. Il essaie de faire valoir, quoi, le scandale que ça peut représenter. Et c'est là où intervient l'État et la préfecture, par le biais de décrets préfectoraux, qui disent clairement, sans citer qui que ce soit, sans même citer le nom propriétaire. Il y a urgence à libérer les terrains pour que le barrage d'Aiguison puisse être mis en service et fonctionner.
1: Oui, il y a eu un impact sur la nature, la faune, la flore et le paysage alentour. Il n'a pas été aussi important et catastrophique que certains ont bien voulu le faire croire, mais il a existé.
0: Une série que vous retrouvez sur l'application ici, évidemment, une telle mise en eau d'un édifice aussi important a également profondément modifié l'écosystème, ce que nous allons voir demain, 18h45. Tout de suite, la nouveauté de Bruno Mars, On My Soul, sur votre radio locale, ici Berry.

0: Ça donne envie de chanter ça. Ici Berry, Bruno Mars avec On My Soul, sa nouveauté. Salvatore Adamo et Gilbert Montagné à 20h au micro d'Emily Mazouaï dans les essentiels de Décibel. Gilbert Montagné, artiste incontournable des années 80, vers 19h05 avec Laurent Petit-Guillaume, 100% années 80 comme tous les soirs. Queen nous fait aussi remonter le temps en 1975 avec Bohemian Rhapsody dans une poignée de minutes. Votre météo et votre actu locale de retour à 19h. Belle soirée à l'écoute d'Ici Berry.
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0: Sibérie, Queen de Bohemian, l'inverse, Bohemian Rhapsody de Queen.
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0: Ici Berry, votre radio locale, il est 19h. L'actu à 19h avec Valentin Bertrand.
2: Un feu très violent et meurtrier s'est déclaré aujourd'hui près de Bordeaux, à côté de l'aéroport de Mérignac. Deux sapeurs-pompiers professionnels sont décédés en combattant les flammes. La préfète de Gironde et le patron des pompiers du département viennent de prendre la parole. Jules Brélaz, vous êtes sur place pour Ici Gironde. Les conditions météo ont rendu cette intervention particulièrement périlleuse.
3: Le contrôleur général des sapeurs-pompiers de la Gironde parle d'un très violent feu de forêt qui s'est déclaré à proximité directe de l'aéroport de Bordeaux-Mérignac. L'alerte est donnée à 14h08. L'incendie se propage alors dans une forêt de pins très dense à travers des arbres de plus de 15 mètres de hauteur. Attisé par des vents tournants, le feu saute à plusieurs reprises dans un secteur très sensible où se trouvent des usines et des lotissements résidentiels. La situation est qualifiée de très défavorable lorsque l'un des camions d'intervention se retrouve piégé par les flammes. À l'intérieur, deux sapeurs-pompiers professionnels qui perdent la vie. Ils venaient de la caserne de Saint-Médard-en-Jalles. La préfète de la Gironde, Sophie Broca, parle d'une tragédie et d'un drame épouvantable. Une enquête judiciaire est ouverte, indique le procureur de Bordeaux, pour déterminer s'il s'agit d'un incendie d'origine accidentelle ou bien criminelle.
2: Et ce soir, l'incendie est maîtrisé. Emmanuel Macron adresse les condoléances de la nation aux proches des deux pompiers qui paie cette année un lourd tribut sur le front des incendies. Éric Brocardi est le porte-parole de la Fédération nationale des sapeurs-pompiers.
4: Le corps des sapeurs-pompiers du Gironde est touché. Le corps des sapeurs-pompiers de France est pleinement aujourd'hui touché également. La facture est trop lourde. Troisième sapeur-pompier, donc trois au total depuis le début de la saison feu de forêt que l'on perd. Donc aujourd'hui, encore une fois, la vigilance est de mise parce que comme vous le voyez derrière, il y a des vies. Il y a des sapeurs-pompiers qui sont au combat. Et derrière chaque uniforme, il y a des hommes et des femmes. Donc on appelle à la vigilance, encore à la prudence, de pas... Effectivement, bravi des interdits, trois des mois de la voix, mais c'est un peu des mois, encore une fois, des sapeurs-pompiers qui sont au combat et qui perdent la vie.
2: Et autre foyer très actif dans le Var, à Pontevès, au nord de Toulon. Un incendie a parcouru 500 hectares, 150 habitants évacués et d'importants moyens mobilisés sur place depuis le début d'après-midi. Le nouveau parquet anti-criminalité organisée créé spécialement pour lutter contre le narcotrafic s'est saisi aujourd'hui après les menaces en série essuyées par le maire Les Républicains d'Alès, Christophe Rivinck, exfiltré de chez lui la nuit dernière par le RAID à cause d'une possible voiture piégée près de son domicile dans cette ville du Gard. Malgré la peur, les habitants expriment un soutien unanime.
5: C'est grave, ça prendra l'État, c'est rentrer dans une spirale très dangereuse. Pour la ville, ouais, et où ça va aller aussi.
6: Non mais là, c'est inacceptable.
7: Bien sûr, mais c'est inadmissible ce qui s'est passé. Mais en plus, le pire, c'est que les menaces qu'il reçoit, ça vient pas de personnes qui habitent à l'Est. C'est des bandes organisées qui viennent d'autre part d'Alès, qui se disputent des morceaux de territoire, en fait. Du coup, ben, ça génère tellement d'argent qu'ils sont prêts à tout, en fait, pour s'assurer leur territoire, c'est tout.
8: Juste, j'ai peur, bah, pour lui, pour nous.
9: Protéger
8: le maire.
9: Et ouais. Bah, j'ai dit, on ne doit pas s'en prendre à aucun élu, que ce soit à droite ou gauche.
6: On va voir ce que la justice va faire et surtout l'enquête, on va voir ce que ça va donner. Quoi.
2: Réaction recueillie par Ici Gare Lozère. Plusieurs mois d'enquête supplémentaire avant le nouveau procès de Cédric Jubilard prévu en septembre. Il aura finalement lieu au premier semestre 2027, avec désormais les aveux du meurtre de sa compagne Delphine Ossagel. En première instance, l'ouvrier plaquiste a été condamné à 30 ans de prison. La France pourrait devenir ce soir le premier pays d'Europe à interdire les réseaux sociaux aux moins de 15 ans. La proposition de loi soutenue par l'exécutif a déjà été adoptée cet après-midi par les sénateurs. Elle doit maintenant passer à l'Assemblée, un texte salué par le psychologue Samuel Comblet, également directeur adjoint de l'association e-enfance.
10: On a besoin d'avoir un texte qui réglemente et qui cadre un petit peu cette utilisation par les jeunes. C'est un changement aussi de paradigme parce que pendant des années, cet accès aux réseaux sociaux a été laissé aux enfants, aux adolescents et aux parents. Là aujourd'hui, ça change un petit peu la donne. Ce texte oblige les plateformes à se responsabiliser et à prendre aussi part à cette protection de l'enfance, notamment en demandant à ces plateformes de mieux contrôler l'âge d'accès des jeunes et en mettant en place surtout des systèmes qui vont permettre de confirmer que l'âge déclaré ou l'âge en tout cas repéré de ces jeunes est l'âge réel et non pas un âge fictif comme c'est souvent malheureusement le cas.
2: Et si la proposition est bien adoptée, son application se ferait en deux temps, le 1er septembre pour les nouveaux utilisateurs, le 1er janvier 2027 pour les comptes déjà créés. Au contre-la-montre, le Belge Remco Evenepoel s'impose sur la 16e étape du Tour de France et assure un peu plus sa deuxième place au classement général avec 28 secondes grappillées sur le maillot jaune Tadej Pogacar. Belle performance aussi du français Paul Sexas sur les terres de ses grands-parents. Il termine 4e de l'étape et reste à 20 secondes du podium général.
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0: La nuit va être fraîche. Saint-Amand-Montrond, Châteaumeillan, La Châtre, Mouer, 12. Vierzon et Soudun, Châteauroux, Argenton-sur-Creuse, 13. Bourges, Henrichemont, Leblanc, 14. Demain, une très belle journée nous attend pour nos deux départements. Sancerre, Henrichemont, Bigny-sur-Nère, 28. Les Monts à voir et Gurande, Châteaumeillan, 29. Vierzon, Bourges, Châteauroux, 30. Mézières-en-Brenne, Leblanc, Argenton-sur-Creuse, 31 degrés au plus chaud, bien évidemment.
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14: Bonsoir à tous. Allez, comme chaque soir, on va retrouver des amis de longue date. Avec eux, on a peut-être eu des débuts difficiles, mais au fil des années, on a appris à les aimer de plus en plus. C'est un lien fort qui nous unit. Je parle bien sûr de ces tubes des années 80 qu'on retrouve ce soir. Et ça commence comme ça.

0: Lavoine, le parking des anges.
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0: Peut-être que grâce à ce tube, vous allez vous souvenir où vous étiez durant l'été 86. Oh ben oui, on a beaucoup entendu Marc Lavoine durant cette période. Il est resté 19 semaines dans le top 50. C'est plutôt pas mal pour une chanson que sa maison de disque hésitait à sortir à cause du thème. Un crime passionnel. Bref, tout le monde peut se tromper. Alors s'il y en a un qui s'est jamais trompé en voulant traumatiser toute une génération avec le plus grand clip de l'histoire, c'est bien sûr Michael Jackson. Et bien sûr, c'est Thriller.

0: assez, c'était Niagara. Et si vous passez par Vittel cet été, vous serez sur les traces du tournage du clip de cette chanson. Le parc, la galerie thermale, les marches du Palais des Congrès, c'est là que ce duo a choisi de filmer cette chanson, devenue un tube en 88. Voilà, même dans 100% années 80, on vous donne des idées de petites virées, hein, c'est bien. Hein. Pour la suite de la balade, ça sera en musique avec Jean-Jacques Goldman, quand la musique est bonne, juste après ça.
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1: Le chaboté passe l'été au château de Valençay. L'histoire d'un chat rusé qui aide son maître à s'élever socialement. Grâce à son intelligence et ses astuces, le chat parvient à tromper un ogre et à faire croire au roi que son maître est le riche marquis de Carabas. Le cadre majestueux du château de Valençay sert de toile de fond à l'adaptation du célèbre conte de Perrault, ce conte enchanteur mêlant aventure, ruse et magie. Les sons, les lumières et les décors historiques vont vous donner l'impression de faire partie de l'histoire, racontée d'ailleurs par les habitants de Valençay et de la région. Les prochaines représentations ont lieu mercredi, vendredi et samedi prochain. Vous retrouvez les dates sur le site internet du château de Valençay. Le spectacle commence à 22h, mais vous pouvez toujours manger sur place dès 20h. 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

0: Cocteau, it's my life.
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0: Pour la suite, c'est encore un repère musical qui va vous permettre de retrouver où vous avez passé le mois de juillet 88. Car la semaine du 24 juillet 88, le numéro 1 du top, vous pouvez pas l'avoir oublié. Nuit de folie du duo début de soirée. Ça passait en boucle dans toutes les discothèques de France, à la radio. Tiens, je suis sûr que ce soir, si vous êtes entre amis ou en famille et que vous rejouez ce titre, je parie ma paire de tongs que tout le monde va chanter. Vous avez les paroles? J'ai la musique? Ok, on verra. On y va, j'envoie la musique.
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0: Mylène Farmer, c'était Tristana. Un moment inoubliable lors de la tournée Nevermore, lorsque Mylène Farmer interprète ce titre dans un décor de clair de lune, au creux d'une statue géante de corbeau, c'était entre 2023 et 2024. Votre soirée continue en musique, en chanson, dès 20h. Dans un instant, vous allez retrouver les essentiels de l'émission Décibel avec Émilie Mazoyer. Ce sera après Francis Cabrel qui arrive avec Sarbacane, juste après ça.
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0: 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Vous écoutez Ici, il est 20h, l'heure de retrouver Émilie Mazoyer. Les essentiels de Décibel. Émilie Mazoyer et Mariam Doumbia, d'Amadou et Mariam.
1: Bonsoir, je suis très contente d'être avec vous aujourd'hui.
2: Moi aussi, je suis très très contente que vous soyez là. Vous n'êtes pas venue toute seule, Mariam. À côté
1: je suis
2: de
1: là
2: vous.
1: Avec mon fils.
2: Mais oui, à côté de vous, ce beau jeune homme, c'est Sam, Sam Bagayoko. Salut Sam.
3: Salut, bonsoir tout le monde. Je suis très très ravie d'être là aujourd'hui avec ma mère.
2: Ben ouais, nous aussi on est très heureux. Mariam, on a beaucoup, beaucoup, beaucoup pensé à vous depuis l'annonce très triste au début du mois d'avril du décès d'Amadou. La dernière fois qu'on s'est vu, on était tous les trois dans le studio, vous, Amadou et moi.
1: C'est
2: et
1: vrai.
2: Vous me présentiez cette chanson géniale. Qui était la première pierre de l'album « L'amour à la folie ». On a appris donc au mois d'avril la disparition d'Amadou. Et vous avez tenu, Mariam, à continuer à porter ces nouvelles chansons, cette musique, à sortir l'album cette année. Est-ce que ça a été un choix évident ou un choix difficile ?
1: Bon, le début, c'est difficile pour moi. Mais comme c'est... Ça trouve que déjà, on a... Déjà fait l'album, on a été dans les studios, tout était fini. Donc, j'étais obligée de faire ça. Mais si le public continue à me soutenir, je continuerai à faire ça. Mais le début, vraiment, en ce moment, c'est très difficile pour moi parce que mon mari, c'est plus de 40 ans qu'on est ensemble. On faisait des choses ensemble, on composait, on voyageait ensemble. Donc, vraiment, ce n'est pas du tout facile pour moi. Mais comme mon fils est à côté de moi, l'an passé, j'ai dit à notre tourneur si elle peut nous aider pour que mon fils soit venir avec nous, faire les concerts avec nous. Donc, elle a accepté l'an passé seulement. Quand elle a passé et quand elle a accepté, donc on a continué à faire quelques concerts ensemble. Après, quand on est allé au Mali. On a fait quelques concerts là-bas aussi. Quand on est tombé malade, Amadou est parti. Donc, quand mon fils est à côté de moi, ça m'encourage, ça me soulage. Et puis, le public aussi, quand il continue à me soutenir, ça m'encourage, ça me soulage vraiment. Sinon, vraiment, c'est pas du tout facile pour moi.
2: Alors merci d'autant plus d'être là avec nous, Mariam. Mmh. Tous les artistes qu'on a reçus depuis le mois d'avril et à qui on posait la question justement de nous parler d'Amadou, tout le monde nous disait que ce soit Mathieu Chédid, très récemment Oxmo Puccino, tous ces gens voilà qui vous aiment et qui vous soutiennent et tout le monde
1: on
2: disait...
1: On a travaillé avec eux aussi.
2: Ouais, ouais. Tout le monde disait, oh là là, on envoie de la force à Mariam, on envoie de l'amour à Mariam. Alors voilà, j'ai dit que je serais la messagère et que je vous passerai ces messages-là.
1: Merci.
2: Mais merci vraiment d'être là. Sam, merci aussi de rendre tout ça possible. Vous avez donc fait quelques concerts avec vos parents avant la disparition de votre papa Amadou. Maintenant, c'est vous qui vous tenez à la droite de votre maman sur scène. Comment ça se passe pour vous ?
3: Oui, ça se passe très bien. Un peu dur, comme elle a dit. Avant que le papa ne décède, on avait commencé de faire la tournée ensemble. C'était beau de nous voir tous les trois ensemble faire une chanson. Donc, malheureusement, il est parti. Donc, je continue de faire cette trace-là. Et j'interprète quelques chansons du papa aussi, comme les chansons, comme Je pense à toi, comme Dimanche à Bamako. Deux de ses anciennes chansons aussi qu'il avait composées lorsqu'ils étaient très très jeunes, lorsqu'ils commençaient leur carrière. Donc tout ça pour enlever un peu la nostalgie aux gens, quoi. Donc j'accompagne ma mère, c'est un honneur et c'est un encouragement pour moi. Et vraiment, c'est une bonne chose aussi pour moi, ça me donne de l'expérience aussi.
1: Jusqu'à présent, quand je monte sur la scène, le côté gauche, ça vient dans ma tête toujours, je vois Amadou. Il est avec sa guitare, il est à côté de moi. Des fois, quand on est sur la scène, on parle ensemble, on dit des choses ensemble entre nous deux. ça me manque. Mais mon fils est à côté de moi. Bon, ça va, quoi. Ouais. Sinon, toujours, ça vient dans ma tête, quoi.
2: La présence de Sam sur scène et également ce soir dans le studio de Décibel, ce qui permet de se rapprocher de la joie pure que l'on peut entendre sur l'album L'amour à la folie. Je pense notamment à cette chanson Nakan.
4: Levez-vous, levez-vous, c'est Amadou et Mariam. Dansez, dansez, dansez, c'est la joie partout.
2: La joie partout. Alors c'est évidemment très émouvant d'entendre la voix d'Amadou qui dit ça puisqu'il n'est plus là, et à la fois reprendre ce flambeau et défendre cet album, c'est aussi se balader partout dans le monde, puisqu'évidemment la musique d'Amadou et Mariam c'est une musique internationale, c'est se balader partout dans le monde et transmettre la joie. Est-ce que c'est pas quand même le plus beau métier du monde, ça, Mariam?
1: La musique?
2: Ouais, et transmettre la joie comme ça.
1: Ah oui, c'est un beau métier du monde, ouais. C'est un beau métier du monde.
2: Et vous pensez que Sam, qui donc est devenu musicien, il aurait pu faire autre chose? Ou alors, en grandissant auprès de vous, évidemment, il allait devenir musicien?
3: Bon, en fait, pour ma musique, ça a été quelque chose de naturel.
2: Voilà. C'est dans les gènes.
3: Voilà.
2: C'est
3: ça. Parce que j'étais au lycée, donc j'ai commencé par le rap avec mes amis.
1: C'est ça.
3: Ça trouvait qu'ils étaient en tournée en Europe, aux États-Unis, tout ça. Donc moi, j'étais au Mali avec les amis au lycée. On commençait par le rap. On faisait une ou deux chansons. On a fait les maquettes. Lorsqu'ils sont venus au Mali, qu'ils ont écouté nos maquettes. Après, j'ai commencé à jouer un tout petit peu la guitare.
1: On les a encouragés.
3: Voilà, ouais. Donc, c'est venu comme ça.
2: Vous étiez fière qu'il ait la fibre musicale, votre petit?
1: Oui, je suis fière de ça, que mon fils soit musicien, vraiment.

0: classique déjà, alors qu'il est sur un tout nouvel album, L'amour à la folie. C'est l'album dont Mariam est venue nous parler ce soir, et elle n'est pas venue toute seule. Sam Bagayoko, son fils, est là. Alors Sam, on a dit que vous étiez artiste, mais on ne vous a pas encore entendu. Mais moi, j'ai mes archives, et votre groupe, Smod.
1: Voilà, Smod.
0: Ah bah c'était quelque chose, hein.

0: grande chanson, les dirigeants africains de Schmod. Je vois que Mariam sourit. Ça, pour vous, c'est un tube, on est d'accord? Vous qui connaissez bien les tubes, Mariam.
1: Vraiment, c'est un tube, c'était bien à l'époque. Mais avant ça, je vais vous expliquer un peu. Mogolu, là, Mogolu, ça s'adresse aux gens. Ça parle des voyages, ça parle des rencontres. Quand on voyage, on prend le train, on prend le bateau, on prend l'avion, l'attente, tu te réveilles tôt, tu as froid. Tout ce qu'on fait dans le voyage, là, c'est ce que j'ai dit dans Mogonou, là.
0: C'est oui, ce qu'on dit. C'est ça. La chanson qu'on a entendue juste avant.
1: Voilà, avant ça. Voilà. Mais ça, là, c'est la chanson de Sam qu'on est en train d'écouter.
2: Ouais. Ce mode, c'était vraiment notre époque, voilà quoi, très très engagé. Et c'était le début aussi qu'on venait sur la scène internationale. Mm-hmm. Donc,
0: ouais.
2: Voilà, les parents étaient à côté de nous, qui nous soutenaient tout le temps. Donc,
0: c'était précieux ça pour vous, Sam, quand vous vous êtes lancé justement en dehors du Mali, partout dans le monde, hein, avec ces chansons, et notamment en France avec les dirigeants africains qui avaient vraiment bien marché. Oui. C'était précieux de demander à votre papa, Amadou, à votre maman, Mariam, des conseils, parce que eux, comme elle le raconte dans la chanson Mogolou, hein, les tours du monde, ils les ont enchaînés.
2: Bien sûr, à chaque fois qu'on fait des chansons, on les fait écouter d'abord. On demande leur avis, ils donnent leurs conseils. Mm-hmm. Et c'est vrai qu'à l'époque, on était vraiment très très jeunes.
1: Voilà.
2: Donc il fallait des choses comme ça, des mots très très engagés. Donc c'était comme ça. Mais ils nous comprenaient, ils nous disaient c'est comme ça, il faut partir ça à enlever ça, augmenter ça. Donc vraiment, ça nous a beaucoup aidé à ce qu'on soit comme ça aujourd'hui.
0: Mmh. Alors, sur ce nouvel album, L'amour à la folie, il y a tout un tas de chansons magnifiques. Je pense à celle où vous retrouvez Fally Ipupa. La chanson s'appelle Sonnefaux.

0: une chanson qui parle d'amour, Mariam, mais c'est pas une chanson d'amour, c'est une chanson qui donne de la force aux gens qui s'aiment.
1: Ouais, ça parle d'amour, ça parle. Et par exemple, quand on s'aime, il faut pas écouter de gauche à droite.
0: Oui.
1: Sinon, il y a des gens qui sont mauvais, ils vont vous séparer. Donc, il faut faire la communication entre vous dans le foyer, dans la famille, dans les foyers. Il faut l'entendre. Il faut pas écouter les ondits. Parce que si on écoute de gauche à droite, vous voulez vous séparer après. Vous allez, ça va devenir.
0: C'est compliqué si on commence à écouter les autres. Puis on peut se séparer pour de mauvaises raisons.
1: Voilà.
0: Et oui.
1: C'est des mauvaises raisons. Après, vous allez regretter. C'est pas la peine d'écouter les ondits. Quand on aime quelqu'un, il faut pas écouter des ondits. C'est ça, ça veut dire ça. Donc, on a composé cette chanson-là. Ça fait longtemps qu'on voulait travailler avec Fally Ipupa. À l'époque, là, on n'a pas pu se joindre. Après, on est rentré dans les studios. En ce moment, on devait partir au Mali. Donc, on a appelé Fally Ipupa et est venu. Donc, il est venu dans les studios. On a mis la musique, il a écouté. Donc, lui aussi, il a ajouté ce qu'il doit ajouter. Il a fait ça.
0: Sa partie. Ouais.
1: Voilà. Sa partie. Après, on est parti au Mali. Amadou est décédé. C'est comme ça. Sinon, on se connaissait vraiment longtemps. Ouais. Et c'est comme ça. L'amour qu'on a, on veut partager avec tout le monde. L'amour qu'on a, on veut partager cet amour avec tout le monde. Amadou et moi, on a fait plus de 40 ans. On ne peut pas dire qu'il n'y avait pas de problème. Il y avait des problèmes. Mais on s'assoit, on trouve la solution. On s'assoit, on parle. Il y a la communication entre nous. On parle, on s'excuse, on présente les excuses entre nous. On parle, on trouve la solution en un mot, quoi.
0: Ouais.
1: Comme ça, c'est fini, on continue. Voilà, sinon, on ne peut pas dire qu'il n'y avait pas de problème. Plus de 40 ans dans le foyer.
0: Ah oui, impossible.
1: Non. Voilà.
0: Bien sûr.
1: Mais vraiment, on se comprenait bien, on s'écoutait, on s'aimait. Voilà, c'est ça notre force.
0: Ah oui, et qu'un vrai grand amour, ça mérite qu'on travaille dessus parfois et oui, qu'on fasse des efforts. Ça, c'est un beau message, Mariam, parce que c'est vrai que nous, on est dans une génération peut-être où on se sépare un peu vite, on divorce un peu vite dès qu'il y a un problème.
1: Voilà.
0: Mais
1: c'est pas comme avant, c'est pas comme nous. Nous, on n'est pas comme ça.
0: Ah ouais.
1: Sinon, il y a plein de gens qui voulaient qu'on nous sépare, mais on n'a pas écouté les ondits.
0: Ouais.
1: Donc on s'aimait, on s'écoutait, on trouve la solution dans les problèmes, vraiment. Amadou, vraiment, là où je suis là, vraiment, c'est quelque chose que j'oublierai jamais de ma vie jusqu'à ma mort. Chaque fois, chaque jour, Amadou, ça vient dans ma tête. Et puis la façon qu'il est parti, vraiment, ça m'a beaucoup marqué en un mot, ça m'a beaucoup marqué. Chaque fois que je monte sur la scène, jusqu'à présent.
2: Je n'arrive pas à oublier ce côté-là,
0: bien
2: c'est
0: sûr,
2: normal parce que c'est plus de 40 ans sur scène. Et à chaque fois que sur la scène, tu vois avoir la place de
1: mon mari.
2: Mais on a un bon public, si le public est accueillant, les musiciens ils sont super avec elle. Donc,
1: ça m'encourage.
2: Voilà.
1: Vraiment, les concerts que j'ai fait, vraiment, le public était chaud. J'étais aux États-Unis, on a fait 7 concerts là-bas, tout le monde était chaud. Ils ont dansé, ils ont applaudi beaucoup, comme d'hab. Bon, vraiment.

0: 1998 au Transmusical de Rennes. Ah, vous nous aviez chanté.
1: Un bon souvenir.
0: Je pense à toi.
2: Je pense à toi.
0: Il y a eu évidemment le dimanche à Bamako et puis on a continué à vous écouter en 2008 avec l'essentiel album Welcome to Mali et cette beauté Sabali. Et moi je me souviens très bien de ces transmusicales de Rennes en 98.
1: C'est ça qui nous a lancé, hein. Mais oui, qui nous a beaucoup lancé, hein. On ne peut pas oublier ça. C'est un grand souvenir pour nous. Ah ouais. Je rappelle deux fois, à l'époque, j'étais vraiment stressée. À l'époque, on n'était pas connus ici, mais quand on a joué, je pense à toi, vraiment. Ils ont applaudissé, vraiment, c'était très, très bien.
0: C'était un coup de foudre.
1: Ah oui, ça nous a beaucoup encouragés.
0: Ah ouais. Vous étiez tout petit, Sam, en 98.
3: Oui, j'étais vraiment...
0: Vous avez des souvenirs de cette époque-là ou pas? Quand vos parents commencent à devenir des stars en France et vous vous dites, ah, on va beaucoup prendre l'avion.
3: Bien sûr, oui, parce que je voyais les clips à la télé, donc ouais. Je pense à toi qui passais tout le temps sur des chaînes françaises, vraiment. Tout ça. Donc, et puis j'appelais les amis, donc les amis m'ont dit, ah, j'ai vu tes parents à la télé,
0: oui.
3: J'ai vu tes parents. C'était génial ça.
0: Vous aimez bien ça, les festivals, parce que vous vous entendez toujours bien avec les autres artistes.
1: Oui, c'est vrai, j'aime beaucoup les festivals parce qu'il y a les rencontres avec des artistes et puis il y a beaucoup de gens, ils applaudissent. Vraiment, j'aime beaucoup les festivals.
0: Ah ouais, et puis faut dire que les amis d'Amadou et Mariam, il y a Blur, il y a Kezia Jones, il y a Coldplay.
1: On a travaillé avec eux, tout ça. On a fait la première partie de Coldplay. On a travaillé avec Diamond, Sabali, ça veut dire la patience. On a travaillé tout ce que vous avez dit.
0: Ah ouais, hein.
1: Cité les noms là. On a travaillé avec Otmo Kutuno, tout ça, tout le monde vraiment.
0: Mathieu
1: Cégide. C'est la première personne qu'on a rencontrée quand on est venu en France. On a voyagé, on est parti en Angleterre. Donc même maintenant, il veut que j'ai fait son concert, j'ai fait le concert avec lui à Bercy. M, il a connu au Mali grâce à nous. On a fait le festival Paris-Bamako, il était là-bas. Donc M est très gentil avec nous, vraiment.
0: Mais on a hâte d'entendre ce que vous nous réservez ensemble pour bientôt. Vous nous l'avez dit tout à l'heure, Mariam, toutes les nouvelles chansons de L'amour à la folie avaient été enregistrées avant la mort d'Amadou mois d'avril dernier.
1: Si.
0: Voilà, vous aviez tout fini.
1: On avait tout fini. Tout était fini.
0: Est-ce que vous avez de bons souvenirs de l'enregistrement de cet album? Est-ce que tout s'est passé au Mali, à Bamako? Est-ce que vous avez enregistré dans plusieurs endroits? Comment c'était?
1: L'enregistrement, on a fait ici, à Paris ici.
0: Ah,
1: je
0: ne
1: me trompe pas, oui, okay. On a fait ici. Le dernier enregistrement, c'était Fally Poupa.
0: Oui.
1: Et puis, on a fait un enregistrement aussi à... Dans la chanson de M.
0: Oui.
1: Voilà, quelques parties dans la chanson de M aussi. C'est des souvenirs comme ça. Voilà, après ça, on est parti au Mali.
0: Et vous, Sam, à ce moment-là, quand les chansons étaient en préparation, au moment des enregistrements, etc., est-ce que vous faisiez partie des oreilles qui avaient le droit d'écouter avant tout le monde les chansons qui allaient arriver?
3: Oui, en fait, il y avait quelques maquettes qui ont été faites devant moi.
0: Ouais.
3: Donc, j'ai même participé à faire le cœur d'une des chansons aussi dans l'album. Keleko.
1: Keleko, on a fait au Mali.
3: Voilà, j'ai participé.
1: On a fait au Mali.
3: On a fait quatre chansons au Mali comme ça. J'étais là, c'était les derniers souvenirs.
1: Oui.
3: J'étais là avec le papa, avec tout le monde. Donc,
1: il a fait le cœur avec nous.
0: Voilà. Ah, c'est beau.
1: Si, c'est vrai.
0: Génial. Racontez-moi, Sam, comment ils travaillaient alors, vos parents? Vous dites que vous étiez là au moment des maquettes. Alors, est-ce qu'il y avait un chef ou est-ce que c'était la démocratie sur les morceaux entre Amadou et Mariam? Comment ça se fabriquait?
3: Bah, presque aussi, Dieu s'est trouvé qu'ils avaient déjà travaillé ensemble, les deux. Ils travaillent ensemble d'abord, après ils nous font écouter. Donc dans le studio, et chacun amène sa partie, et ils se complètent, quoi. Et ils sont comme ça. Et c'était vraiment naturel chez eux de faire la musique. C'est comme si, y a une chanson qui vient, ma mère, elle est très, très forte en improvisation comme ça.
0: Et en mélodie. C'est la reine de la mélodie, voilà. Mariam.
3: Ça coule naturellement. Et voilà, c'est comme ça.
1: Quand tu mets ta musique seulement, paf, moi je trouve quelque chose, j'improvise dedans.
0: Ouais.

0: travail incroyable sur les voix, sur les guitares. C'est évidemment pour les guitares la partie d'Amadou qui nous a quittés. Sam, vous êtes guitariste. Ce genre de beauté là, Sabadjougou, c'est vous qui allez jouer ça sur scène maintenant?
1: Ben, j'aimerais bien, parce ouais. que tout ce que le papa il faisait un travail énorme. Mm-hmm. La guitare, quand même plus de 40 ans de guitare, donc c'est vraiment
0: guitariste exceptionnel.
1: Ouais. Magnifique. Donc j'essaie d'interpréter des chansons, j'essaie d'apprendre ces lignes de guitare pour pouvoir les jouer. Donc je pense à toi, je la joue sur scène déjà.
2: Ouais.
1: Voilà, donc pourquoi pas en 2026 d'autres morceaux, et je continuerai à apprendre ça, à les jouer. Mmh. Voilà quoi, c'est l'un des. Un amour pour moi de jouer les chansons du papa.
0: Il y a aussi On veut la paix, parce que depuis leur premier album international, ah oui. Amadou et Mariam, il y a toujours eu cette volonté de rassembler et de parler de la paix, oui.
3: On

0: Mariam, important, hein, la paix.
1: Ah oui.
0: Vous voulez toujours en parler de ça.
1: Notre message, toujours, Amadou et moi, toujours, c'est message d'amour, message de paix, message d'entente. Le monde en a besoin. Surtout en ce moment, c'est le monde est un peu mélangé, donc il y a des problèmes partout. Donc je veux que il y a la paix partout. On veut la paix dans le monde entier.
0: Je me souviens de la chanson C'est chaud déjà où vous racontiez hein, sur l'album d'avant. Eh ouais. Vous vous souvenez, hein, c'est chaud et on veut la paix.
1: C'est chaud partout.
0: C'est vrai. L'amour à la folie, un grand amour, Mariam, avec Amadou, qui a créé aussi une grande et belle musique. Et on voulait vous dire merci pour ça. Et aussi, merci d'avoir cette force et ce talent de continuer à porter ce flambeau, parce que on serait trop triste sans vous.
1: On vous remercie beaucoup, vous les journalistes, vous nous avez beaucoup soutenir. Continuez à soutenir Mariam et son fils, vraiment, ça nous encourage. Ça me soulage beaucoup. On vous remercie beaucoup. Vous avez beaucoup fait pour Amadou et Mariam aussi.
0: Merci Mariam, merci Sam.
2: Merci.
0: À bientôt. Aussi.
1: À la prochaine, merci beaucoup.
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0: Bienvenue dans Décibel, bienvenue ici, c'est le nom de la radio, c'est aussi le nom de ce studio. Elena, bonne année.
7: Merci, à vous aussi.
0: Ah oui, qu'est-ce qu'on vous souhaite pour 2026? Parce que là, j'ai fait un petit résumé en disant, oui, sortie de la Starac il y a 2 ans, et bah, depuis, pas de vacances, rien du tout, le premier album, la tournée et tout. 2026, vous avez envie que ça ressemble à quoi?
7: J'ai envie que ça ressemble à beaucoup de joie et de bonheur, à la scène, à rendre le public qui vient me voir heureux et d'être heureuse moi aussi. C'est pas mal.
0: J'aime bien ce programme, j'ai envie de voter pour vous.
7: Merci.
0: Par exemple, ah non, vraiment, Elena, présidente. De toute façon, il nous faut un Belge à la tête de ce pays. Moi, ça fait plusieurs années que je le pense, mais là, voilà, elle vient de le confirmer. Elena, présidente, et les deux disques de platine, et les deux, la réédition. Je le disais, vous avez attendu un petit peu.
7: Oui.
0: Avant de sortir cet album, il faut dire qu'en sortant de la Starac, vous avez enchaîné une énorme tournée.
7: Oui.
0: Ah, vous n'avez pas gagné le programme, mais vous étiez sur la tournée, donc il y avait de toute façon un emploi du temps très chargé. Oui. Je sais, parce que je connais ce business, et vous aussi maintenant, qu'on a dû vous presser en vous disant dépêche-toi. Pourquoi avez-vous décidé de prendre le temps?
7: Parce que personne ne m'a pressé.
0: Ah, c'est vrai? Ah, vous avez une super équipe alors?
7: Oui, je suis bien tombée, et surtout, comme vous l'avez dit, je n'ai pas gagné.
0: Ouais.
7: Donc je pense qu'il y avait beaucoup d'attentes sur le gagnant.
0: C'est Pierre Garnier qui a gagné cette année-là. Et alors lui, oui, pour le coup, il a sorti son album plus rapidement et ça a cartonné.
7: Voilà. Et du coup, j'ai été rapidement signée dans un label et j'ai été en studio. J'ai découvert en fait la particularité de moi et de ma non-expérience dans ce monde de la musique aussi. Il fallait que je sache ce que j'avais envie de faire et je le savais pas encore.
0: Ouais.
7: Donc il fallait que j'essaye avant de proposer quoi que ce soit. Je suis bien tombée aussi parce que je me suis retrouvée en studio avec Vincia, avec qui j'ai coécrit finalement toutes les chansons de l'album.
0: Et vous aviez écrit des chansons avant?
7: Jamais.
0: C'était la première fois.
7: C'est pour ça aussi,
0: c'est magique, ça.
7: Que le temps a été nécessaire, hein, parce que rien n'existait et je savais pas qu'est-ce que je voulais faire, qui je voulais être en tant qu'artiste. Et prendre le temps, c'était important, même si je perdais peut-être des auditeurs.
0: Potentiel, oui,
7: voilà,
0: parce que... Ouais,
7: on dit, il faut battre le fer tant qu'il est encore chaud. J'étais en mode, ok, mais moi, je suis pas chaude, parce que...
2: Cette dame n'est pas un fer. Cette dame est une artiste, il fallait qu'elle prenne le temps.
7: Voilà, et j'ai bien fait, parce que je suis très fière de cet album, qui me représente à 100%. Et voilà, j'avais besoin de temps et j'avais le droit de le prendre, donc je l'ai pris.
0: Et non seulement le public vous a attendu, celui qui vous avait repéré à la télé, mais là, vu le taux de remplissage des salles de concert et vu donc ce couronnement de l'album et les disques de platine, c'est sûr que voilà, vous avez fait les choses dans le bon ordre. Vous avez d'abord sorti quelques chansons, on se souvient de Summer Body.
7: Summer

0: vous étiez en studio en train de préparer ce premier album, est-ce que vous sentiez que cette chanson, Mauvais Garçon, elle avait quelque chose de particulier, de spécial ?
1: Elle avait quelque chose de particulier, oui, parce que c'était un projet musical, on va dire, je vais l'appeler comme ça, parce que c'était quelque chose que j'avais jamais fait auparavant et dans lequel je pensais pas me retrouver.
0: Vous parlez du style musical,
1: musical,
0: un peu plus dansant,
1: de la prod, du côté presque électro et je trouvais ça trop chouette parce que je pensais que moi j'adore le piano. Si j'avais pu faire un album au piano, je l'aurais fait.
2: Vous êtes Adèle.
1: Voilà, j'adore ça et en fait il y a un moment où on a envie de tester de nouvelles choses et là pour le coup c'est ce qu'on a fait et même dans la manière dont on a écrit ce texte qui était un peu particulier de personnifier comme ça le mauvais garçon et de dire tout ce qu'il faisait de mal. Il y avait un côté très exutoire aussi en écrivant cette chanson
0: et donc, très authentique aussi de dire mais moi je reste.
1: Évidemment.
0: Aussi, ça c'était chouette.
1: Et donc on sent que moi par exemple avant qu'elle sorte je disais cette chanson c'est mon ovni. Je sentais qu'elle était différente des autres, pas parce que elle allait avoir le succès qu'elle a eu, mais parce que c'était quelque chose que j'avais jamais fait et qui ne se retrouve pas dans l'album.
0: Ouais. Et finalement c'est celle-là qui accroche le plus grand nombre d'auditeurs. Au départ, c'est celle-là qui se retrouve sur toutes les radios pendant des semaines, pendant des mois. Alors, est-ce que ça vous dit des choses de, justement, vous m'avez dit en sortant de la Starac, vous vous demandiez qui vous vouliez être comme artiste, etc. Est-ce que finalement, vous n'êtes pas une artiste un peu plus culottée que ce que vous imaginiez?
1: Je sais, peut-être. En tout cas, tout ce que j'ai compris, c'est que la chose que je préfère en tant qu'artiste et en tant que chanteuse, c'est de raconter des histoires et des textes et qui sont les miennes et qui sont du coup très authentiques parce que je raconte vraiment tout ce que je pense. C'est des messages et des chansons que j'écris à la base pour moi, pour me faire vraiment du bien et elles ont été touchées les gens d'une manière que j'aurais jamais pu imaginer. Et ça m'est revenu comme ça, ça a fait une boucle en fait. Et c'est là que je me suis dit, waouh, mais en fait, on peut vraiment se faire du bien tous ensemble quand j'écris une chanson. Et j'adore ça, j'adore cet échange et ce partage. Après, de témoignages aussi, parce que c'est hallucinant.
0: Les gens vous racontent leurs histoires.
1: D'avoir un impact sur la vie des gens dans leur quotidien de vie avec une chanson, j'ai trouvé ça étrange et en même temps énorme. Ouais. C'est hyper bizarre.
0: Et voilà comme on est un hymne, parce que oui, moi je pense que Mauvais Garçon, c'est vraiment devenu un hymne pour tout un tas de générations, de filles et de garçons. Oui, ça fait partie des rares chansons que je peux chanter à tue-tête. Moi, en adhérant à chaque mot, et ma fille de 11 ans, en adhérant à chaque mot aussi. La réédition de l'album d'Elena vous propose 5 chansons inédites, dont Piscine. Faut

0: écoute Elena. Pardon, j'ai pas entendu ce que vous avez dit. Non. Piscine. Alors, vous dites adieu à qui dans la piscine?
1: À mon téléphone.
0: Ah, est-ce que c'est un gros sujet ça pour vous?
1: Oui.
0: Vous m'avez dit tout à l'heure, j'écris que des trucs authentique sur ce qui m'arrive.
1: Donc, oui.
0: On a un petit problème d'addiction au téléphone.
1: On a un petit problème. Ouais, on a.
0: À quel point?
1: Franchement, au point que je crois que mon temps d'écran, il est de 9 heures par jour.
0: Waouh!
1: Aïe!
2: Non, mais c'est impressionnant.
1: Ouais. Oui, mais en même temps, je veux pas le justifier, mais.
0: Si, si, allez-y.
1: Mais c'est, mon travail aussi est sur mon téléphone, je dois répondre souvent à des messages,
0: ouais,
1: etc. Donc, il y a mis du divertissement, mis du travail, mais, okay. Mais je passe beaucoup trop de temps sur mon téléphone, je le sais.
0: Donc, ça valait une chanson, c'était important. Nuages.

0: parce que, enfin, c'est marrant, non, c'est pas une chanson marrante, c'est pas ça que je voulais dire. On sent déjà une évolution, non, dans votre écriture par rapport aux premières chansons, Ellie, qui est pas un vieil album.
1: Mais oui.
0: Là, du coup, vous avez pu vous replonger dans l'écriture. J'imagine que ça, c'est pas une chanson que vous avez écrite au même moment que les premières.
1: Non, pas du tout. Et je suis assez d'accord avec vous là-dessus, parce que c'est vrai que quand j'écoute cette réédition, j'ai l'impression que c'est une version mature, un peu plus mature de moi. En même temps, chose plutôt logique, puisque je découvre encore, ouais, que l'album, je l'ai construit l'année passée. La réédition, c'était cet été, par exemple. Donc,
0: À nouveau, pas de vacances.
1: Non.
0: C'est fini, les vacances, Elena.
1: Non, jamais. Et d'ailleurs, moi qui voulais parler que de mes histoires, ouais, sur la réédition, j'avais envie d'aller chercher dans l'imaginaire, j'avais vraiment envie d'explorer ce que c'est que d'écrire une chanson sur une histoire qu'on raconte, que l'on n'a pas vécue, et d'inventer un personnage et d'inventer une situation. Et c'est assez chouette à faire aussi, parce que on peut tout inventer. Alors, oui, que notre vie, on peut pas l'inventer. On prend les faits. Et là, je pouvais aller où je voulais. Je pouvais vraiment créer quelqu'un. Et c'est pour ça que j'ai adoré écrire Nuages.
0: Après, il y a aussi la réalité qui vous rattrape toujours dans vos chansons, parce que on l'a compris, vous êtes une artiste authentique. Et Maman s'inquiète. Ça, c'est bien réel. Hein.
2: Coucou chérie, j'espère que ça va. Écoute, je viens d'aller me promener avec papa et Rio sur la plage. C'était trop gai. Mais bon, voilà, tu me manques quand même un peu, hein, mon cœur. Allez, je t'aime.
3: Encore un appel manqué, faudra que je la rappelle.
0: Maman s'inquiète avec Brigitte.
1: Fit Brigitte.
0: Fit Brigitte. Dans Fit sur l'album, c'est votre maman.
1: Oui.
0: Brigitte, qui vous laisse des messages, donc comme ça, tout doux, des messages de maman qu'on adore. Et évidemment, vous lui manquez, mais elle doit être archi fière, parce qu'il me semble qu'elle est très fan de musique et que la personne avec qui vous avez découvert la musique et chanté à tue-tête toute votre enfance, c'est elle, c'est Brigitte.
1: Évidemment, elle est très fière, mais c'est vrai qu'elle s'est beaucoup inquiétée parce que j'étais en train de faire mes études il n'y a pas si longtemps que ça, et que le chemin musical n'était absolument pas prévu et qu'elle ne connaît pas ce monde et ce, ouais, milieu. Mais je pense que c'est logique. Son inquiétude, elle est légitime, et quand elle a écouté cette chanson, elle m'a dit « Mais je m'inquiète plus, hein. Je m'inquiète plus, hein. Faut que t'arrêtes de dire que je m'inquiète plus. » Et j'ai dit « Ok, tu veux avoir ton droit de parole ? Ben vas-y, fais. »
0: Elle va faire la réponse.
1: Et du coup,
0: comme
1: c'est
0: dans
1: pour
0: un
1: ça,
0: clash de rap.
1: À la fin de la chanson, elle dit, ouais, « Tu sais, les, je m'inquiète plus. » J'étais en mode « Vas-y, fais ton droit de parole, comme, oh, ça, je le mettrai à la fin de la chanson. » Et mon premier feat de ma vie, avec ma mère.
0: C'est trop bien. J'adore. Bah, sur l'album d'Orelsan, il y avait bien sa grand-mère. Moi, oui, je trouve ça super d'intégrer la famille à son art. Et à la fois, c'est vrai, vous l'avez dit, elle n'est pas une artiste, elle n'est pas de ce milieu-là. Est-ce que c'est facile de mélanger la vie d'avant, j'allais dire la vraie vie, et la vie d'artiste, ou est-ce que vous êtes obligée de compartimenter?
1: J'essaye de compartimenter, parce que sinon, on ne fait que de parler de ça.
0: Ah oui.
1: Et ça devient un peu épuisant à la fin, parce que je disais à mes parents, vous savez, c'est comme si moi, dès que vous rentrez du travail, je vous parlais que de votre travail. Et donc, on essaye aussi de parler d'autres choses, mais c'est normal qu'on en parle. Et je réponds à leurs questions, et parfois aussi j'aime leur annoncer de chouettes nouvelles. Enfin voilà, je leur fais tout le temps écouter mes chansons, ils adorent. Donc oui, on essaye de compartimenter, mais c'est normal d'en parler, de parler de mon quotidien, de ma vie. Sinon, je sais pas quoi raconter non plus à mes parents.
0: Alors, il y a un truc qu'on n'aime pas trop raconter à ses parents, mais qui arrive quand on est une jeune femme en 2025, en 1995, en 1975, un peu tout le temps, en fait. C'est ce que vous racontez dans la chanson Capuche.
1: Capuche, qui est une chanson qui parle de l'harcèlement dans la rue que peuvent vivre les femmes, que j'ai mélangée aussi avec une part de célébrité. Et
0: vous avez une double raison de mettre la capuche dans la rue, c'est que déjà
1: ouais,
0: vous êtes, voilà, une jolie fille aux yeux bleus, donc quoi qu'il arrive, il va se passer des trucs. Mais en plus, elle est célèbre. Ouais, c'est vrai ça. Ah, j'avais pas vu le double.
1: Oui, c'est ça.
0: Message.
1: Le premier couplet, c'est vraiment quelque chose qui peut s'apparenter à tout ce que les femmes peuvent vivre au quotidien, malheureusement. Et le deuxième couplet, en fait, ce personnage aussi que j'ai inventé, mais où j'ai pris que des événements existants, se transforme en fait quelqu'un quelqu'un qui me reconnaît et qui me demande une photo et que je refuse et qui me dit mais t'es une star, tu te prends pour qui? Donc voilà, j'ai mixé un peu tout ça et c'est une thématique très importante pour moi et qui résonne vachement en moi. Je suis très fière de cette chanson aussi.

0: doit être très plaisant d'avoir comme ça des convictions et de pouvoir les transformer en art, en chansons, pouvoir les partager. Quels ont été les retours sur cette chanson, particulièrement sur Capuche ?
1: Les retours ont été plutôt positifs, dans le sens où souvent quand les gens entendent des chansons qui les touchent, ils sont heureux qu'elles existent.
0: Oui.
1: Et donc ils me remercient. Je l'ai eu pour Capuche, je l'ai eu pour Mauvais Garçon. Il y a des gens qui me disent aussi, j'aurais aimé l'entendre plus tôt, ou que voilà, elle ait existé à une période de ma vie où j'en avais besoin. Et ça, c'est des moments qui sont très forts pour moi. Et sur Capuche, c'est principalement ce qui est le plus ressorti. Juste merci. Et c'est fort pour moi d'écrire une chanson et que les gens me remercient de l'avoir écrite.
0: Oui, c'est classe. Bon, et alors, une bonne fois pour toutes, dites-nous, donnez-nous le mode d'emploi. Comment on fait pour demander une photo sans importuner l'artiste qu'on adore et qu'on n'a pas envie d'emmerder?
1: En soi, moi, on m'importune que quand c'est mal poli.
0: Ouais.
1: En fait, il y a une forme de politesse à avoir n'importe où et n'importe quand.
0: Et avec tout le monde.
1: Et avec tout le monde, oui. Et parce que je pense que la chose principale à avoir toujours en tête, c'est de se dire, oui, j'adore ces chansons, peut-être, je l'écoute beaucoup, je la regarde, mais je suis humaine. Je suis la même personne que la personne que j'ai en face de moi, en fait. Enfin,
0: ouais,
1: voilà. Et donc, ça me dérange jamais à partir du moment où quelqu'un vient me dire « Bonjour, désolé, je veux pas t'embêter, est-ce que tu voudrais bien ? Merci, si tu veux pas, c'est ok. » Et je vais jamais dire non.
0: Ouais, c'est ça. En fait, c'est juste une façon de se dire c'est pas un dû, c'est pas quelqu'un qui se jette sur toi et qui prend un selfie, quoi. C'est juste, on parle deux secondes avant, quoi.
1: Voilà.
0: Et ouais, on se dit bonjour, quoi.
1: Parfois, les gens, vraiment, ils sont en mode « Photo !» Et je dis « Bonjour. » Et là, tout d'un coup, et ça se débloque en eux, parce que je peux peut-être essayer de comprendre qu'ils sont impressionnés, même si je ne comprends pas comment on est impressionné par moi, mais je me mets à leur place et avec quelqu'un que moi j'adore. Et en fait, d'un coup, ils disent « Oh pardon, excuse-moi, oui, bonjour, ça va ?» Enfin, y a, en fait, la politesse,
0: et voilà.
1: C'est la clé.
0: Elena, j'imagine, mais vous allez me dire, moi je n'ai jamais sorti un premier album à succès dans ma vingtaine, beaucoup de conneries dans ma vingtaine, mais non, ça non. Est-ce qu'on vous sollicite pour des trucs complètement lunaires? Est-ce qu'on vous dit, est-ce que vous recevez des propositions genre pour la télé, pour le cinéma, pour lancer, j'en sais rien, une marque de fringues, des pompes, des soutiens-gorge? Est-ce que vous êtes à un moment de votre carrière où vous recevez des trucs que vous n'imaginiez jamais recevoir?
1: Oui. J'essaie de trouver un bon exemple, mais en fait, que ce soit... c'est comme ça que ça fonctionne, en fait, en fait maintenant. Quand une marque a envie de mettre en avant un produit et qui veut toucher une certaine cible et qui trouve que je serais la personne pour le faire correctement, bah, il me contacte. J'ai pas eu de trucs farfelus, en vrai.
0: Non, pas des trucs marrants
1: Non, j'ai pas eu de truc marrant. J'aurais bien aimé vous en dire.
0: J'aurais adoré. Genre une marque de toilettes japonaises. Elena, soyez l'égérie des toilettes japonaises.
1: Mais je pense,
0: un truc fou.
1: Honnêtement, que ce genre de choses est plutôt filtré et qu'en fait, on n'en parle pas.
0: Mais oui, elle a une équipe.
1: Oui, j'aurais adoré tomber sur une marque de toilettes japonaises.
0: C'est drôle. Je sais pas pourquoi j'ai pensé à ça.
1: Drôle.
0: Parce que ça n'a tellement rien à voir avec la musique. Et à la fois, enfin, je sais pas. Est-ce que vous avez des envies de, je mets d'énormes guillemets, diversification? Souvent, on dit que les chanteuses étant des interprètes, ça peut très facilement basculer dans la comédie, dans le cinéma. C'est des trucs que vous avez envie de faire ou bien vous êtes heureuse avec votre musique?
1: Pour être tout à fait honnête, j'ai passé un casting pour une voix dans un film.
0: Ah, excellent. Ah oui, une voix off.
1: Et j'ai trouvé ça absolument dur à faire. Je me suis dit, mais reste faire ce que tu sais faire. Enfin, pourquoi tu fais des trucs comme ça? Chacun son métier, quoi. Si ce métier existe, c'est pas pour. Enfin, c'est pour une raison. Et donc j'ai pas été prise. Et j'étais en mode, mais tant mieux, c'était trop dur. Donc je vais rester à chanter. L'acting, c'est pas pour moi. Mais par contre, il y a quelque chose que j'adorerais faire, qui plus de mon domaine, du coup, ce serait de chanter une chanson dans un Disney.
0: Oh,
1: mon rêve.
0: Genre une princesse.
1: Oh, grave.
0: Ou une méchante.
1: Je sais pas si je ferais la méchante.
0: Non, non, vous êtes 100% princesse. Pour moi, vous êtes la gentille du film, c'est sûr. Ah là là, vous chantiez les chansons des princesses Disney quand vous étiez petite.
1: Ouais, je les connais par cœur.
0: C'est qui votre préférée?
1: Princesse, moi, c'est Jasmine.
0: Oh, ce rêve bleu.
1: Ah ouais, de ouf.
0: Je n'y crois pas, c'est merveilleux.
1: Oui. J'aimerais trop.
0: Ah bah oui, oui, oui. En plus, Disney, pour le coup, très régulièrement, ils sollicitent des artistes pour parfois réenregistrer. Genre, s'il y avait un live action d'Aladin.
1: Ah ouais.
0: Ce serait fou.
1: Ah ouais, j'aimerais trop.
0: Que vous chantiez le rôle de Jasmine.
1: Oui.
0: Allô, Mickey, tu m'entends? Elena est dispo. Enfin non, elle n'est pas dispo, elle a une année énorme, mais elle va se rendre dispo.
1: Oui, complètement.
0: Si c'est pour faire Jasmine, elle est dispo. Ah, ça, ce serait super de vous entendre là-dedans. Mm-hmm. Ah oui, quelle bonne idée. On parlait de la réédition de votre album et des nouvelles chansons. Il y en a une qui cartonne en ce moment, elle s'appelle « Tout a changé », mais entre parenthèses, rien n'a changé.
1: C'est comme ça qu'on m'a fait.

0: c'est la même fille, mais c'est plus la même vie. C'est ça qu'elle dit, cette chanson.
1: Exactement. C'est moi, je n'ai foncièrement pas changé en tant qu'être humain, mais c'est vrai que mon quotidien et ma vie ressemblent plus du tout à ce que j'ai pu vivre avant. Mais tout ce que je souhaite, c'est que mes amis, ma famille et les gens que j'aime et qui me sont chers à mon cœur soient toujours avec moi et que surtout ils me disent si jamais quelque chose a changé, parce que je veux les garder à tout jamais.
0: Ça vous rend heureuse quand même ce changement, même si ça bouscule tout, même si ça change beaucoup de choses. C'est un bonheur d'être dans cette dynamique aujourd'hui pour vous.
1: Oui, moi aujourd'hui je me vois pas ailleurs que ici.
0: Meilleure pub pour la radio. Écoutez, on va arrêter l'émission, on fera pas mieux. Elle est trop forte, Elena.
1: Et non, évidemment, je suis hyper heureuse parce que je pense que c'est une chance et je pense à tous les artistes qui méritent aujourd'hui qu'on les écoute plus parce que je suis pas artiste parce qu'on m'écoute. J'ai juste beaucoup de chance d'avoir des gens qui sont présents et qui sont là pour moi et qui suivent mon actualité, etc. Mais je suis juste trop heureuse de pouvoir vivre ça. Et mon quotidien, il a changé, mais il est hyper diversifié. Enfin, je veux dire, je suis pas tous les jours en train de faire la même chose parce que je fais le parallèle, évidemment, avec les études que je faisais et que j'adorais.
0: C'était quoi, vos études ?
1: J'étais en orthophonie, j'ai fini ma licence. Et aujourd'hui, je me vois pas dans un bureau à travailler, même si je pensais que j'adorerais ça. Et ouais. En soi, j'en suis sûre. Mais aujourd'hui, maintenant, je peux plus retourner en arrière. C'est pas possible.
0: Elena, on va se quitter avec la chanson d'amour de votre réédition. Elle s'appelle « Loin de toi ». Jamais les chansons romantiques, les chansons d'amour, au fond, c'est ça que vous préférez.
1: C'est le plus dur pour moi à écrire, mais une fois qu'elles sont écrites, après c'est celle que je préfère.
0: Alors on va la déguster ensemble. Elena, merci d'être venue nous voir.
1: Merci à vous.
0: Merci d'être passée par ici. Et à la prochaine.

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1: Révélé par The Voice Kids, Timéo Béas est un jeune chanteur originaire de Cran. L'interprète de Canaillou a aussi su séduire les studios Disney en prêtant sa voix au personnage de Mufasa, le roi lion.
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1: Pour l'un de ses enregistrements, il rend hommage à Michel Delpech.

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3: Ici dans le Nord, vous le savez, on aime le ballon. Mais parfois, le ballon a une forme qu'on n'attendait pas.
4: Je m'appelle Perrine Aberstich et je suis directrice générale de la Ligue des Hauts-de-France de rugby.
3: Et vous avez découvert le rugby comment ?
4: C'était à l'Olympique Marquois Rugby quand j'étais en master à l'Université de Lille. Et je cherchais une alternance et je l'ai trouvée à l'OMR. Je pense que ça a été accentué quand même par le fait que, en même temps que dans le rugby, je suis tombée dans le Nord. Le film avait raison, hein, quand on vient, on n'a plus envie de partir.
3: Alors c'est d'autant plus fort qu'on dit que le Nord n'est pas forcément une terre de rugby. C'est vrai ?
4: Bah, c'est en train de le devenir. Aujourd'hui, on le voit sur la métropole lilloise, on a de plus en plus de clubs. Leurs écoles de rugby sont pleines, les sections baby rugby ne désemplissent pas. C'est également le cas dans le Nord et dans l'ensemble des Hauts-de-France où on a beaucoup de nouvelles sections. Aujourd'hui, le rugby se développe aussi parce qu'on a une pratique pour tous et partout. Du rugby adapté, du rugby santé, du rugby à 5. On invite tout le monde, c'est mixte, c'est intergénérationnel et je pense que c'est ça qui fait que ça marche dans les Hauts-de-France.
3: Est-ce qu'il faut avoir joué au rugby pour être directrice du rugby ?
4: Pas du tout, je suis basketteuse de formation. Maintenant, malheureusement, j'entends encore parfois dans les tribunes des gens dire « j'aime pas voir des femmes jouer au rugby » ou « c'est un sport d'hommes ». Donc on est aussi là pour faire changer les mentalités. Aujourd'hui, je gère surtout les équipes. À la Ligue, on est 17 salariés au service du rugby, donc 11 plutôt sur le côté sportif et 6 sur l'administratif.
3: On entend souvent les joueuses et les joueurs de rugby parler de valeurs, mais quelles sont ces valeurs ?
4: Bah, les grandes valeurs du rugby, c'est le respect, la solidarité, l'engagement. C'est ce qu'on essaie de transmettre tous les jours et c'est à nous aussi les adultes, encadrement, la ligue, les éducateurs, de les transmettre. Aujourd'hui, nous on parle toujours d'éducateurs et pas d'entraîneurs parce qu'on n'est pas seulement là pour faire des joueurs et des joueuses, mais aussi les hommes et les femmes de demain. Moi, c'est ici, au service des clubs, au service du développement du rugby, que je m'épanouis.
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5: La nature.
6: Aux gens qui habitent à côté.
7: Bah, moi, je sais pas, mais il y a monsieur le maire. Dans son prénom, il y a le maire. Bah, il y a la mère... Du coup, bah moi, du coup, je pense que c'est Ali.
8: Ah, tu penses que monsieur le maire est le propriétaire de la mer ?
7: Oui.
8: Et comment on appelle les habitants de la mer ?
7: C'est ceux qui habitent dans les îles.
8: Et est-ce que vous savez combien elle mesure, la mer ? Est-ce que vous savez jusqu'où ça peut descendre ?
7: 60 mètres ? 3 kilomètres ?
6: 100 mètres ?
8: Quels sont les animaux qui vivent tout dans le fond de la mer ?
7: Une raie ?
6: Une pieuvre ?
7: Une tortue ?
6: Les étoiles de mer,
7: les corails,
6: les requins,
7: les poissons.
9: Et avec ceci,
10: oui.
9: Ce sera tout.
10: Non.
9: Ce sera tout.
10: Non.
9: Ce sera tout.
10: Non.
9: Ce sera tout.
10: Non.
8: Comment ils font pour voir ?
7: Ils ont une vision plus adaptée dans l'eau.
6: Ils ont des gros yeux.
8: Mais des fois, il fait vraiment très nuit. Hein. Vous avez vu des images des fois ?
7: Parce qu'en fait, il y a des poissons que ils ont une antenne où il y a une petite boule qui fait de la lumière.
8: Mais ils n'en ont pas tous. Alors comment ils font les autres, ceux qui n'ont pas de lampe ?
7: Ils s'approchent d'eux et du coup ils voient.
8: Tu penses qu'en fait, il y en a qui ont des lampes et ceux qui veulent voir, bah, ils suivent ceux qui ont des lampes ?
7: Ouais.
8: Et quel est le plus gros des animaux selon vous qui vit sous l'eau, tout dans le fond de l'eau ?
7: Une pieuvre, des grosses pieuvres,
6: des baleines,
7: une grosse baleine,
6: et un requin,
7: la barrière des corails.
10: Barrière de corail !
8: C'est quoi la barrière de corail ?
7: Bah, ça permet pour pas que les requins aillent manger ceux qui sont après la barrière.
8: C'est comme une clôture en fait ?
7: Un peu. C'est comme un filet dans l'eau et c'est pour que les gens ils se baignent dedans et pour pas que les requins ils mangent les gens qui se baignent.
8: Parce que les requins ça mange les gens ?
6: Les requins c'est méchant donc bah moi je pense que oui.
11: Des fois je regarde des vidéos de requins et du coup et ben je vois où des fois ils en mangent des gens et je pense que c'est très très très méchant.
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12: À
0: la menuiserie Pelé, fondée en 1926. Elle est située à Montenay, le long de la route Laval-Ernée. Quand on arrive sur place dans le hall d'entrée, on passe d'ailleurs devant une machine qui, elle aussi, a 100 ans. Elle était utilisée au début de l'entreprise. Et je rejoins Laurent Pelé, le directeur. Il représente la troisième génération de la famille. Et dans son bureau, justement, il y a quelques portraits de famille.
5: Là, vous êtes devant les photos de mon grand-père et de mon père qui sont dans l'atelier à Montenay, derrière l'église, ce qui est l'origine de l'entreprise.
0: Oui, parce qu'évidemment, elle a changé d'endroit, même si on est toujours à Montenay, mais vous avez déménagé il y a combien de temps ?
5: Il y a un peu plus de 20 ans, c'était janvier 2005.
0: On va s'avancer, Laurent, on va quitter votre bureau. Alors, je vois qu'il y a l'atelier sur la droite, mais là, d'abord, on est dans une autre pièce.
5: Donc là, vous êtes au bureau d'études, où vous avez trois personnes qui y travaillent, où on prépare tout ce qui va être fabriqué en atelier.
0: Alors, justement, vous intervenez sur quel type de chantier tout au long de l'année ?
5: Donc, nous avons gardé les particuliers, qui représentent à peu près 20% de notre chiffre d'affaires. Et autrement, nous travaillons aussi sur des chantiers publics et des marchés privés.
0: Parmi les très gros chantiers réalisés par l'entreprise Pelé, on peut citer la conception et la pose de toutes les menuiseries du 40, le conservatoire de Laval. En ce moment, Pelé travaille sur la future médiathèque de Lassay-les-Châteaux. Et une grosse partie du boulot s'effectue dans l'atelier.
5: On va aller vers l'atelier, il y aura un petit peu de bruit.
0: Il y a combien de personnes d'ailleurs qui travaillent chez vous maintenant, Laurent Pelé ?
5: Alors, on est plus de 30 aujourd'hui, compris des alternants, des jeunes en formation, du CAP jusqu'à la licence.
0: J'adore parce que, alors évidemment on entend le bruit des machines, mais il y a cette odeur du bois qui en fait est assez agréable d'ailleurs.
5: Ah oui, on a la chance d'avoir vraiment un très beau métier. On travaille le bois, c'est une matière très noble, donc toutes les essences du chêne, du hêtre, du châtaignier, du frêne.
0: Je vois plein de machines, il y en a une à ma droite, il y en a une à ma gauche qui est assez impressionnante. Qu'est-ce qu'elle fait là, la machine qui est sur notre gauche et on s'en rapproche ?
5: Donc ça c'est un centre d'usinage numérique qui nous permet d'usiner un peu tout ce qui peut être fait en menuiserie. Elle est à 5 axes, donc on peut faire un ballon de foot en deux fois sur ce genre de machine. Mais elle ne sert pas à ça évidemment, elle sert surtout à fabriquer toutes nos portes, tous nos châssis, tous nos agencements.
0: Et alors, quand on s'avance dans votre atelier, on voit qu'il y a eu différentes constructions de cet atelier. Là, j'ai l'impression qu'on est dans une partie très récente.
5: Oui, donc l'atelier a été construit en 2004. On l'a agrandi 3 ans après, en 2008. Et puis, il y a 2 ans maintenant, on a agrandi 600 mètres carrés et on a mis du photovoltaïque sur le toit.
0: Bon, alors ça se trouve, si je reviens dans 100 ans pour les 200 ans, je ne suis pas sûr que ce soit possible, mais ce sera 2 fois plus long, alors l'atelier.
5: Voilà. On sera dans le champ à côté.
0: Alors Laurent Pelé nous a dit que l'une de ces machines pilotées par ordinateur est capable de fabriquer un ballon de foot. Il en a d'ailleurs un exemplaire dans son bureau. J'ai essayé de faire des jongles avec, alors je me suis fait mais très très mal. Je ne vous raconte pas l'état de mon pied, c'est une catastrophe.
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1: Louis Hachette, fondateur de l'un des plus grands groupes d'édition au monde. Mais saviez-vous que tout a commencé à Rethel? Louis, dès son plus jeune âge, se tourne vers la lecture. Un amour, d'ailleurs, qu'il ne quittera jamais. À peine adolescent, il quitte sa ville natale avec sa famille pour Paris, où sa mère travaille comme lingère dans un grand lycée. Et c'est à la capitale qu'il va faire ses études, notamment en droit. Mais c'est un autre domaine qui va capter son attention, l'édition. À 26 ans seulement, il fonde sa propre maison d'édition. Très vite, elle prend une ampleur considérable et en quelques années, elle devient le premier groupe d'édition en France. Et qu'est-ce qui explique un tel succès? Eh bien, c'est surtout son modèle commercial novateur. Louis Hachette comprend que pour toucher un large public, il faut adapter les livres aux besoins du public. Qu'il s'agisse de manuels scolaires, de dictionnaires ou d'ouvrages destinés aux jeunes lecteurs, son intuition est de créer des ouvrages pédagogiques, accessibles à tous à des prix raisonnables. Et le pari est réussi, car ses livres se retrouvent dans toutes les écoles et contribuent à l'émergence d'une véritable culture populaire. Loin de se cantonner à l'édition scolaire, il diversifie rapidement son catalogue en publiant des romans, des biographies, des récits de voyage ou des ouvrages scientifiques. Et c'est là toute la force de sa vision. Il parvient à offrir à la fois des livres éducatifs, mais aussi des œuvres littéraires qui font de sa maison un acteur incontournable du paysage éditorial français. Un autre point marquant du génie commercial de Louis Hachette, la distribution des livres. Il innove en installant des points de vente dans des gares, là où le public est nombreux. Des points de vente qui s'appellent aujourd'hui Relais. Louis Hachette s'éteint à 64 ans, mais son nom et son œuvre perdurent toujours à travers l'énorme empire qu'il a créé. Le 9 février 1953, Henri Philippe Aki, des éditions Hachette, publie les premiers titres d'une collection appelée « Un grand avenir, le livre de poche », un format qui séduit un public jeune car le prix est plus raisonnable. Aujourd'hui, les éditions Hachette sont parmi les plus grandes maisons d'édition au monde, mais tout a commencé à Rethel, grâce à ce jeune homme passionné par les livres et déterminé à démocratiser la culture. Louis Hachette, véritable pionnier de l'édition, c'est l'un des trésors de Champagne-Ardenne.
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2: Perpignan abrite un petit bijou souvent méconnu des visiteurs, le musée Puitsch, dédié aux monnaies et aux médailles. Installé dans la belle villa des Tilleuls, ce musée offre un voyage dans l'histoire de la numismatique.
3: Alors, on est à la villa des Tilleuls, avenue de Grande-Bretagne, au 42. C'est une villa qui abrite actuellement une bibliothèque, mais surtout un musée très méconnu des Perpignanais, malheureusement.
2: Et vous, Sabine, vous êtes la directrice de ce fameux musée, qui est le musée dit Puitsch.
3: Le musée des monnaies et médailles au Joseph Puitsch. Alors Joseph Puitsch était un Perpignanais d'origine qui a trouvé sa première monnaie à l'âge de 14 ans, ce qui a déclenché une immense passion pour la numismatique qui a tout légué à la ville de Perpignan pour faire ce musée-là.
2: Il faut dire que cette villa, elle est majestueuse et elle est magnifique.
3: Tout à fait. Alors c'est une villa Petersen, donc construite en 1907.
2: Ce monsieur Puitsch, il faisait quoi?
3: Il était mercier. Il était mercier, il a fait fortune à Paris. Il a eu la chance aussi d'épouser une femme très riche, donc ça aide.
2: Une catalane?
3: Une catalane de Saint-Laurent-de-la-Salanque. Dans toute sa vie, il a collectionné des monnaies.
2: On va rentrer dans le musée?
3: Allez, on rentre.
2: Alors Sabine, nous voici à l'intérieur du musée, au deuxième étage de cette villa des Tilleuls.
3: Alors ici, vous êtes vraiment au cœur du musée, avec un couloir pour les expos temporaires et une salle d'exposition permanente.
2: Et depuis cette salle d'exposition permanente, on a vu sur la fameuse avenue Grande-Bretagne.
3: C'est ça.
2: Alors, nous avons devant nous, sous vitrine, ces fameuses pièces de collection.
3: Petite partie, puisqu'il y a moins de 1% qui est exposé, sachant que la collection actuellement se compose à peu près de 50 000 monnaies et médailles.
2: C'est, paraît-il, le troisième musée de monnaie de France ici.
3: Oui, après Paris, donc deux grandes collections à Paris, celle du cabinet des médailles et celle de la monnaie de Paris.
2: Quelles sont les premières pièces que vous montrez en général lors des visites?
3: Alors, on commence par la naissance de la monnaie, comme ça, qui ne dira rien à personne. Mais si je vous parle de Crésus, ça vous dit quelque chose?
2: Ah, c'est une expression bien connue, hein, riche
3: oui,
2: comme Crésus.
3: Oui, oui. Donc, nous avons cette première monnaie, qui est une monnaie de Crésus.
2: Elle est où?
3: Là-bas, voilà.
2: Ah, c'est ce petit bout de métal.
3: Ce petit bout de métal, oui, de l'argent, qui représente un lion et un taureau affrontés.
2: Et ça, ça date de quand?
3: 6e siècle avant Jésus-Christ.
2: Ça a été retrouvé où?
3: Alors, on ne sait pas. Malheureusement, on ne sait pas. Puitsch a dû l'acheter.
2: Et de Crésus, On peut passer peut-être aux monnaies catalanes.
3: Allez, aux monnaies catalanes. Avec en particulier la première monnaie qu'a trouvée Joseph Fitch. Alors, c'est une toute petite monnaie qui est celle-là.
2: Quelle est la caractéristique de cette monnaie?
3: Alors, cette monnaie est une monnaie catalane, frappée à Barcelone par le roi. Voilà, c'est une des premières monnaies catalanes, vraiment.
2: Et elle a été trouvée où, cette monnaie?
3: Alors, elle a été trouvée dans une vigne sur la route de Canet.
2: Sabine, est-ce qu'il y a eu une monnaie ici, dans les Pyrénées-Orientales?
3: Toutes ces monnaies-là, que vous avez exposées ici, ont été frappées à Perpignan.
2: C'est-à-dire qu'il y avait une fabrique ici de monnaie?
3: Oui, un atelier monétaire. Même plusieurs, il y en a eu. Il y a des rues qui portent encore la trace de ces ateliers. Rue Petite la Monnaie, rue Grande de la Monnaie. Donc c'était le lieu où on fabriquait les monnaies à Perpignan.
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4: Nous sommes avec une des dernières et la plus ancienne fabrique de pâtes de fruits en Auvergne. Avec Anthony Vallat, qui est

0: signature des confiseurs et de la confiserie. Donc c'est un beau clin d'œil de l'histoire que de penser que voilà, notre site de fabrication ici est basé sur un ancien fond d'angélique. Voilà.
1: L'angélique, ces petits bâtonnets de couleur verte, hein, c'est
0: exactement.
1: Ça, je ne dis pas de bêtises.
0: Il y a beaucoup de particuliers qui ont aussi de l'angélique à la maison.
1: Voilà. C'est la tige.
0: On confie la tige, tout à fait.
1: D'accord, oui. Ok. Et aujourd'hui, vous en faites toujours, vous avez toujours des producteurs d'angélique qui bossent avec vous.
0: Oui, tout à fait. C'est un agriculteur qui vient nous livrer en tracteur chaque année. C'est au mois d'août, quand la récolte est prête, on se met d'accord avec lui l'année d'avant sur les quantités dont on aura besoin, et puis il vient nous livrer, on la travaille, on la prépare, et puis après on va la faire confire. Donc c'est un produit auquel on tient beaucoup.
1: Il y a toujours une grosse tradition autour de ça. Enfin, en Auvergne, on offrait des pâtes de fruits, c'était un incontournable.
0: Effectivement, la création de la pâte de fruits a été faite en Auvergne. Hein, à la base, la pâte de fruits s'appelait la pâte d'Auvergne. Et c'était vraiment une spécialité, on va dire, régionale. Ce qui a fait que l'Auvergne était une terre de fruits confits, c'est que, on va dire que la noblesse venait, descendait de Paris dans le 16e, 17e siècle et venait dans les cures, à Roya ou autre. Ils découvraient, ils dégustaient les fruits d'Auvergne. Et la méthode de conservation à l'époque, hein, puisqu'on n'avait pas toute la pasteurisation, etc., là, c'était de confire les fruits. Ce qui faisait que, du coup, les confiseurs auvergnats ont prospéré sur la base des gens qui venaient en cure et qui ramenaient leurs fruits à Paris en général. C'est comme ça que la confiserie et le métier de confiseur a démarré en Auvergne.

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1: Salut Thomas Aubry.
2: Salut Quentin, bonjour à tous.
1: Ouvrons une nouvelle page de ton livre.
2: C'est parti.
1: Les raisons.
2: La raison 616, la plaine du Var. Alors c'est un terme que l'on utilise pour désigner l'immense vallée creusée par le fleuve Var, juste avant qu'il ne se jette dans la Méditerranée. Et vous allez voir que ce fleuve est fascinant. En fait, il prend sa source au nord-ouest du département, à Estaing, à 1800 mètres d'altitude. Pour arriver jusqu'à la mer, il traverse une centaine de communes, dont 87 dans les Alpes-Maritimes.
1: Mais alors Tom, je ne pense pas être le seul à m'être posé la question. Pourquoi est-ce qu'on a un fleuve entre Saint-Laurent-du-Var et Nice qui porte le nom d'un département voisin?
2: Alors tout d'abord, on doit le nom de ce fleuve à l'astronome antique Ptolémée. L'ouvrage des hommes et un fleuve nous dit que ce cours d'eau est capricieux et qu'il peut vite sortir de son lit, pas comme moi le matin en tout cas. Alors c'est pour ça qu'il tire son nom du verbe latin var iare, qui veut dire changer.
1: Voilà, et pendant des siècles, le Var était en fait une frontière.
2: Et oui, ce fleuve était une barrière naturelle entre le royaume de France et le comté de Nice. Mais en 1790, lorsque l'on crée les départements français, on va assembler dans le sud-est de la France des villes comme Toulon, Grasse, Cannes et Saint-Laurent-du-Var. Mais Nice n'en fait pas partie. Et ce nouveau département, on va lui donner le nom du fleuve qui marque la limite du territoire national. Le Var.
1: Bon, jusque-là, ça a l'air logique, c'est normal.
2: Oui, mais sauf que lorsque Nice devient française, définitivement française en 1860, le comté est rattaché à l'arrondissement de Grasse pour former les Alpes-Maritimes. Le Var ne borde plus le département auquel il a donné son nom, ce qui en fait un cas unique en France.
1: Ah, et donc ce fleuve va rythmer quand même la vie des habitants locaux pendant des siècles?
2: Alors pas vraiment. Jusqu'au XVIIe siècle, la plaine du Var, c'était surtout un endroit où l'on promenait son troupeau. Et pendant très longtemps, si l'on voulait traverser le fleuve, eh bien on devait le faire à pied. En 1792, on construit le premier pont en bois, mais comme le fleuve est capricieux, les structures sont souvent endommagées.
1: Est-ce que le Var a souvent été en crue?
2: Et oui, au cours de son histoire, ce fleuve a débordé un bon nombre de fois. En 1857, une digue est emportée au niveau du vallon de Saint-Isidore. En 1930, le quartier Saint-Augustin et la promenade des Anglais sont sous l'eau. Et plus proche de nous, on se rappelle de la violente crue de 1994. L'aéroport de Nice et la préfecture des Alpes-Maritimes étaient complètement inondés. Cette crue, elle avait causé des dégâts estimés à 1 milliard de francs, soit 187 millions d'euros aujourd'hui.
1: Et on pense aujourd'hui aux dernières tempêtes aussi qui ont frappé le département.
2: Et oui, le Var et sa plaine sont donc des lieux que l'on doit aborder avec une grande humilité. Si pendant des siècles, personne ne construisait ici, c'est bien pour une raison. Alors gardons en tête que l'homme ne fait pas ce qu'il veut avec la nature. Et ce fleuve capricieux, millénaire et parfois féroce, nous le rappelle.
1: Et c'est aussi une bonne raison d'aimer la Côte d'Azur.
2: En plein dans le mille.
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3: Laetitia Ribeiro est biographe familiale. Pourriez-vous l'accueillir chez vous et lui raconter votre vie? Laetitia Ribeiro, légende d'ici.
4: Bonjour, je m'appelle Laetitia Ribeiro, j'ai 50 ans. Je suis née au Mans et j'ai grandi à Parigné-l'Évêque. Ma particularité, je suis biographe familiale. J'écris des récits de vie pour les personnes qui souhaitent laisser une trace. Et donc je suis biographe à Encre d'Humanité.
5: Écoutez-moi.
4: Qu'est-ce qu'être biographe familiale? Eh bien, c'est raconter des histoires de vie, accompagner des personnes en fait qui ont le souhait de laisser une trace, de témoigner de leur histoire, soit pour eux, soit pour leurs enfants. En fait, léguer un petit peu leur récit de façon à ce qu'ils se perpétuent dans les générations à venir. Comment est-ce que je procède? Donc, la plupart du temps, je me rends au domicile des personnes. C'est avant tout une rencontre humaine et mon travail, c'est à la fois de les guider dans le récit de leur vie, mais aussi de comprendre et de percevoir les émotions, les silences, pour pouvoir écrire tout cela. Qu'est-ce que l'écriture permet? Alors, au-delà effectivement du récit, l'écriture, elle permet parfois de s'alléger. Hein. J'ai aussi cette particularité d'être biographe accompagnante. L'écriture permet parfois de témoigner, mais aussi de s'alléger. L'écriture, elle permet de revisiter son histoire, faire un peu parfois le bilan ou l'avancée. Elle peut permettre une avancée, en tout cas, sur ce qui a été vécu. Si j'ai fait pleurer des gens, ce n'est pas moi qui fais pleurer les gens. Ce sont souvent leur histoire et l'émotion que ça peut dégager effectivement de de raconter son histoire, mais c'est souvent aussi à la lecture de ce que j'ai pu écrire, en fait. Les gens disent souvent que c'est particulier de se relire, de se voir écrire, et que c'est une expérience qui est à la fois extrêmement émouvante et à la fois, c'est singulier. Les personnes, à la fois, ont l'impression d'avoir écrit leur récit, puisque l'idée, c'est vraiment de les rencontrer et de pouvoir effectivement écrire au plus près de ce qu'ils sont. Donc ça, chaque fois, en fait, les gens me disent que c'est un cadeau émouvant, mais un cadeau réciproque surtout.
5: C'est ma vie.
4: Qu'on est bien en Sarthe, je suis revenue sur mes terres natales, donc c'est que c'était important et qu'on y vit bien. Pour moi, c'est important, que ce soit dans la biographie ou au fond d'être revenue en Sarthe. Pour moi, il y a quelque chose de l'histoire de ses racines, de savoir d'où on vient, de savoir où l'on va. Oui, on y vit bien en Sarthe. Voilà, c'était Laetitia Ribeiro, biographe à Encre d'Humanité. J'ai été très heureuse de vous parler de la biographie, de la découverte de la biographie. Et comme j'ai coutume de dire, il faut écrire son histoire, puisque chaque histoire mérite son encre.
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6: Complètement gaga.
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7: Bonjour Olivier, on parle donc de cuisine aujourd'hui ?
6: Tout à fait, et on fait un viron du côté du nord du département. Bonjour les amis, petit tour du côté du pays rouennais aujourd'hui. Comme on y dit là-bas, la gastronomie c'est très important à Rouen, vous en avez peut-être écouté parler. Sur le plan linguistique, le Y pronom neutre, on y aime bien dans le nord du département. Et je vous rappelle que le verbe entendre n'existe quasiment pas. À Rouen, on écoute. Donc vous avez peut-être écouté parler de l'importance de la gastronomie là-bas. Alors la figure tutélaire, c'est la maison Trois Gros, 3 étoiles au guide Michelin. Le restaurant tenu à partir de 1930 à Rouen par Jean-Baptiste Trois Gros et son épouse Marie, puis par leurs fils Jean et Pierre, et enfin par leur petit-fils, Michel, qui s'est installé depuis quelques années à Ouche, près de Rouen, et maintenant son fils César. Vous avez remarqué comment je dis Rouen en une syllabe plutôt que Roanne en deux syllabes ? C'est comme ça qu'on y dit dans la région. Donc, vous l'avez compris, la gastronomie, c'est important, c'est number one. Les gens aiment bien les douceurs aussi. Hein. La région rouennaise, c'est la terre où l'on a fait la vraie papillote, celle qui est faite chez Révillon au Coteau, ça va être de saison. Et puis, nous avons la praluline, une brioche au beurre et aux pralines roses, créée par Auguste Pralu en 1955. Au fait, la pâtisserie et chocolaterie Pralu, c'est bien d'origine rouennaise, même si on en trouve un peu partout aujourd'hui, et même si les Lyonnais tentent de se l'approprier. Non, les Gones, Pralu, c'est rouennais. Les pralulines, ils en font tellement qu'il faut qu'ils prennent très tôt le matin. Prendre, ça peut vouloir dire embaucher, commencer le travail dans le parler rouennais. Alors, attention quand même avec les papillotes et les pralulines, hein, si vous avez une chemise blanche, parce que vous pouvez vous faire une catole, c'est-à-dire une tache. Par contre, après avoir mangé, vous aurez la caisse. À d'autres termes, vous serez en forme. Les ch'tis, ils adorent. Oui, à Rouen, on parle volontiers de ch'tis pour désigner les enfants. Ne pas confondre avec le ch'timi du Schnorr. Un événement incontournable de la région rouennaise, c'est Rouen Table Ouverte, RTO pour les intimes, dans lequel gastronomie et spectacle vivant se rencontrent pour le plaisir des papilles, des yeux et des oreilles. Un autre grand rendez-vous, c'est le Salon de la Gastronomie, organisé par le comité des fêtes au Coteau et qui se tient depuis quelques années dans la grande salle du Scarabée à Riorges. On y propose le meilleur de la production d'une centaine d'exposants et leur savoir-faire. Et même si ça pleut, et si la pluie vous y craignez, comme on dit volontiers à Rouen, c'est-à-dire si vous n'aimez pas ça, vous serez bien à l'abri au Scarabée. Au Scarabée, on peut s'étendre, mot du patois rouennais qui veut dire se réchauffer. Voilà, voilou.
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1: À Brassimpouille, au cœur de la Chalosse, un témoignage de la préhistoire, le musée de la Dame. Des grottes, un archéoparc, un musée, un site exceptionnel. Notre guide, son directeur Benoît Ducam.
2: À Brassimpouille, tout commence avec la reprise des fouilles en 1981, ce qui va en fait amener la création du premier espace muséographique. Donc là, on est en 1980, hein, c'est vraiment le tout début du début. Quelques bonnes années après, en fait, à partir de 2002, que va être créer la Maison de la Dame, qui va être en fait le nouvel espace muséographique du site de Brassimpouille, autour duquel va se greffer l'archéoparc, qui est la partie extérieure du site sur laquelle ont lieu les ateliers, les animations, en ce moment notamment beaucoup d'ateliers avec des scolaires. Et depuis 2 ans maintenant, s'est rajouté à ce complexe le site archéologique des Grottes du Pape, qui se visite également sur Brassimpouille.
1: Si on remonte aux origines, quand a-t-on commencé les recherches ?
2: Le site de Brassimpouille, en fait, il a été découvert en 1880, c'est-à-dire 100 ans avant finalement ce qui a lancé le musée aujourd'hui, avec à l'époque non pas des archéologues au sens où on l'entend aujourd'hui, mais plutôt des amateurs ou des érudits, puisqu'on est au tout début de l'archéologie, qui vont s'intéresser au site de Brassimpouille, et parmi eux, entre autres, Édouard Piat, qui découvrira en 1894 la Dame de Brassimpouille.
1: Cette fameuse Dame de Brassimpouille, c'est une statuette.
2: Alors voilà, la Dame de Brassimpouille, c'est une petite statuette en ivoire de mammouth qui est considérée aujourd'hui comme le plus vieux visage représenté de l'histoire de l'humanité. Et c'est une statuette qui a été, qui est datée, estimée. Alors, on est toujours en permanence en train de préciser les datations. Elle aurait été sculptée à peu près il y a 29 000 ans.
1: Est-ce dire que nous avions des peuplades qui vivaient là, à Brassimpouille, dans la préhistoire ?
2: Brassimpouille, finalement, on a la chance d'avoir des grottes qui se sont créées naturellement il y a plusieurs dizaines de milliers d'années. Et finalement, les hommes préhistoriques qui passaient dans la région, puisqu'on est toujours sur des tribus nomades, vont profiter l'opportunité de cette petite cavité, vont s'installer dedans, et pendant plus de 20 000 ans, des tribus vont passer et agglomérer en fait des restes de leur activité, qui ont été découvertes du coup à partir des années 1880 et jusqu'à aujourd'hui encore, puisque on est toujours sur un chantier de fouilles à Brassimpouille.
1: C'est la communauté de communes Coteau et Vallée du Leuil qui gère le site, ouvert toute l'année, sauf en hiver, à part pour les groupes et sur réservation. Renseignements préhistoire-brassimpouille.fr. 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
3: Patrice, 69 ans, vous en.
4: Vous avez créé des meringues tatin, la confiture tatin et même un torchon qui raconte l'histoire de la tatin.
3: Ah oui, c'est une vraie passion la tarte tatin. Dans ma jeunesse, j'ai toujours été passionné de cuisine, notamment de pâtisserie.
4: Quand on est seul oignon, on en mange combien des tartes tatin à la semaine ?
3: Oh bah de temps en temps, non, c'est pas régulier, mais seulement quand on a du monde, des invités, oui, on fait une tarte tatin, c'est obligé.
4: Vous faites partie des ambassadeurs de la tarte tatin de la mode Beuvron. Oui. Vous avez un record mondial.
3: En 2019, oui, on a réalisé la plus grande tatin du monde, qui faisait 308 kilos et 3 mètres de diamètre. On a épluché, donc avec les bénévoles, plus de 500 kilos de pommes.
4: Et au niveau de la pâte, ça devait être une dinguerie.
3: Alors la pâte nous a été offerte par le Festival des Pins. Oui, il y avait quelques kilos de pâte. Oui, 40 kilos de pâte de mémoire.
4: Ça représente quoi pour vous, la pâtisserie ou la cuisine ?
3: Moi, je me lève le matin, je pense qu'à une chose, c'est cuisiner.
4: Et je reviens sur la meringue tatin. Vous rajoutez du caramel dans les blancs d'œufs ?
3: Je ne rajoute pas du caramel, je rajoute de la pomme confite.
4: Elle est venue comment, cette idée ?
3: Genre, en réfléchissant, il fallait que je trouve quelque chose.
4: Pour vous occuper ?
3: C'est ça, j'avais rien à faire, donc j'ai dit, je vais faire des meringues. Et par contre, ça beaucoup de succès. Depuis la création des ambassadeurs, en pot de confiture, on en a fait plus de 1500. On est présent, par exemple, à Musée du Braconnage à Chon. On est à la Maison des Étangs aussi à Saint-Viat.
4: Il y en a combien des ambassadeurs de la tarte tatin du côté de la mode Beuvron ?
3: Alors, au niveau du bureau, nous sommes 8 et nous avons une trentaine d'adhérents.
4: Okay. Ça va être quoi votre prochain défi culinaire, Patrice ? Maintenant que vous êtes recordman du monde de tatin.
3: Et ben on attend que quelqu'un nous pique la vedette pour recommencer, on attend que ça.
4: Ah ouais, et c'est quoi le record à battre déjà ?
3: Alors c'est 308 kilos.
4: Et vous pensez que vous pouvez aller jusqu'à combien au maximum ?
3: Oh ben là je pense qu'on peut aller à 400, ça c'est sûr.
4: Il va y avoir assez de pommes en Sologne.
3: Ah oui, oui, il y a ce qu'il faut. Non, non, on a des mains, on a tout ce qu'il faut. Non, non, là, il n'y a aucun problème. On est prêt à relever le défi sans souci. Par contre, il va falloir qu'ils se dépêchent parce que la pendule tourne. Alors, l'origine de la tarte tatin, donc, c'est bien la Motte Beuvron. Et d'ailleurs, les sœurs tatins sont enterrées au cimetière de la Motte Beuvron.
4: Ah oui. Donc, oui, parce qu'il y a les Normands qui ont essayé de vous prendre.
3: Les Normands, bah, disons qu'ils ont le beurre et les pommes, donc ils se sont un peu approprié la tarte tatin.
4: Le mot tarte tatin, il n'est pas déposé.
3: Alors, le mot tatin n'est pas déposé, donc aujourd'hui, tout le monde peut se l'approprier. Et c'est vrai qu'aujourd'hui, on trouve des tartes tatin aux pommes et maintenant des sucrés, des salés, aux poires, aux endives, aux aubergines.
4: Et ça, est-ce que ça vous révolte ?
3: Oh, après, il y a de la place pour tout le monde. Hein. On peut faire tout ce qu'on veut du moment qu'elle est retournée. C'est une tarte tatin.
4: Et après, on caramélise tout ça, les endives.
3: Vous mettez un peu de sucre. Ah oui, alors, tatin d'endives, c'est délicieux. Pour avoir essayé, c'est délicieux.
4: Ah ouais ?
3: Vous mettez du sucre dans le fond de les endives, ça demande un petit peu de sucre. Pareil, du beurre, hop, au four, une pâte par-dessus, on tourne, ça fait une super tatin d'endives.
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5: Oh, j'en peux arrêter de beuvracher.
6: En Berrichon dans le texte.
5: Beuvracher, c'est boire des petits canons. Mais à force d'en mettre derrière la cravate, vous pourriez ben avoir le gerlet, puis devenir causant. Puis si vous continuez à beuvrailler, vous serez abreuvagé, plein comme une nœud. Mais quand c'est que vous en avez vos deux pleins patins, le lendemain, il y a le pivert qui vous colle dans le nez, yo. Ça fait qu'au goûter, vous ne buvez plus que de l'io. Vous faites un repas de bœuf. Les bonnes résolutions de plus toucher à une chopine, oh, ça dure jamais ben longtemps. On retrouve ben vite son avaloir et puis on se remet en beuvée. Faut dire que chez nous, dans le Berry, j'enque l'embarras du choix. Châteaumeillant, Mentou, Chancy, Reuilly, Sancerre, Valençay. Sans compter Saint-Marcel et Venem. Comment voulez-vous en que ça que j'arrête de gobloter? Maurice Sandré, dans Plein Communeux, nous décrit son état. Cré bon Dieu, tchic, ça veut donc dire. V'là que je peux plus rester d'aplomb. Quand que je cause, je raconte des bêtises et j'ai la tête comme un vrai plomb. Je peux plus me tenir sur mes giboles. J'ai comme qui dirait mal aux cheveux. Je crée bien que je suis plein, ma parole. Là oui, je suis plein comme une nœud. Oh, c'est une chose qui est pas naturelle. Où que j'ai ben pu attraper ça? Ah, va m'endioler, ma fumelle, en me voyant dans cet état-là. Ah, pour une fois que je fête la Sainte-Barbe, je peux plus rentrer chez nous, mon Dieu, sans me cramponner à tous les orbes. Ah, ça y est, ben, je suis plein comme une nœud. C'est que pour arroser la bonne cuisine, en que le lieutenant, tous les deux, j'avons bu nos 17 chopines. Du coup, nous voilà plein comme une nœud.
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7: La politique et l'amour ne font pas bon ménage. Dans cette nouvelle histoire, on plonge dans le quotidien du premier président du Parlement de Bourgogne. Voici la légende de Giroux le Fou et Marie Baillet. Extrait de votre ouvrage, Sandra Amani, Amour et passion d'antan en pays bourguignon, aux éditions de l'Escargot Savant. Bonjour Sandra.
8: Bonjour Charlotte.
7: Nous voici en l'an de grâce 1634, sous le règne de Louis XIII. Pierre Giroux vit à Dijon et aime beaucoup les femmes.
8: Notre président a 30 ans. Il est marié à une femme de la haute société, Mademoiselle Legout de la Berchère. C'est grâce à son épouse que Pierre a si bien réussi en politique. Même s'il ne l'aime pas, pour sa carrière, il ne peut pas s'en séparer. Après plusieurs aventures sans lendemain avec des prostituées beaunoises, Pierre Giroux tombe éperdument amoureux de la femme de son cousin, Marie Baillet. Et cet amour est réciproque.
9: Grand Dieu, dire que cette femme n'est même pas jolie. Pourquoi l'amour est-il si capricieux?
8: Quelques mois après leur coup de foudre, les amoureux ont de plus en plus de mal à dissimuler leur relation extra-conjugale. Lors des réceptions, ils s'isolent dans les petits salons où ils échangent des baisers passionnés. Ils ne peuvent plus se passer l'un de l'autre. Un soir, après une étreinte fugace dans un placard, Pierre n'en peut plus.
9: Si seulement nos deux minables conjoints étaient morts, ma tendre Marie, nous pourrions alors arrêter de nous cacher. Je te fais la promesse qu'on sera un jour réunis. Je vais d'abord m'occuper de mon cousin.
8: Aussitôt, Giroux dépêche Denis Cartaud, l'un de ses fidèles amis, et lui demande, moyennant 20 pistoles, d'éliminer l'encombrant cousin Baillet dans les bois du Val-Suzon. La première tentative échoue, tout comme la deuxième dans la forêt de Bressay-sur-Tille. Le président est furieux.
9: « Bande d'incapables ! Il va donc falloir que je me débarrasse moi-même de cette vermine. Mais en attendant le bon moment, occupons-nous de l'autre idiote. Je ne peux plus supporter sa présence chez moi. Je la déteste. »
8: Justement, l'occasion est belle. Madame Giroux ne se sent pas très bien ces derniers temps. Elle se plaint de la tête, du ventre, elle vomit sans cesse. Pierre fait donc appel au docteur Rodeau. Le fameux praticien s'installe chez les Giroux pour suivre au plus près l'évolution de la santé de madame. Nuit et jour, le médecin reste au chevet de sa patiente. Il lui donne des potions, non pour guérir son mal, mais pour la faire mourir à petit feu. 10 jours plus tard, l'épouse décède d'une maladie incurable, impossible à combattre. Le docteur Rodeau sera grassement rémunéré.
9: Maintenant, c'est au tour de l'autre imbécile.
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7: Jusqu'où iriez-vous par amour ? En septembre 1638, Pierre Giroux, le premier président du Parlement de Bourgogne, devient complètement fou. Vous écoutez l'histoire de Sandra Amani, extraite de l'ouvrage « Amour et passion d'antan en pays bourguignon » aux éditions de l'Escargot Savant. Pierre Giroux et la femme de son cousin, Marie Baillet, sont amants. Après avoir éliminé sa propre épouse en l'empoisonnant, un dernier obstacle se dresse devant ce couple sordide.
8: Ce soir de septembre 1638, le cousin Baillet se rend gaiement chez Pierre Giroux. Il est en compagnie de sa femme, Marie.
10: Mon cher cousin, quel plaisir de vous recevoir. Prenez donc place à cette table, juste à l'endroit où s'asseyait ma tendre épouse. Oh, elle me manque terriblement, vous savez. Un peu de compagnie sera salutaire pour moi. La solitude où m'a plongé sa mort me désole.
8: Le vin coule à flot, et surtout dans le verre du cousin. Bientôt complètement ivre, le cousin Baillet perd la raison. Pierre rit avec lui mais ne boit pas. Marie tremble à mesure que s'écoule le repas. Elle est déjà prise de remords. Lorsque Baillet s'apprête à prendre congé, Giroux s'empare d'un immense couteau à viande. Le cousin, complètement saoul, ne réagit même pas. Quand le couteau le frappe en plein cœur, Baillet pousse un cri horrible! Un cri de bête qu'on éventre. Il meurt estomaqué. Le cousin Baillet, après une soirée fort arrosée, aurait perdu la tête et a mystérieusement disparu. Les jours suivants, Giroux s'assure que personne ne le dénoncera. Il commence par éliminer ses complices. On n'est jamais trop prudent. 12 personnes sont ainsi victimes de la folie du tueur.
9: Mince, j'ai oublié l'avocat. Humbert doit mourir, sinon il ira clamer au juge que je l'ai consulté sur des questions d'héritage.
8: 2 années passent. Les corps des victimes, bien dissimulés, ne sont jamais retrouvés. Les deux amants restent discrets et continuent de se voir en secret pour ne pas éveiller les soupçons. Mais la vieille mère du cousin Baillet ne peut croire en la disparition de son fils si talentueux. Sa belle-fille, Marie, lui suggère de porter plainte contre X sur les conseils du diabolique Pierre Giroux. Les premiers à être interrogés sont les domestiques du président. Ils cèdent après des nuits de torture et avouent l'impensable. Le corps de Baillet a été mis dans un sac et caché dans un hôtel particulier de Dijon. Le 6 mai 1643, Pierre Giroux est enfermé dans les cellules du château de Dijon. Le tribunal ne tarde pas à donner son verdict.
11: Qu'on lui coupe la tête !
8: Marie, qui a quitté la ville de Dijon avant la mise à mort de son amant, est arrêtée quelques temps plus tard et condamnée à mort. Un ami du roi sauve sa tête et obtient l'annulation de la condamnation. Marie peut alors se remarier.
7: En espérant que sa prochaine union sera moins mortelle.
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13: Salut Brésisel.
14: Que par hasard vous ne soyez pas la petite Manon.
13: Je m'appelle Manon.
14: Il faut bien te regarder pour te reconnaître.
13: J'ai 22 ans, bientôt 23.
15: Ça paraît un peu plus que son âge. Elle fait au moins 18 ans. Qu'est-ce que tu fais ?
13: Je suis vendeuse de carrelage et je suis dans les petits bonheurs.
14: Mais pourquoi, hein ? Pourquoi ?
15: Parce qu'elle est belle. Parce que je suis d'accord.
16: Elle vient d'où cette fille ?
13: J'habite à Quimper, je ne suis pas originaire d'ici, j'habite à Cancale de base, ville de cœur, la meilleure ville de Bretagne.
17: Le symbole de la nation bretonne.
13: Moi, Cancale, j'aime Cancale parce que c'est une petite ville avec un petit port magnifique. Tout le monde se connaît, il y a la joie de vivre, il y a les huîtres, il y a le vin blanc, il y a les bars, il y a tout ce qu'il faut pour avoir une belle vie en fait.
18: Et sinon, les huîtres ?
19: Il y a encore eu une marée noire en Bretagne.
18: Putain, une marée noire, c'est de l'encre de sèche.
20: Alors, où est-elle ton île ?
13: Si je devais finir mes vieux jours sur une île bretonne, je dirais Groix. Franchement, ça a été le coup de cœur de mon été, là, dernier. J'ai pas été sur beaucoup d'îles, parce que les Glénans, bon, c'est vu et revu, mais Groix, franchement...
21: Non mais franchement, qu'est-ce que tu lui trouves, hein ?
13: En fait, c'est un mini Cancale.
22: Oh non, mais c'est pas vrai, vous croyez pas que vous poussez ?
23: Un méga tube ?
13: Ma chanson préférée, c'est Je te promets.
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25: Je te promets le sel au baiser de ma bouche.
13: C'est vraiment la chanson que je pourrais sortir à toutes sortes de soirées. Et je n'ai pas honte de le dire. Mamie, une love de Johnny, a vu tous ses concerts, elle a le tatouage sur le bras, elle a fait tous ses concerts. Ses premiers concerts, là, dans la fosse, comme ça, mamie, génial. Ah, je te promets, c'est vraiment la meilleure musique que j'aime.
26: Ta grand-mère, elle a enterré Michael Jackson, David Bowie, Johnny, Prince, même le gars de Koh-Lanta, Miskel.
27: Changement d'époque en cours.
13: Si je pouvais voyager dans le temps, j'irais à l'époque baroque, parce que j'aurais aimé porter les tenues des femmes.
26: C'est quoi cette tenue ?
13: Les belles robes, les belles coiffures, j'aurais aimé ça, mais j'aurais aimé vivre dans les années 80, enfin, rien qu'une époque sans téléphone.
28: Non mais allô quoi, je sais pas, vous me recevez ?
29: Oh, j'ai plus de bar, j'ai plus d'unité, pourtant je suis chez Orange, il devrait pas y avoir de pépins.
13: Allez, salut, c'était Manon.
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30: Une main dans le pop-corn, le ticket dans l'autre, vous entrez dans l'une des salles du Sénéchal. Mais avant d'être le cinéma de Guéret, c'était quoi ?
31: Et ouais. Daniel Domecq, je suis passionné de cinéma. À l'origine, c'était un bâtiment qui était en déshérence depuis un certain nombre d'années et qui était une école. C'était l'école Jean de Sessac, un grand bâtiment qui n'avait plus de fonction et dont il a été décidé de le transformer en cinéma à la demande d'un groupe qui s'appelait le groupe Raymond, qui est plus connu aujourd'hui sous le nom du CGR. Donc il y a des salles un petit peu partout en France et c'est donc cette société-là qui a réalisé les travaux avant 1983 puisque le Sénéchal sur cet endroit ouvre fin décembre 1983. À Guéret, on a du cinéma depuis 1897, première séance 23 mai 1897 et la première salle fixe, puisque avant il a été porté par des itinérants, première salle fixe qui ouvre en 1919 à un endroit qui maintenant est complètement détruit. Je veux parler de ce qu'on appelle l'îlot Carnot et c'est là qu'était le premier cinéma de Guéret. Le Café Continental possédait une salle des fêtes à l'opposé d'un grand jardin. Dans cette salle-là ont eu lieu des séances de cinéma et le propriétaire qui a acheté tout ça en 1919 en a fait un cinéma, un grand cinéma de 350 places avec balcon qui va fonctionner de 1919 à 1934. Si on a beaucoup d'autres façons de regarder des films, ce qui est tout à fait louable et respectable, je crois vraiment que la dimension lieu de rencontre et de convivialité et la qualité surtout des images projetées et du son que l'on entend sont à mes yeux irremplaçables.
32: Bonjour.
33: Guillaume, je suis directeur du cinéma Le Sénéchal. J'ai grandi avec ce cinéma dès mes 7 ou 8 ans, on va dire.
32: Qu'est-ce que ça fait maintenant d'en être le directeur ?
33: Waouh. Un choc. Non, ça fait plus, ça fait bizarre. Et en même temps, il y a une sorte de logique, quelque part.
30: Si vous pouviez dire quelque chose au Guillaume, qui a 7 ans.
33: Je pourrais lui dire, tu vas voir, il va y avoir plein de nouvelles choses excitantes dans le cinéma. Et plein de choses auxquelles tu ne pensais pas encore, qui vont arriver et qui vont émerveiller tout le monde.
30: Maintenant, vous ne pourrez plus vous faire de films sur ce qu'était le Sénéchal avant. C'était une école.
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0: Stéphanie Hackett, Amour charnel. Un coup de cœur ici au Auxerre.
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2: Bonjour à toutes et tous, bienvenue dans Affaires classées, le podcast. On vous parle beaucoup de Notre-Dame de Bétarame actuellement. Figurez-vous qu'en 1840, il y a de cela bientôt deux siècles, un enseignant de l'établissement qui se destinait à une vie au service de Dieu va soudain passer à la rubrique des faits divers. Vincent Elisabide, officiellement enseignant dans le vénérable collège, va assassiner une jeune mère de famille et ses deux enfants. Comment ce trentenaire émérite a-t-il soudain vendu son âme au diable ? Réponse dans un instant.
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2: Vincent Elisabide vient au monde le 15 juin 1810 à Mauléon, capitale de la Soule. Son père, bien que modeste, est si fier de ce fils aîné qu'il ne recule devant aucun sacrifice pour lui offrir la meilleure éducation. Premier de sa classe, le garçon fait l'admiration des enseignants qui le décrivent précoce et fort intelligent. Vincent affiche très tôt une vocation pour le sacerdoce. Le dimanche, il sert la messe et ne rate jamais une occasion d'échanger avec le curé du village de Gotin. Elisabide a 14 ans lorsqu'un matin, son père le conduit au séminaire d'Oloron-Sainte-Marie. Il réussit l'examen d'entrée si brillamment que l'évêque de Bayonne, Monseigneur d'Astros, se déplace pour le féliciter. Le fils prodige décide qu'il consacrera sa vie au service de Dieu. Dans les campagnes pauvres de ce Béarn et de ce Pays basque si fervent, l'Église offre ainsi le moyen à un élève méritant, qu'il soit riche ou pauvre, de parfaire son éducation et devenir un personnage respecté. Vincent souffle sa 18e bougie. Il entre au séminaire de Notre-Dame de Bétarame où il apprend la philosophie. Il rejoindra ensuite ce